Ces quatre pièces de compositeurs anglais du XVIe-XVIIe siècle, alors elles étaient interprétées par un organiste très connu, Kenneth Gilbert, né en 1931 et décédé en 2020 à l'âge de 88 ans. Et, il a été élève de Gaston Litaize, de Maurice Duruflé. Il a ensuite enseigné à Salzbourg, à Sienne, à Paris. Son apport pour le clavecin est considérable, en particulier pour le répertoire français. Pour l'orgue, il s'est beaucoup intéressé aux instruments anciens. Alors, nous l'écouterons dans deux pièces, une fantaisie de William Byrd et une autre fantaisie en quatre parties, four parts, d'Orlando Gibbons, toujours interprétée sur cet orgue Robert Dalham de Lanvelec en Bretagne.

Kenneth Gilbert, spécialiste de musique ancienne, interprétait ces deux pièces en anglaise, hein, respectivement William Byrd et Orlando Gibbons, sur l'orgue Robert Dalham de Lanvelec, orgue du XVIIe siècle, restauré dans son état de 1653 et qui a un seul clavier, 14 jeux et un pédalier de 17 notes en tirasse. Pour terminer notre découverte de cet orgue, qui fait par ailleurs l'objet d'un festival musical l'été, ce sont des Voluntaries, forme musicale très en vogue en Angleterre du XVIIe siècle, que nous entendrons avec Kenneth Gilbert, bien sûr. C'est donc Cornet Voluntary de John Blow et deux Voluntaries de Henry Purcell, en sol majeur tout d'abord, en ré mineur ensuite.

0: Nous sommes à la fin de notre émission d'orgues en scène, consacrée aujourd'hui à l'orgue Robert Dalam de Lanvelec, en Bretagne. C'est avec trois volontaristes que nous avons terminé cette émission. Volontaristes de compositeurs anglais du XVIIe siècle. Nous vous donnons rendez-vous pour notre prochaine émission et nous vous souhaitons une belle journée.
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1: La Bible aux mille visages. Éric Denimal, bonjour.
2: Bonjour.
1: Vous êtes pasteur, journaliste, auteur de nombreux livres, parmi lesquels La Bible illustrée pour les nuls, qui est la base de notre propos. Une manière d'entrer dans cette histoire, celle du christianisme, celle également, puisque nous avons parlé beaucoup des patriarches et de l'histoire du commencement, du début, une histoire de mieux comprendre ces religions qui ont été à la base de trois grandes religions monothéistes. Mmh. Nous avons parlé d'Abraham, Isaac, Jacob, Moïse. Nous avons laissé Moïse à l'entrée du pays de Canaan. Il faut dire que 400 ans auparavant, à peu près, Abraham, qui obéissait à l'ordre et l'invitation de Dieu, s'était installé dans le pays de Canaan. Il s'en va sous la famine, sous la pression de la famine, et puis ensuite une invitation de la part de Jacob de s'installer en Égypte, et il revient à la maison, en quelque sorte.
2: Il revient à la maison, enfin le peuple revient à la maison, mais c'est une maison...
1: Et il n'y a plus Moïse.
2: Et il n'y a plus Moïse. C'est Josué qui va être celui qui va conduire le peuple à s'installer dans ce pays qui finalement n'est plus le leur.
1: Nous sommes là à peu près 1300-1500 ans avant Jésus-Christ, en gros.
2: Oui, à peu près. Enfin, on a du mal à avoir une estimation assez précise au niveau de la chronologie et au niveau du temps. Enfin, c'est clair que ce peuple arrive dans cette terre qui s'appelle Canaan et qui... puisque c'était une terre qui pouvait appartenir à tout le monde, ce sont des nomades qui se sont installés progressivement, cette terre qui avait peut-être un petit peu appartenu à la famille d'Abraham...
1: Il y a quelques villes fortifiées quand même.
2: Il y a quelques villes fortifiées, oui. On n'est pas qu'avec des nomades. Il y a une sédentarisation qui s'est faite aussi. Et il y a des rois locaux. Donc, on n'arrive pas dans une maison qui attend ses locataires.
1: Vide et déjà installée.
2: Non, pas du tout. Donc, il va y avoir effectivement cette installation qui va poser problème, qui est difficile d'ailleurs à percevoir, parce que Dieu dit, on va faire table rase, hein, vous allez vous y installer. S'il y a du monde, tant pis, vous balancez le monde, vous l'exterminez ou vous le faites partir, mais enfin, on veut personne.
1: Et brutal, dans ce cas-là, est un euphémisme.
2: Oui, c'est très dur. Alors, ça pose effectivement problème, hein, ce passage-là, cette histoire-là pose problème. Elle nous met tous mal à l'aise, parce que quelque part, on est dans une occupation des locaux avec expulsion, des personnes qui y sont déjà.
1: Donc, et sans préavis.
2: Et sans préavis, avec une certaine brutalité. Alors, il est difficile de savoir exactement ce qui s'est passé. Si effectivement il y a eu une extermination ethnique qui s'est opérée là, on voudrait bien que oui ou que non, selon la façon dont on lit le texte. Mais il n'empêche que il y a deux choses qui sont importantes. C'est que l'intention de Dieu, c'était on crée quelque chose de neuf, mais vraiment avec du neuf. C'est-à-dire qu'on ne se mélange pas. L'idée du mélange, c'est pas simplement l'idée d'une préservation de la race. Bon, il y a sans doute ça, mais il y a aussi le fait que tout mélange est impur, quelque part. Quelque part, ce que...
1: Éric Denimal, là, on se situe dans une période, malgré tout, où vous parliez dans une émission précédente des divinités égyptiennes. Ces gens qui sont installés, ces nomades ou autres petits rois installés dans le pays de Canaan, sont également extrêmement violents quand on sait qu'ils sacrifient leurs enfants à leur divinité. Donc on se trouve là dans un cas de figure où on n'est pas face à un peuple paisible.
2: Non, pas du tout.
1: À qui on dit, écoutez, coup de balai, on vous envoie de là. Des peuples terribles.
2: C'était des peuples terribles. Alors peut-être effectivement que quelque part on voulait corriger un certain nombre de choses. Donc c'est là où je dis, il y avait... le besoin de faire quelque chose de neuf, mais quelque chose de neuf et propre, on commence une page nouvelle. Mais en même temps, ce n'était pas la recherche de la pureté inconditionnelle. Le meilleur exemple à donner, c'est que, ou le rappel, c'est que d'une part, quand le peuple a quitté l'Égypte, il est dit qu'il n'y avait pas que des Hébreux, il y avait aussi des Égyptiens qui n'étaient pas satisfaits du régime dans lequel ils étaient, ou bien des gens qui étaient sympathisants avec Israël, ou bien des gens qui avaient envie aussi de vivre une autre aventure. Donc, il n'y avait pas que des Hébreux au départ. Ça veut dire qu'à l'arrivée, il n'y a pas non plus que des Hébreux. Et puis, une chose assez particulière, c'est que même si Dieu rappelle à Josué, attention, pas de mélange, hein, on essaye d'éviter les mélanges, il n'empêche que la première étape, c'est celle de Jéricho, la prise de Jéricho, que cette prise de Jéricho, elle se termine par l'anéantissement de la ville, mais étant donné qu'il y a une femme qui a aidé les Hébreux à sortir de cette situation. Il y a eu donc une collaboration de la part d'une femme de Jéricho qui a aidé les Hébreux. Cette femme est protégée et elle est acceptée, elle est intégrée dans le peuple. Et cette femme,
1: une prostituée.
2: En plus, c'est ça, cette femme était prostituée. Donc, on est loin de la pureté qui était réclamée, puisque dès le départ, dès la nouvelle installation sur la terre, on embauche, en quelque sorte, ou on assimile sans problème une femme étrangère et prostituée de surcroît.
1: Éric Denimal, justement, en parlant de cette femme prostituée qui protège des Hébreux et qui, par là même, va être aussi protégée, si je ne me trompe, c'est une des ancêtres de Jésus.
2: En plus, effectivement, elle va entrer dans la lignée de Jésus. Elle va faire partie de...
1: Donc voilà, on est bien loin du cadre de figure de génocide.
2: Oui, exactement. C'est pour ça que j'insistais sur ce point, en disant, nous ne savons pas exactement comment les ordres de Dieu ont été mis en place. On sait très bien qu'il y a eu du laxisme dans cette façon d'opérer, puisqu'il y a eu des alliances, puisqu'il y a eu des mélanges malgré tout, et que Dieu, au bout du compte, va dire... Je vous avais pourtant prévenu, hein. Il fallait pas, parce qu'effectivement, après, il y a eu des problèmes. Donc, il y a cette installation en Canaan, il y a cette installation sur cette terre promise, il y a Josué qui va essayer de gérer toute cette situation, il va à la fois installer les gens par tribu, dans différentes zones, et puis il va y avoir progressivement ce peuple qui va plus ou moins bien se gérer et grandir et prospérer. Et il va y avoir, pendant tout un temps, des périodes plus ou moins fastes, plus ou moins faciles. Il va y avoir des querelles entre tribus de temps en temps, parce qu'il n'y a pas de raison. Il va y avoir des guerres avec les pays ou les rois extérieurs. Il va y avoir toutes sortes de situations. Et puis, il va y avoir des hommes qui vont rappeler Dieu est le Dieu de ce peuple. Josué va disparaître, mais avant de disparaître, il va faire promettre au peuple d'obéir à Dieu, de n'avoir comme chef que Dieu. Et donc, on est en train de mettre en place, si j'ose dire, une espèce de théocratie. C'est Dieu qui gouverne au travers d'un certain nombre de ses serviteurs. Et puis, il va y avoir à un moment donné une situation où politiquement, les Hébreux vont dire oui, c'est bien gentil tout ça, mais nous, on serait bien contents d'avoir, un peu comme les autres peuples, d'avoir un roi. Et à ce moment-là, il y a le prophète, celui qui représente Dieu, qui est à la fois la puissance spirituelle et la puissance temporelle, celui qui dirige un peu tout, le prophète Élie va dire, mais il n'est pas question que vous ayez un Dieu, Dieu ne veut pas. Que vous ayez un roi. Dieu ne veut pas que vous ayez un roi, parce que le roi, c'est une concurrence à Dieu, quelque part, hein, parce que votre référence est Dieu, et pas le roi. Mais le peuple va insister, et puis finalement, Dieu va même dire à Élie, écoute, laisse-les faire, ils veulent un roi, on va leur donner un roi, alors voilà, tu vas le choisir. Toi, tu vas le choisir. Voilà un peu les critères. Et Élie va, un peu à contre-cœur, va chercher quelqu'un qui pourrait devenir le premier roi d'Israël, tout en ayant dit, mais vous savez, quand vous aurez un roi, vous allez rencontrer beaucoup plus de problèmes que de solutions. C'est-à-dire que quand vous allez avoir un roi, il va y avoir automatiquement un pouvoir, il va y avoir une armée, il va y avoir des impôts, il va y avoir... Tout ça, et c'est pas nécessairement le meilleur, et puis surtout vous allez progressivement vous éloigner de Dieu. Bon, l'histoire va montrer que c'est effectivement ce qui va se produire. Alors Élie va chercher le premier roi d'Israël, il va trouver une personne sacré roi, en quelque sorte, et c'est Saül, le premier roi d'Israël, qui sera choisi sur un certain nombre de critères un peu étonnants, notamment la beauté. C'est assez étonnant, je pense que... on n'élirait pas un président de la République ou une présidente de la République aujourd'hui sur ces critères-là, quoique parfois on se demande ce qui provoquer les votes, mais ça fait partie des critères de l'époque. Et puis ce roi va être le premier, donc le premier roi, et on va inventer progressivement la royauté, et puis aussi les dynasties. C'est-à-dire que quand le roi est au pouvoir, ce qu'il va chercher, c'est naturellement de placer son fils à la succession, et c'est là qu'on va commencer à avoir un certain nombre de difficultés qui vont s'opérer. Et donc l'histoire d'Israël va commencer avec le premier roi, Saül, et puis ensuite un certain nombre d'autres rois qui vont se succéder. Saül essaiera d'être un bon roi, naturellement, mais il faut tout inventer. Et donc, on ne peut pas nécessairement trouver que Saül n'a pas été le roi qu'il fallait, parce qu'il fallait tout inventer, parce qu'il y avait 12 tribus, parce qu'il fallait trouver une cohésion nationale, parce qu'il fallait trouver une capitale, parce qu'il fallait inventer tout ça. On a l'impression qu'aujourd'hui, ça devrait être facile, mais voilà, on est. Je vais faire un parallèle qui n'est sans doute pas juste, mais vous savez que quand les Gaulois se sont trouvés en face de Rome, ils se sont souvenus que peut-être il ne fallait pas vivre trop les divisions, parce qu'il n'y avait que des roitelets en Gaule, il n'y avait que des lieutenants, il n'y avait que des capitaines, il n'y avait que des chefs. C'est finalement très très français, ça. Il n'y a que des chefs. Et quand il y a un vrai leader, qui est la première des choses qu'il doit faire, c'est d'abord travailler à une cohésion nationale. C'est assez intéressant quand même. On est gaulois, foncièrement gaulois. Et Saül s'est trouvé un petit peu dans cette situation-là.
1: Rien de nouveau sous le soleil.
2: Voilà, rien de nouveau sous le soleil. En face de Saül, je ne sais pas qui il y avait. Enfin, si, il y avait des rois étrangers. Je ne sais pas s'il y avait un César, mais César a dit un jour que s'il s'était trouvé à avoir un peuple comme celui des Gaulois, il n'aurait jamais réussi à faire même la moitié du travail de Vercingétorix. parce que c'était vraiment un peuple indomptable. Je crois que le général de Gaulle a dit un peu la même chose bien plus tard. Un peuple vraiment difficile. Mais cela pour dire que Saül a dû tisser une nation. Ce n'était pas nécessairement facile. Et puis, il s'est laissé prendre aussi par le jeu du pouvoir, c'est-à-dire que quelque part, il est devenu mégalo. Et puis ensuite, toute concurrence qui pouvait venir porter ombrage à son fils Jonathan, qui normalement devait monter sur le trône, alors toute concurrence devenait un danger. Et c'est ce qui va se passer, parce que la concurrence, elle va venir assez rapidement avec un personnage haut en couleur, sans doute le roi le plus connu d'Israël, alors qu'il n'était pas nécessairement le premier, c'est à savoir David. David va venir, va entrer dans l'histoire et va avoir du mal à y rester quelque part, parce que justement Saül va y chercher désespérément à le supprimer. Mais ça, c'est une autre histoire.
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3: Mon bac à disque nous fait découvrir aujourd'hui un CD Harmonia Mundi de 1997, les sonates en trio pour deux violons et basse continue de Jean-Marie Leclerc. Né à Lyon en 1697, Jean-Marie Leclerc est un violoniste et compositeur français de la période baroque. Il a sa place parmi les très grands musiciens français du XVIIIe siècle. Il est le plus éminent violoniste français de son temps. Petite anecdote, il possédait un violon d'Antonio Stradivari. Les quatre sonates que je propose à votre oreille musicale sont construites en quatre mouvements. Un prélude majestueux, une fugue énergique, un air en rythme ternaire et un mouvement rapide à l'italienne. Voici la sonate 1 en ré mineur de Jean-Marie Leclerc. Quatre mouvements, adagio, allegro ma non troppo, largo et allegro.

Et maintenant la sonate 2 en si bémol majeur de Jean-Marie Leclerc. 4 mouvements, adagio, allegro ma non troppo, cantabile largo, allegro assai.

Enfin, la sonate 6 en la majeur pour deux violons et basse continue de Jean-Marie Leclerc, l'argot, allegro manon troppo, aria andante manon troppo et presto.

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1: Je vous propose maintenant une musique pour toutes les réconciliations de la Terre. Cet extrait du Requiem de Brahms avec Herbert von

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2: 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C'est un challenge destiné à encourager le don de plasma et renforcer durablement la régularité et l'engagement des donneurs. Le plasma est indispensable à la fabrication de médicaments essentiels, notamment pour le traitement de patients atteints de maladies chroniques, immunitaires ou hémorragiques. Face à des besoins en constante augmentation, la capacité à compter sur des donneurs réguliers est aujourd'hui un enjeu majeur pour garantir l'autonomie nationale et la continuité des soins. Comment donner son plasma? 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
1: C'est peut-être la musique qui a rendu Manuel de Falla si célèbre dans le monde entier. Extrait de La vie brève, danse espagnole numéro 1 dans une transcription pour

0: C'était Danse espagnole numéro 1, extrait de La vie brève de Manuel de Falla dans une transcription d'Alexandre Lagoya.
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1: Nous sommes en Provence, nous retrouvons le 31e Festival international de piano de la Roque d'Anthéron. Et pour l'ensoleillement de la Provence, entre les platanes centenaires, on peut laisser glisser des notes, celles de la musique de Joseph Haydn. Sonate en mi bémol majeur, adagio et cantabile au piano, Ido Barchai.

0: toute la lumière de la Provence. Mais oui, évidemment, avec ce qu'on vient d'entendre, c'est la musique heureuse pour rendre heureux, comme on disait toujours à propos de Haydn. C'était sa sonate en mi bémol majeur, Adagio e Cantabile, interprétée ici par Ido Barshai.
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3: Je vous propose à présent l'écoute du concerto pour hautbois en ré mineur, opus 8 numéro 9 d'Antonio Vivaldi. Il est en trois mouvements, allegro moderato, largo et allegro.

0: C'était la musique si vivante et pétillante, reconnaissable entre toutes, celle de Vivaldi. Concerto pour hautbois en ré mineur, opus 8, numéro 9.
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1: Ce grand compositeur, spécialiste des thèmes faciles à retenir, une musique souvent fredonnée, c'est la musique de Dvorak. Oui, je vous invite à découvrir une pièce intitulée « Ma maison », opus 62, une ouverture interprétée ici par le BBC Philharmonic Orchestra sous la direction de Stephen Gutzenhauser.

0: Ma maison, opus 62 de Anton Dvořák.
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3: Méditation du Sadhu Sundar Singh. Seigneur, si tu te montrais aux hommes d'une manière évidente, ceux-ci n'auraient plus de doute au sujet de ta divinité et de l'existence du Père. Tous croiraient et entreraient dans le vrai chemin.
2: Pour éclore à la vie éternelle, l'âme doit être réchauffée par le Saint-Esprit comme le poussin est réchauffé par sa mère. Et s'il n'en était pas ainsi, l'âme courrait le danger d'être anéantie pour toujours. L'homme, créature finie, a besoin de la foi pour s'élever au mystère du Dieu infini. Il est impossible à l'intelligence limitée de la créature de pénétrer dans les profondeurs des mystères de Dieu avec les faibles données qu'elle possède, de même qu'il est impossible à une fourmi de pousser le verrou d'une porte de fer avec ses faibles pattes. Bien des gens disent que si les choses ont eu un commencement, elles doivent aussi avoir une fin. Mais ce raisonnement n'est pas probant, car le Tout-Puissant peut parfaitement engendrer l'immortalité par la puissance de sa parole. La vie est soumise ici-bas à la destruction et à la mort, parce qu'elle dépend de circonstances où la mort et la destruction ont leur place. Mais, quand elle sera débarrassée de tout ce qui change et périt, cette vie échappera à la mort. Au contact du Dieu immortel, fontaine de vie éternelle, cette vie devient elle-même éternelle.
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5: Le prochain morceau, c'est de la palette sonore qu'il nous faut parler. Palette sonore, le chromatisme, la couleur. Nous sommes en Russie, Anatoly Lyadov, 1855-1914, avec une pièce symphonique où tous les éléments nous conduisent au bord d'un lac enchanté. C'est l'opus 62, l'orchestre de l'Académie nationale

0: C'était le Lac Enchanté, opus 62 d'Anatoli Liadov, avec l'orchestre de l'Académie nationale Sainte-Cécile de Rome, sous direction d'Antonio Pappano.
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0: Je vous propose de découvrir une pièce très moderne pour l'époque dans laquelle nous sommes, c'est-à-dire en 1603, avec Monteverdi, un madrigal qui comporte beaucoup de chromatismes, beaucoup de petits intervalles très délicats, avec beaucoup d'expressions. Voici Pianissimo Spira, interprété par la Veneziana.

0: C'était un madrigal de Monteverdi. Cette pièce s'intitulait Piani e Sospira, interprétée ici par la Veneziana.
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0: Voici la flûte à bec lorsqu'elle régnait en maître absolu au XVIIIe siècle, sous la plume du compositeur Georg Philipp Telemann, sonate en fa majeur, interprétée par Il Parnasso Musica.

0: avec l'ensemble Il Parnasso Musicale. C'était sonate pour flûte à bec, viol de gambe et basse continue en fa majeur de Telemann.
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0: Nous découvrons au coin d'un détour de notre pensée ou de nos rêves un vieux château. C'est ainsi que Modeste Moussorski a intitulé cette pièce, extrait des tableaux d'une exposition.

0: tous les auditeurs de Musitradance.
1: Ils sont toujours fidèles. On a toujours des retours intéressants.
0: Et positifs.
1: Et donc, on est écoutés. C'est très bien. Tu nous amènes toujours de la bonne musique. La semaine dernière, c'était un petit peu...
0: On s'était
1: un petit peu éloigné. Un petit peu une découverte dans ce néo... Comment tu l'appelles?
0: Le néo-trad.
1: Hein, le néo-trad, voilà.
0: Mais là, on revient vraiment à la musique traditionnelle avec un autre instrument... qui est l'accordéon diatonique. Et en plus, si on en met deux, on va avoir un duo avec deux grosses pointures, Benoît Guerbini et Christian Paché. Ils se sont mis ensemble pour notre plus grand plaisir. On va écouter Gâtine Limousine.

0: Moi, j'aime bien dans ce duo Guerbigny, cette légèreté.
1: Voilà, grande légèreté, grande finesse, virtuosité, mais toujours au service des musiques traditionnelles. Benoît Guerbigny, c'est le Poitou, lui. Et puis Christian Paché, c'est le Limousin, c'est juste à côté. Ils se rencontrent dans des festivals, hein, on les voit souvent à Ars maintenant ou ailleurs. Et c'est vraiment pour moi l'utilisation maximale de l'accordéon diatonique du point de vue poétique en masquant une grande virtuosité. On l'écoute dans une création qui s'appelle « Fa ».

0: Voilà, c'était un morceau intitulé Fa, comme la note.
1: Voilà, donc qui utilisait des airs traditionnels, arrangés ensuite avec un tempo et puis une mise en place impeccable, hein, comme sait le faire ce duo Guerbini-Paché. Vous allez l'entendre d'ailleurs dans la suite, une valse suédoise suivie de la valse à Chloé, donc sont connus des musiciens diatoniques, mais écoutez la qualité des arrangements.

0: Un bel accord final.
1: Philippe, je te vois réjoui. On a peu souvent l'occasion d'entendre un duo diatonique de cette qualité, hein, surtout dans des balles. Donc c'est le duo Guerbigny du Poitou et Christian Paché du Limousin qui ensemble nous régalent les oreilles. Et on continue avec une autre suite d'air du pays.

On sent que ces musiciens se sont beaucoup amusés dans ce duo. C'est stimulant hein, d'être à deux. Donc, ils ont fait une création tout à fait intéressante. Mais ils sont aussi les tenants d'une tradition, donc avec cette marchoise hein, typique de la région du Poitou. Eh bien, là, on va vraiment danser.

0: Voilà, une bourrée, je dirais, bien endiablée.
1: Voilà, du pays, une marchoise. Donc, on termine cette émission dédiée au duo Guerbini-Paché par une marche. Hein. Donc, les marches traditionnelles sont utilisées dans les cortèges, hein, pour les fêtes, les noces. Et puis, quand ce duo s'en empare, ça donne ça.

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0: Toujours à l'écoute de Radio Albatros, c'est Gilles Mézas qui nous rejoint pour la chronique Parole d'Assaut. Oscar Miani vous retrouvera juste après pour une nouvelle revue santé.
1: Qui se cache derrière cette date ?
2: Aujourd'hui, 1er juillet, Thierry. Ah, avec ce personnage-là, nous allons découvrir des extrêmes. Ce Thierry vivait au tout début du VIe siècle, et on dit qu'il était fils de brigands et même d'un véritable chef de réseau de brigands qui écumait toute la Champagne. Son père terrorisait les populations de Champagne et de Lorraine, et on dit que lui, justement, par réaction, s'est converti à la foi chrétienne et a résisté contre toute violence, contre tout brigandage, et avait un désir très fort d'honnêteté. Mais ses désirs étaient contrecarrés par ce père particulier qui, lui aussi, avait une forte volonté. Et il voulait absolument que son Thierry de fils épouse une jeune femme. Et il a réussi à le persuader de ce mariage. Mais la légende, ou est-ce la vérité, nous dit que ce Thierry ne voulait pas consommer ce mariage, malgré les insistances de la jeune femme en question, et qu'il s'est enfui pour fonder d'abord sa propre vie d'ermite, et puis d'autres venant après lui, un véritable monastère, tout près de Reims, en Champagne, dans un petit patelin qui porte encore son nom, Saint-Thierry. Bien sûr, tout ça est assez excessif et peut nous paraître surprenant. On dit bien sûr que les gens qui ont dû militer, résister pour ne pas se laisser entraîner dans une tendance ont très souvent, eux, la tendance de renverser le char de l'autre côté. C'est peut-être ce qui s'est passé dans la vie de ce Thierry. Toujours est-il qu'il est important de se souvenir que nous ne sommes pas forcément déterminés par ce que sont nos parents, par ce que sont ou ce que veulent que nous soyons ceux qui nous éduquent, ceux qui nous entourent, qui nous forment. Et Thierry pourrait être un exemple dans ce domaine-là. Parfois, nous avons tendance à considérer que nous sommes facilement le résultat de ce que veulent les autres, de ce que pensent les autres, de ce que notre éducation nous a fait, de ce que les circonstances dans lesquelles nous vivons nous obligent à devenir. Je crois qu'il est important que nous prenions nos vies en main, les uns et les autres, que nous soyons capables de les mener, et même si en les menant, nous ne faisons pas ce que d'autres attendent de nous. Ce n'est peut-être pas ce qui est le plus important. Ce qui est important, c'est d'être maître à bord, chez soi, de pouvoir savoir ce que l'on veut, pourquoi on le veut, et de pouvoir se conduire en personnage qui est un homme digne, un homme capable de décider pour soi-même. Bien, demain, nous retrouverons un tout autre personnage qui nous aidera encore à réfléchir sur l'histoire, Martinien.
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1: Parole d'assaut.
2: Une émission de Gisèle Billan
1: et Didier Blond.
2: Prise de son, infidèle toujours à l'heure, Jérôme Aubin. Aujourd'hui, nous parlerons
1: de la SNSM
2: avec pour invité
1: Éric Perotte.
3: Il me semble qu'à une époque, tout était gratuit pour les gens que vous secouriez. Et il me semble me rappeler qu'à partir d'un moment donné, il y avait une facture qui était donnée aux personnes que vous alliez secourir, si c'était le bateau, je crois.
4: Ouais. Alors, le sauvetage de la vie humaine en mer est gratuit. Donc, on va chercher quelqu'un dans l'eau, on le ramène gratuitement. On n'est pas là pour faire de l'argent sur le malheur des autres. En revanche, tout ce qui est matériel est rémunérateur. Effectivement, on va chercher quelqu'un sur sa planche à voile, on va prendre la personne à bord. La planche à voile, si on la prend, il y aura une rémunération. La plupart du temps, c'est une faible rémunération par rapport au prix du matériel qu'on pourrait laisser sur place. Il faut savoir que nous, SNSM, on ne vit que par les dons et nos interventions. Pour la station du Havre, le budget annuel de carburant est entre 12 et 15 000 euros.
2: Et ça ne s'arrange pas.
4: Voilà. Tout à fait honnêtement, on n'a pas encore regardé avec le trésorier, de crainte de se faire peur, le prix que ça va nous coûter en fin d'année sur le poste carburant.
2: Je parlais tout à l'heure des petits incidents et des amateurs qui allaient sur l'eau, qui parfois commettaient des imprudences. Il y avait aussi les pannes, on a vu. Je pense également aux professionnels, c'est-à-dire que, ayant la chance d'habiter en face de la mer, tous les jours, on voit les petits bateaux de pêcheurs partir ou revenir. Quand il fait très beau, comme en ce moment, on se dit que c'est un travail sans doute difficile, mais au moins, là, il y a du beau temps. On les voit partir, parfois, c'est la tempête, et ils vont travailler. Il leur arrive de se mettre en danger pour survivre de leur pêche.
4: Là non plus, je ne vais pas me prononcer sur s'ils doivent sortir ou pas sortir. Ce qui est sûr, c'est que nos interventions au niveau des bateaux, des navires de pêche professionnels sont souvent compliquées. Et c'est soit compliqué, soit c'est relativement facile. L'exemple que je donnais sur une pièce qu'on a apportée, c'était sur un navire de pêche. Il avait cassé quelque chose sur son treuil, il ne pouvait pas remonter son chalut. Donc voilà, un copain, lui, ou son armement, a juste eu le temps de nous ramener la pièce. Donc ça, c'est facile. Il faisait beau, donc voilà. Une nouvelle fois, la mer ne prévient pas. J'ai une petite anecdote, il y a très, très longtemps, il y avait sur une plage méditerranéenne, je ne sais plus laquelle, il y avait tous les jours, à la même heure, une vague qui arrivait. Et les gens sur la plage ne se comprenaient pas. Une grosse vague, c'était la même vague et tout ça. Et en fait, c'était un ferry rapide entre la Corse et Marseille, je crois, qui passait devant cette plage-là, mais les gens qui étaient sur la plage ne le voyaient pas, le bateau. Et la vague qui avait été créée par ce bateau rapide arrivait donc tous les jours à la même heure. Ils ont mis un certain temps. Donc c'est ça le danger, c'est qu'en fait, on ne le voit pas arriver la plupart du temps. Les pêcheurs professionnels sont conscients du danger, parce qu'ils ils vivent avec tous les jours. En général, on va dire qu'ils sont très sérieux, et s'ils ont un problème, c'est qu'il y a vraiment eu quelque chose de grave, quoi.
2: Donc, on rappelle, en cas de difficulté en mer, on contacte le CROSS Canal
4: 16.
2: Canal 16 par VHF. Et puis, on peut aussi composer au téléphone le numéro
4: 196.
2: 196. Et puis, comme on a besoin d'argent, où est-ce qu'on peut donner les dons qui sont défiscalisés?
4: Alors, les dons sont défiscalisés à hauteur de 60%, 63%. Soit en nous envoyant directement à la station un chèque, soit en passant par le site internet de la SNSM, faire un don. Mais surtout, si vous voulez favoriser, vous êtes Havrais, vous voulez favoriser la station du Havre, n'oubliez pas de choisir station SNSM du Havre. Donc on est en tout en bas de la liste.
2: C'était Parole d'assaut, une émission de Gisèle Billan
1: et Didier Blons.
2: Au son, il y avait Jérôme Aubin.
1: Et puis merci à notre invité, Éric Perotte.
2: Portez-vous bien, au revoir.
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1: Cédric Argentin, vous êtes l'un des membres fondateurs de l'association Apiculture. On parle beaucoup d'abeilles. Et au mois d'août, vous allez nous dire quel jour il se passe. Il y a un rendez-vous avec la population havraise.
2: Tout à fait. Le 27 août, il y aura l'organisation du village des petites merveilles. Donc c'est un événement qui a déjà été proposé l'année dernière. C'était au Square Holker. Et donc, c'est une rencontre de différentes associations autour des petits animaux. Donc, il y avait petits animaux de ferme. On avait évidemment nos abeilles avec nous. Également une association sur les escargots. Et l'association aussi Havre de Verre qui est venue avec ses petits verres pour le compostage.
1: Alors, Apiculture, c'est une association qui est ouverte au plus grand nombre, évidemment. Vous avez un numéro de téléphone où on peut vous contacter ?
2: Le 06 68 45 94 86.
1: Alors, si on veut tous les renseignements pour cette journée festive, joyeuse, où on a beaucoup à apprendre sur les abeilles, mais aussi sur les petits animaux, on rappelle le numéro de téléphone.
2: 06 68 45 94 86.

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2: Des gens comme vous et moi. 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
3: Jézabel. Jézabel était une fille de roi, totalement étrangère au peuple d'Israël. Son père, Ethbaal, était roi dans la ville de Sidon, donc dans le sud Liban actuel. Son royaume phénicien avait une particularité qui déplaisait fort au peuple d'Israël, c'était qu'il adorait des divinités extrêmement méprisées. Une divinité qui s'appelait Astarté, une divinité qui s'appelait Baal et qu'on surnommait Merkat, et dont le culte était considéré comme vraiment extrêmement immoral, puisqu'il s'agissait essentiellement de prostitution. Et voilà que cette jeune Jézabel va être demandée en mariage par le roi d'Israël, Akab. Les deux rois, le père et le prétendant, vont se mettre d'accord et ce mariage va avoir lieu. Et à partir de là, Jézabel va devenir une figure de l'histoire du peuple d'Israël. Une figure tout à fait négative. D'abord parce que, pour satisfaire sa religion, son mari Akab a fait construire dans la capitale Samarie de son royaume, celui du Nord, lorsqu'il y avait deux royaumes sur le territoire, un temple à l'honneur de Baal, et donc fait venir des prêtres et célébrer régulièrement un culte en l'honneur de cette divinité. Ensuite, Jézabel, visiblement qui avait du caractère, a été perçue comme celle qui, bien que simplement la femme du roi, était le véritable maître à bord de la royauté d'Israël. C'était elle qui commandait, qui décidait de ce qui se passait. Et en particulier, dans l'histoire de la vigne de Naboth, c'est elle qui s'est arrangée pour faire assassiner légalement, mais de façon extrêmement malhonnête, le propriétaire de cette vigne, Naboth. Donc voilà, personnage sans scrupules et qui a eu une très mauvaise influence sur Akab et sur son gouvernement. Ce que l'on sait, eh bien, c'est qu'au moment où elle a fait prendre cette vigne à Naboth, le prophète Élie a prononcé un message à son encontre et a dit qu'un jour, eh bien, elle mourrait elle-même tout près de l'endroit où les chiens avaient léché le sang de Naboth. Et c'est ce qui s'est passé. Lorsque l'un des généraux de son mari, Jéhu, a été investi par le prophète Élisée pour devenir roi à la place de son maître, il a assassiné le roi, mais il est aussi venu jusqu'à Samarie où Jézabel, qui s'était parée de ses plus beaux atours avec toutes ses bijoux et se tenait là à la fenêtre, eh bien, elle a été défenestrée sous l'œil de ses responsables et devant Naboth, et c'est là que les chiens ont laissé son sang, comme il avait été mentionné dans la prophétie d'Élie. À l'époque d'Élie, elle avait fait tuer 450 prophètes de Dieu. Donc un personnage resté réputé comme ennemi de Dieu et de ses serviteurs. Vous pouvez retrouver son histoire dans le premier livre des Rois, à partir du chapitre 16 et jusqu'au chapitre 21.
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3: Bonjour à toutes et à tous et bienvenue dans la revue Santé. Nous savons aujourd'hui que notre mode de vie influence directement notre santé. Pourtant, malgré les nombreuses informations dont nous disposons, il reste parfois difficile de trouver la motivation nécessaire pour bouger davantage. Pourquoi sommes-nous parfois attirés par la facilité et la sédentarité ? Notre cerveau aurait-il son mot à dire dans cette affaire ? Docteur Jean Lindsay, bonjour.
4: Bonjour Oscar.
3: Merci d'être avec nous pour répondre à ces questions et pour nous proposer trois sujets dans notre revue santé aujourd'hui. Les neurones de la paresse, le vélo comme réponse justement à cette paresse, et puis vous nous parlerez aussi des bénéfices de pratiquer de l'exercice physique. Docteur Jean Lindsay, donc les neurones de la paresse, pouvez-vous nous en dire quelques mots ?
4: Alors, c'est une partie du livre « Le bug humain, pourquoi notre cerveau nous pousse à détruire la planète et comment l'en empêcher » de Sébastien Boller. Tout le livre est très intéressant, mais aujourd'hui, il y a un chapitre qui s'appelle « La bénédiction du chômage », page 102,
3: oui,
4: qui nous explique que nous avons dans le cerveau des neurones qui nous incitent à la paresse.
3: Oui, donc en fait, voilà, on est fabriqué ainsi.
4: On est chasseur-cueilleur, et effectivement, quand on a satisfait tous les besoins primaires, à l'époque, on n'a pas de frigidaire, on n'a pas de Lidl, on n'a pas de supermarché, on n'a pas de congélateur, donc il faut économiser ses efforts. Et donc l'évolution a sélectionné ceux qui sont, une fois qu'ils ont satisfait les besoins primaires, qui ont la capacité à pas bouger. Et donc, il y a des neurones dans le cerveau qui arbitrent tout le temps en faveur
3: qui nous incitent
4: au moindre effort.
3: À s'économiser, en fait.
4: Ouais, et puis, qui donnent de la satisfaction. C'est-à-dire que le fait d'être paresseux, ça donne du plaisir, ça donne de la satisfaction. Donc après, tout le monde actuel nous incite à ne pas faire d'efforts.
3: Uh-huh.
4: La loi du moindre effort, ce que dit Boller, est juste après la loi de l'alimentation maximale, du sexe, de la domination, un socle fondamental du comportement animal, et même du comportement animal évolué comme l'être humain. Elle est inscrite dans le marbre du circuit de la récompense. C'est dans le circuit de la récompense, on le voit.
3: Ne rien faire est un peu le but ultime.
4: Quand on propose une action, on a un groupe de neurones. Il y a trois populations de neurones. Un premier sous-ensemble réagit, là c'est des expériences avec de l'argent à gagner, à la quantité d'argent récolté et non de l'effort fourni. Un deuxième sous-ensemble de neurones réagit à l'effort et non à la récompense. Et le troisième groupe de neurones, lui, il fait la balance entre l'effort et la récompense. La décision finale dépend uniquement de l'activité du troisième groupe de neurones et non des deux premiers. C'est dans le striatum, dans l'aire tegmentale ventrale et le nucleus accumbens, c'est-à-dire le circuit de la récompense. Et donc, il s'agit de travailler moins, le fait de ne pas faire d'efforts et récompenser.
3: Donc en fait,
4: tout le temps.
3: Ces neurones pèsent en permanence
4: l'effort et le gain, pour savoir si ça vaut le coup de s'investir. Par exemple, faut-il faire la vaisselle ou bien mettre dans le lave-vaisselle, et ben c'est les neurones disent « mets dans le lave-vaisselle ». Et est-ce que tu vas à pied à la boulangerie ou tu prends la voiture ? Je prends la voiture. Et c'est comme ça qu'on a fait notre société.
3: Et donc le modèle de notre société s'est développé finalement grâce à ces neurones de la paresse ou à cause de ces neurones.
4: Et ces neurones nous ont fait inventer tout un tas de merveilles, mm-hmm, en même temps. Mais mm-hmm, la simple prise de conscience de ce phénomène et des dégâts qu'entraîne la paresse, parce que dans le monde moderne, pratiquement tout est assisté. On ne fait même plus la cuisine. La cuisine, c'est déjà faire travailler la main, réfléchir, avoir une stratégie, faire un plat, c'est tout un effort.
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3: Docteur Jean Lindsay, selon vous, une des réponses, c'est donc le vélo pour sortir de cette ornière.
4: Le meilleur éducateur pour apprendre que l'effort peut donner du plaisir, donc faire taire les neurones ou ne pas écouter, être capable de ne pas écouter les neurones de la paresse, c'est le vélo. puisque le vélo, c'est quand même un peu pénible. Hein.
3: Il faut pédaler, quoi.
4: Puis ça fait mal aux jambes, enfin, puis il faut s'entraîner.

0: mutation, les avantages seraient tellement considérables pour les personnes, les collectivités territoriales, l'État et les systèmes sociaux, qu'un nombre appréciable de mots de nos sociétés modernes finirait par disparaître. Alors, les trois quarts de la population actuellement, tenez-vous bien, Oscar, ont un niveau d'activité physique inférieur à celui qui a un effet bénéfique sur la santé. Les mêmes trois quarts ont une puissance musculaire inférieure à 1 watt par kilo, c'est-à-dire celle d'un insuffisant cardiaque. Et le médicament de ce qui peut être considéré comme une maladie immédiatement curable est le patient lui-même. Et l'usage de ce médicament, à savoir se déplacer en mode actif, permettrait de désengorger le système de santé tout en rendant la sécurité sociale excédentaire. Supprimerait des souffrances, angoisses et stress, aussi bien pour les malades que pour leurs proches. Ce remède permettrait aussi de traiter les deux terribles fléaux, très sous-estimés, pourtant supportés comme des malédictions inévitables, que sont la pollution atmosphérique et le bruit. Ça réduirait aussi notre dépendance aux énergies fossiles, que nous vendent des amis fort chers.
1: On voit bien tous les bénéfices qu'enclencherait...
0: Ça régénère aussi le commerce de proximité, ça résout le problème de l'étalement urbain, et ça augmente les performances scolaires. On en a parlé souvent.
1: Oui, on en a parlé à l'émission précédente.
0: Ça augmente les résultats scolaires, donc il y a tout ce qu'il faut. Alors pour ça, il faut apprendre à faire du vélo, il faut des infrastructures...
1: Et il faut savoir lutter contre son cerveau, c'est ça ?
0: Il faut savoir lutter contre son cerveau. Pour ce faire, ce que l'on peut conseiller, c'est mettre en place, au niveau des entreprises et des administrations, mettre en place ce qu'on appelle des bus vélos. C'est-à-dire que dans les entreprises, on prend deux cyclistes expérimentés et on va déterminer, comme une ligne de bus, des arrêts où les expérimentés vont ramasser des cyclistes moins expérimentés et vont les amener à l'entreprise. On peut considérer qu'un bus vélo, c'est 6-7 personnes. Ça va donner confiance aux inexpérimentés. Et pour l'entreprise, du reste, ça diminue beaucoup les arrêts maladie. Hein. Donc,
1: avec des employés en meilleure forme.
0: Et, voilà, moins d'arrêts de travail et puis une augmentation des performances cognitives. Donc, des salariés plus performants, une meilleure ambiance dans l'entreprise.
1: Voilà, merci docteur Jean Lincey pour ses apports dans cette émission.
0: On peut recommander la lecture du livre « De la voiture au vélo » d'Hervé Bellu, qui est le père du concept des bus vélos.
1: Merci. Donc au fil de cette émission, nous avons découvert que notre tendance à éviter l'effort n'est pas seulement une question de volonté. Notre cerveau cherche naturellement à économiser son énergie. Mais la bonne nouvelle, c'est que nous pouvons agir sur nos habitudes et entraîner notre organisme à retrouver le goût du mouvement. Alors finalement, le corps humain a été conçu pour bouger. Plus nous restons actifs, plus nous entretenons ce formidable capital santé qui nous accompagne tout au long de la vie. Merci de votre fidélité à la revue Santé. On vous donne rendez-vous très bientôt pour une nouvelle émission. Et d'ici là, prenez bien soin de vous et n'oubliez pas que quelques minutes d'activité aujourd'hui peuvent faire une grande différence demain. Merci beaucoup, docteur Jean Lincey. Au revoir.
0: Au revoir, Oscar.
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4: Bonjour à tous, vous êtes en compagnie de Didier Blond. C'est avec plaisir que je vous retrouve ce 1er juillet. On dit d'ailleurs, si le 1er juillet est pluvieux, tout le mois sera douteux. Eh bien, on espère que les Thierry, puisque c'est leur fête aujourd'hui, auront du beau temps pendant tout le mois. Ça s'est passé un jour. On pourrait presque faire un petit jeu pour savoir qui était Aurore Dupin, qui est née ce 1er juillet 1804. Vous ne gagnez rien si vous avez trouvé. Il s'agissait bien entendu de George Sand. En 1892, c'est la naissance de Jean Lursa, rénovateur de l'art de la tapisserie. Et puis en 1901, ça c'est très important pour les Français, le 1er juillet 1901, c'est la loi relative relative au contrat d'association. 1903, c'est le départ du premier Tour de France cycliste. Et puis, 1er juillet 1946, c'est bien à 8h45 ce matin, à Bikini, dans l'océan Pacifique, l'état-major américain a procédé au lancement d'une

bombe atomique. Le premier essai avait eu lieu le 16 juillet 1945 dans le désert de New Mexico, un mois avant les bombardements d'Hiroshima et de Nagasaki. La bombe avait été lancée d'une superbe forteresse volante, Dave Dream. Outre les savants journalistes et militaires placés à une distance raisonnable de l'atoll, raisonnable, c'est le commentateur, hein, c'est le journaliste qui écrit le mot raisonnable, je lui en laisse la responsabilité. Eh bien, les principaux observateurs sont des automates, sismographes, thermographes, compteurs, gégères, etc. L'expérience n'est qu'un demi-succès. La flotte cobaye n'a pas été trop endommagée, car la bombe explosant trop haut n'a pas provoqué le raz-de-marée escompté. Dans le monde, les savants ont exprimé leur inquiétude pour l'avenir de la paix, estimant que d'ici 5 ans, chaque pays pourra fabriquer sa bombe. À New York, la Commission de l'énergie atomique de l'ONU siège pour réglementer l'utilisation de cette nouvelle arme. Eh bien, écoutez, 1946, Bikini, je trouve que c'est toujours bizarre d'associer ce nom avec cette île, et puis les fameux maillots de bain, et puis cette fameuse chanson, somme toute assez bébête, chantée par Richard Anthony, Eddie Mitchell, Johnny Hallyday et Dalida. C'était en 1960, sans se rendre compte vraiment de toute la symbolique bizarre que cela pouvait entraîner.

0: Oui, d'ailleurs, à propos de cette chanson, Johnny Hallyday avait dit un jour « Je n'ai aucun regret dans ma vie, sauf peut-être celui d'avoir enregistré cette chanson Itsy Bitsy Bikini ». 1960, le 1er juillet, c'est l'indépendance de la Somalie. Et puis en 1961, le 1er juillet, Louis-Ferdinand Destouche est mort aujourd'hui à 68 ans. Il avait emprunté et le prénom de sa mère, Céline. Il s'agit donc de Louis-Ferdinand Céline. Né dans un milieu démuni, il a conquis sans aide son diplôme de médecin. Engagé volontaire en 1914, il est blessé. Refusant délibérément d'exercer son métier, il préfère courir le monde, l'Angleterre, l'Afrique et l'Amérique du Sud, en exerçant tous les métiers. Enfin, il s'installe dans la banlieue parisienne, sans gloire ni honneur. Sa seule ambition, soigner les pauvres. Cette expérience le conduit à un livre douloureux, Mort à crédit, en 1936. En 1932, Voyage au bout de la nuit secoue le monde littéraire de façon quasi tellurique. C'est un cri de révolte. Bagatelle pour un massacre le range aux côtés des antisémites et il est frappé d'indignité nationale et amnistié en 1950. Je vous rappelle qu'il est donc décédé le 1er juillet 1961 et il faut oublier vraiment ses écrits antisémites pour relire Mort à crédit ou Voyage au bout de la nuit qui sont sans doute ses plus beaux succès. Ce 1er juillet 1961, c'était également la naissance de Lady Diana. Et puis en 1974, c'est la mort du président Juan Perón en Argentine, cette année même où Delpech enregistrait et chantait « Je l'attendais ».
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1er juillet 1991, dissolution du pacte de Varsovie, alliance politique militaire des pays du bloc socialiste. 1997, le 1er juillet, eh bien, c'est la rétrocession de Hong Kong à la Chine par la colonie britannique. Et puis en 1997, nous quittait la fondatrice de l'école nationale du cirque, Annie Fratellini. Alors pour elle, un peu de rêve, un peu de poésie avec Michel Legrand qui nous interprétait « Où vont les ballons ?»

Oui, bien entendu, lorsque je vous disais un peu de rêve, de poésie avec Michel Legrand qui chantait Où vont les ballons, ce n'était pas l'année 1997, celle du décès de Annie Fratellini, c'était en 1965. Bien entendu, il a d'ailleurs enregistré cette même année d'autres grands succès comme Les grands musiciens, celui-là ou 1789. Et bien voilà, notre émission se termine. J'en profite pour remercier Sarah pour sa collaboration technique. Je remercie Estelle également qui me découpe régulièrement des petits articles de presse pour que je puisse m'inspirer et travailler à préparer ces émissions. Il y a également d'autres soutiens actifs et nombreux comme ceux de Martine, de Patricia ou de Bernard. Tous vos commentaires bien entendu sur www.croquenotes.com. Merci de votre fidélité. Portez-vous bien. À bientôt. Au revoir.

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1: Bonjour à toutes et à tous et bienvenue dans Sentez-vous bien. Aujourd'hui, on va vous parler d'un sujet qui fait désormais partie de notre quotidien, le numérique en santé. Applications, plateformes, objets connectés, ces outils peuvent-ils vraiment nous aider à mieux prévenir plutôt que guérir? Pour en parler, j'ai le plaisir de recevoir Claire Vigier. Bonjour.
2: Bonjour, enchantée.
1: Vous êtes responsable du pôle usage et plateformes numériques et directrice de projet à la délégation ministérielle au numérique en santé. Alors, quand on parle de numérique en santé, on parle de quoi exactement, Claire Vigier ?
2: Ce qui est important d'avoir en tête, c'est que le numérique, il a pris une part majeure dans notre société et le champ de la santé n'est pas du tout écarté parce qu'on estime que 90% des Français, donc des usagers français, ont déjà utilisé une application. Et en fait, les usages sont très divers. Ça va de la prise de rendez-vous à une téléconsultation, à avoir consulté ses documents de santé sur leur carnet de santé numérique, Mon Espace Santé notamment. Donc, il y a vraiment une variété d'usages qu'on peut observer. C'est vraiment rentrer dans la vie des gens en complément de l'interaction qu'ils peuvent avoir, comme on dit, en colloque singulier avec un professionnel de santé.
1: Ça veut dire que les Français utilisent déjà ces outils sans vraiment s'en rendre compte, c'est ça ?
2: Concrètement, effectivement, on les utilise massivement aussi parce que c'est devenu un vecteur très facilitant pour un certain nombre d'usages. Et c'est sûr que la pandémie de Covid a eu un rôle majeur accélérateur lorsqu'on regarde un peu les statistiques avant et les statistiques après.
1: Et alors, est-ce qu'on peut considérer que le numérique est devenu un levier important dans la politique de prévention ?
2: C'est en train de le devenir. Je pense qu'on n'est pas du tout au bout du chemin. Le numérique, il peut avoir un rôle à plusieurs niveaux. Il peut vraiment avoir un rôle pour, selon le profil de la personne, être capable de pousser des recommandations extrêmement personnalisées. C'est ce qu'on commence à faire, nous, pouvoir public, avec le carnet de santé numérique ou en fonction des informations qu'on a sur votre genre. Est-ce que vous avez des enfants ? Est-ce que vous êtes dans un parcours grossesse ? On est capable de vous mettre les recommandations de tout le parcours qu'il vous faut suivre, les choses à ne pas rater, d'avoir des informations qui peuvent vous aider à mieux gérer vos parcours de santé. Donc, on voit que ça commence vraiment à avoir un rôle dans anticiper un petit peu les points, les rendez-vous clés autour de la prévention. Et surtout, maintenant, il y a aussi des applications très concrètes dans ce qu'on appelle plutôt la prévention secondaire et tertiaire. C'est-à-dire qu'une fois que vous avez déjà une pathologie, en fait, maintenant, il y a énormément de services, de télésurveillance, de choses qui peuvent aussi aider les patients à, en fait, mieux vivre leur état de santé, savoir un petit peu les conduites à tenir, monitorer un peu en temps réel leur constante. Voilà, une personne diabétique, aujourd'hui, elle peut avoir une pompe à insuline connectée avec sa montre qui lui permet de savoir en temps réel où est-ce qu'elle en est, est-ce qu'il faut qu'elle ajuste éventuellement. Et ça a véritablement changé par rapport à avant où il fallait qu'elle ait son petit boîtier, qu'elle se pique le doigt, qu'elle vérifie à chaque fois avant, après ce qu'elle mange. C'est un peu une révolution centrale aussi en termes d'accompagnement et de liberté des patients pour qu'ils soient aussi rendent plus facilement à domicile ceux qui ont des pathologies lourdes.
1: Alors donc, est-ce que justement ces nouveaux outils numériques vont permettre, à votre avis, de vraiment changer le comportement des personnes, hein, puisqu'on parle de prévention ?
2: Je pense que ça va être structurant dans les prochaines années. Après, il va falloir le faire bien. C'est-à-dire que je pense que le numérique ne fera jamais tout seul. Il va vraiment avoir un rôle de profilage, on dit ciblage, c'est-à-dire qu'il a une capacité à toucher assez largement pour que les gens remplissent des informations, donnent des éléments, des données de santé ou comportementales, parce que la santé, c'est aussi vos habitudes de vie, c'est des choses qui sont pas, on n'a pas de données stockées sur est-ce que vous marchez, est-ce que vous... aujourd'hui, donc, c'est vraiment, ça va permettre de mieux comprendre qui sont les gens, de commencer à leur mettre en visibilité leurs risques potentiels. Par contre, derrière, il va y avoir toujours un sujet de décrocher vers un parcours avec un professionnel qui peut être un médecin, mais pas seulement. Et il va y avoir vraiment, pour moi, c'est cette articulation entre, on a un grand entonnoir, on a beaucoup de gens, on les sensibilise. Par contre, derrière, on va avoir besoin, le numérique va ensuite permettre d'accompagner de manière super ciblée, en lien avec de l'accompagnement humain, bah, des personnes qui font des pathologies plus lourdes. Parce que vraiment, c'est là aussi où on a des cas de réaggravation, c'est lorsque les gens ont des pathologies lourdes ou ils sont réhospitalisés, parce qu'en fait, ils ont oublié de faire leur fond d'œil annuel, ils n'ont pas été voir un podologue, et du coup, c'est pour ça qu'on a 13 000 amputations par an de personnes diabétiques. Donc, c'est bête, mais leur mettre en visibilité, bah, attention, est-ce que vous avez fait votre fond d'œil, est-ce que vous avez fait votre examen, parce qu'ils ont perdu en sensibilité, donc on pourra jouer un vrai rôle. Après, on a des enjeux très fort autour de l'accès à la donnée pour être capable de personnaliser véritablement. Aussi en termes d'adoption, il faut donner de la confiance dans un contexte où il y a quand même des enjeux cyber. Donc avoir de la donnée de qualité, c'est important pour, entre guillemets, faire tourner les modèles. Mais voilà, si derrière on ne construit pas un socle à la fois de confiance dans ces applications, il y a un enjeu d'accompagnement pour qu'on laisse personne de côté en termes de stratégie d'inclusion numérique, dans la manière dont ces services vont être designés, pour qu'ils soient aussi éthiques dans ce qu'ils proposent, qu'on explique toujours les modèles. On ne peut pas laisser les gens non plus complètement tout seuls face au numérique, ça, clairement pas.
1: Oui, parce qu'il y a aussi une fracture numérique qui existe. Et comment on donne accès à ces outils à tout le monde, exactement tout le monde ?
2: Alors, ça dépend, parce que là, on parle du privé et du public. Donc, nous, ce qu'on fait, en tout cas, au ministère de la Santé, c'est que sur nos propres services, on se fixe des exigences, bien sûr, en termes d'accessibilité. Donc, il y a un règlement européen, ça s'appelle le RG2A sur l'accessibilité. Donc, on est à un taux de conformité de 80%. On a des équipes formées pour travailler sur ces sujets-là. On finance des postes dans les régions, 18 personnes qui animent des réseaux, qui accompagnent, en tout cas, sur les produits de l'État, donc notamment le carnet de santé numérique. Après, pour les acteurs privés, nous, on travaille, en fait, on produit des références et notamment qui pose des exigences en termes d'éthique, en termes d'accessibilité, et c'est ce qui nous permet aussi de faire monter à niveau tout l'écosystème privé à travers un peu nos leviers de régulation. Donc on fait en sorte qu'on fixe des contraintes par la loi pour que tout le monde soit à niveau si demain on veut qu'ils puissent se connecter à mon espace santé ou contractualiser avec des structures de soins, par exemple. Ça contribue à faciliter et à s'assurer que l'ergonomie elle est suffisamment bonne.
1: Alors comment on évite que le numérique ne remplace pas trop la relation humaine, notamment avec les professionnels de santé ?
2: Je pense que elle ne remplacera jamais. En tout cas, même si on voit, c'est intéressant de voir vraiment les chiffres d'utilisation de ChatGPT. Donc nous, on est en train de vraiment regarder ça de très près, parce qu'on a un enjeu déjà de souveraineté, parce qu'on a un enjeu de fiabilité de quelles informations médicales on donne aux gens, et il faut qu'elles viennent de sources scientifiques, éprouvées, contextualisées à la France. Donc ça, on est quand même très très très prudent. Le numérique va plutôt être un levier pour compenser ou faire des tâches qui sont pas spécialement pertinentes d'assurer en direct. Le professionnel, il va pas vous rappeler, c'est trop coûteux en fait de mettre des coordonnateurs de parcours pour l'ensemble des assurés français. On va financer des personnes, des coordonnateurs pour des profils très très complexes, on va garder ce profil là. Par contre, des gens très autonomes, le numérique pourra servir pour tout ce qui est un petit peu justement les recommandations, les rappels. Par contre, clairement, on ne va pas se substituer pleinement. Et le numérique, au contraire, quand on voit par exemple tout ce qui est l'IA, vous savez, la retranscription, ça vise à remettre le professionnel en fait en face de son patient, plutôt qu'il tape sur son ordinateur tout le temps de la consultation. Ça vise à ce que lorsqu'il prend une mesure avec un objet, par exemple, il va prendre votre poids, sa balance connectée, elle l'inscrive dans son logiciel. Ça va lui permettre aussi de regarder son patient dans le blanc des yeux, entre guillemets, je ne sais pas si c'est le bon terme, donc d'essayer de pouvoir les recentrer justement, qu'ils regagnent du temps médical à valeur ajoutée.
1: Au fond, est-ce que c'est pas l'IA qui vient révolutionner tout ça ?
2: L'IA, elle accélère. En fait, l'IA, il y a plusieurs applications de l'IA, mais en fait, l'IA, c'est des règles de gestion sous propulsion forte, on va dire. Donc, c'est sûr que ça favorise. En fait, l'IA, elle va accélérer notamment la résolution de problèmes historiquement parce que la donnée, elle n'était pas structurée, etc. Donc ça va vraiment accélérer le développement de nouveaux cas d'usage. Ça va permettre justement de vulgariser des recommandations médicales en étant capable d'analyser des milliers de données en un temps record. Après, l'IA ce sera pas le seul modèle, et ça nécessite vraiment c'est une technologie au service de produits qui doivent être co-construits aussi avec les usagers. Je pense que ça, c'est un des facteurs clés de succès, de se dire qu'est-ce qu'on veut faire, on veut pas la technologie à tout prix, à quoi ça sert, et de penser bien, comme vous le disiez, un peu cette interaction patient-professionnelle.
1: Enfin, pour finir, quels sont les grands chantiers qui sont encore devant vous pour agir en matière de prévention ?
2: Donc moi je l'ai dit, côté, en tout cas au niveau du ministère de la Santé, mon espace santé c'est vraiment le carnet de santé numérique de la petite enfance à la fin de votre vie, quel que soit le professionnel que vous voyez, toutes vos données elles y sont, vous choisissez de les partager, et en fait on veut vraiment qu'il soit de plus en plus personnalisé ce service. Après il fera pas tout, faut être très clair, mais vraiment il va vous accompagner sur un peu les parcours, les moments de vie classiques, le parcours de santé de l'enfant. C'est vraiment votre carnet de santé dématérialisé intelligent. Si vous êtes en parcours OCS, demain si vous êtes diabétique, si vous avez de l'hypertension, il va faire sur un périmètre de pathologie, il va vraiment être votre accompagnant pour vous aider. Par contre, voilà, si vous avez une maladie rare ultra compliquée, c'est pas lui qui va vous accompagner. Par contre, il va vous mettre en visibilité à travers le catalogue de services, une application qui peut-être vous aidera chaque jour à gérer, à vous mettre en relation avec des gens qui ont la même pathologie que vous. Donc nous, on a vraiment un travail de faire en sorte qu'on ait toutes les données à un endroit sécurisé et derrière de les exploiter avec le consentement du patient pour que derrière on lui propose de vraiment l'aider à mieux comprendre ses risques, à mieux les gérer.
1: Merci beaucoup Claire Vigier.
2: Merci. Merci.
1: Au revoir.
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3: La chanson fait son cinéma, mais le cinéma n'est pas en reste. Il se sert de la chanson pour embellir ses films. 1966, Jean Becker sort le film Tendre Voyou. Nous en devons la musique à Michel Legrand et ce dernier nous en interprète la chanson phare du film Tendre Voyou.
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1995, pour les besoins de son film L'amour meurtri, Marion Martin a retenu musique et chanson Tarantella del Gargano. C'est une composition anonyme du 15e siècle qui a fait l'objet de multiples versions. C'est bien sûr celle du film que nous allons entendre maintenant, interprétée par Daniel Seppé.

Yves Robert réalise en 1969 Clérambard avec Philippe Noiret dans le rôle titre. Inspiré par l'œuvre de Marcel Aimé pour la réalisation de ce film, Yves Robert a bénéficié en outre de l'excellente partition musicale de Vladimir Cosma et du séduisant timbre de voix de Marie Laforêt. Cette dernière nous interprète la ballade de Clérambard.

0: Vous venez d'entendre La Chanson fait son cinéma, une émission proposée par Pierre Gallet. À très bientôt. D'ici là, prenez soin de vous.
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2: Bonjour à tous. Alors que la période des festivals vient de démarrer, l'alcool est souvent considéré comme incontournable. Pourtant, combiné à la chaleur, il peut accentuer plusieurs risques pour la santé, même en petite quantité. La chaleur intense fragilise l'organisme. Ajoutez à cela l'alcool qui agit comme un diurétique et altère certaines fonctions du corps et vous amplifiez les effets indésirables des fortes températures. L'alcool favorise l'élimination d'eau par les urines. De son côté, la chaleur augmente la transpiration, une double peine en somme. Ce qui peut rapidement conduire au malaise, maux de tête, vertiges, fatigue et nausées sont autant de symptômes annonciateurs. Le mieux est encore d'éviter l'alcool. Mais si vous tenez absolument à en consommer, alternez boissons alcoolisées et eau. Cela permettra de modérer votre consommation d'alcool et de maintenir une bonne hydratation. L'alcool a également un effet vasodilatateur, une augmentation du diamètre des vaisseaux sanguins qui se produit naturellement par temps chaud pour refroidir le corps. Les boissons alcoolisées augmentent ainsi la température de la peau, ce qui peut accroître le risque de coups de chaud. Les fortes chaleurs peuvent en pousser certains à aller piquer une tête pour se rafraîchir si le festival se tient à proximité d'un point d'eau. Mais là encore, baignade et alcool ne font pas bon ménage. La consommation d'alcool altère le jugement et augmente la prise de risque. L'alcool est d'ailleurs un facteur retrouvé dans environ une noyade sur cinq chez les 25 à 44 ans. Enfin, l'alcool diminue la vigilance et les inhibitions, ce qui peut entraîner des accidents, des blessures, des disputes, des bagarres, des prises de risque, notamment sexuelles, ou encore des sentiments d'anxiété et de paranoïa.
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2: Bonjour à tous, 1er juillet, journée mondiale du naturisme depuis 2006 et également le 1er juillet, journée internationale des coopératives. J'ai choisi de l'évoquer aujourd'hui, en fait elle change chaque année puisqu'il s'agit en fait du premier samedi de juillet. L'idée est de coopérer et d'aider le plus possible les populations les plus démunies. Et puis le 1er juillet également, c'est la journée mondiale du reggae. La musique reggae est née à Kingston, en Jamaïque. Elle représente toujours aujourd'hui un état d'esprit éloigné de tous les préjugés raciaux, mais aussi de toute forme d'émeute ou de violence. Aussi, le 1er juillet, c'est la journée mondiale du bandeau blanc contre la pauvreté. Encore beaucoup de travail. En bref, le 1er juillet 776 avant Jésus-Christ, naissance des Jeux Olympiques. 1er juillet 1901, loi sur les associations sans but lucratif. Naissance de George Sand le 1er juillet 1804, ainsi que la naissance de Claude Berry, cinéaste français, en 1934. Décès de Louis-Ferdinand Céline le 1er juillet 1961 à Meudon. Décès de Bernard Dimet en 1981, poète, parolier français, chanteur. Il est aussi l'auteur de la fameuse chanson Syracuse avec son ami Henri Salvador. Et puis en 2005, décès de Luther Anzoni Vandross, né le 20 avril 1951 à New York, mort ce 1er juillet 2005 à Edison. Il était chanteur, auteur-compositeur américain de R&B, de gospel, des soul. Il a vendu plus de 25 millions de disques pendant sa carrière. Il a gagné 8 Grammy Awards. Le voici chantant dans une église, Change is gonna come. Et vous allez l'entendre, bonne ambiance, bonne fête aux Thierry et aux Olivier.

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2: Les violences conjugales touchent aujourd'hui des millions de personnes à travers le monde, souvent dans le silence, la peur et l'isolement. Derrière les chiffres, il y a des vies brisées, des familles fragilisées et des personnes qui ont besoin d'écoute, de protection et d'accompagnement. Dans cette émission de Paroles solidaires, nous allons découvrir comment ADRA s'engage aussi sur ce terrain sensible aux côtés des victimes. Nous sommes dans les bureaux d'ADRA Europe avec Jackie Moubedi. Bonjour.
3: Bonjour.
2: Merci d'être avec nous et de me recevoir.
3: Bienvenue.
2: ADRA, qui est une organisation humanitaire, intervient également sur la thématique des violences conjugales.
3: Oui,
2: est-ce que vous pouvez nous dire comment ça se traduit ?
3: Peut-être que c'est une surprise pour certaines personnes, mais oui, ADRA intervient là aussi. Il y a eu une campagne qui avait été lancée il y a quelques années, qui s'appelle End It Now. Cette campagne avait été lancée conjointement pour sensibiliser et surtout mettre fin aux violences conjugales. Et puis, ADRA Roumanie a pris à bras le corps ce fléau qui est global, comme vous l'avez dit, et a essayé de mettre sur pied quelque chose qui soit une réponse, qui soit à long terme. Ces personnes sont dans des situations de vie très, très compliquées. Et donc, depuis 2009, nous avons une maison qu'on a appelée Casa ADRA en Roumanie, qui est un centre d'accueil d'urgence pour les victimes de violences domestiques. Et évidemment, l'objectif, c'est de les mettre en sûreté, de les protéger physiquement et psychologiquement. Et donc, on va proposer de la réinsertion sociale. On va leur proposer un soutien psychologique qui est vraiment important. Et aussi, elles vont recevoir des soins médicaux, de la nourriture, évidemment. Et surtout, aussi être accompagné de l'aide d'un juriste.
2: Et est-ce que vous pouvez nous dire de combien de bénéficiaires on parle là ?
3: Alors,
2: Vous dites depuis 2009 ?
3: Oui. Alors, au cours des dernières 17 années, on a eu 4026 victimes qui sont passées donc par la Casa ADRA, et celles qui ont été hébergées sur place, c'est 1200 personnes.
2: Donc c'est aussi
3: donc,
2: un
3: les
2: centre
3: mères
2: d'hébergement.
3: Et les enfants. C'est un centre d'hébergement aussi. Et donc là, les femmes vont vraiment réapprendre à vivre de manière autonome, mais surtout en expérimentant, on va dire, un mode de vie où elles ne vivent plus dans la peur et sont plus dans la construction et aussi dans l'appropriation de leur argent, enfin, de leurs moyens de subsistance. Donc ADRA Roumanie fait vraiment ça de manière très sérieuse. C'est pas une idée comme ça qui est venue. C'est vraiment géré par des professionnels. Il y a toute une équipe de professionnels qui est là derrière.
2: Ça nécessite quelles ressources humaines en fait pour gérer une telle action?
3: Oui, mais surtout des assistantes sociales. Ouais. Donc ça c'est qu'il y a en plus. Et je pense que c'est vraiment une particularité de ce bureau en Europe où il y a beaucoup d'assistantes sociales qui sont engagées, les médecins et pour le suivi de la réinsertion sociale, des spécialistes qui vont les aider dans l'orientation vers un nouveau métier ou dans la formation, même ça aussi, ça fait partie de leur travail. Et ce qui est vraiment important à savoir, c'est que cette maison, elle est reconnue aussi au point de vue national. Le ministère du Travail, de la Famille et de la Protection sociale et des personnes âgées, à la suite de visite, on va dire, prévue ou pas prévue, à la suite de plusieurs documents qui ont été demandés, eh bien, ils ont reçu un agrément comme un centre d'accueil d'urgence pour les victimes de violences domestiques.
2: Et donc ça, c'est une reconnaissance de l'État roumain.
3: Exactement. C'est une reconnaissance de l'État roumain et qui reconnaît la qualité de ce travail. Et surtout, pour nous, c'est important, et je pense pour ADRA Roumanie aussi, ça montre que l'anonymat, tout le système de protection est mis en place pour que les mères et les enfants qui arrivent là-bas se sentent vraiment dans un climat de sécurité. Et ça fait écho chez les jeunes en Roumanie. Ils ont organisé une course sponsorisée pour les mamans.
2: Oui, c'est ça. Donc, il y a une association d'étudiants chrétiens adventistes.
3: Oui, tout à fait.
2: Qui se sont impliqués pour soutenir cette action d'ADRA Roumanie.
3: Alors, c'est Amicus, donc cette fédération d'étudiants, qui a été voir à ADRA Roumanie en disant, voilà, nous, on va organiser une course sponsorisée. Une partie de ce que nous allons récolter, ben, on va le donner à la maison ADRA.
2: Et alors, combien d'étudiants se sont impliqués justement dans ce soutien auprès d'ADRA?
3: Il y a le jour même, on a eu 444 étudiants qui ont été impliqués pour un total de 4000 coureurs. Et parmi ces 4000 coureurs, il y avait aussi 880 enfants. Et ce n'était pas juste dans une ville, mais c'était vraiment une action nationale qu'ils ont programmée, cette fédération d'étudiants Amicus. Ils ont fait des courses sponsorisées dans 13 villes. Et évidemment, ils ont récolté de l'argent.
2: Oui, alors est-ce qu'ils en ont récolté beaucoup, dites-nous?
3: Ben, à leur échelle, oui, c'était beaucoup. Pour une journée, ils ont récolté 43 657 euros. Et de tout ça, en enlevant les frais, etc., et il y a 19 785 euros qui
2: donc
3: ont
2: presque
3: été...
2: presque 20 000 euros.
3: Presque 20 000 euros qui ont été directement pour les victimes de violences domestiques. J'aime beaucoup cette action parce que, bon, déjà, que les étudiants prennent ça au sérieux, mais qu'ils impliquent aussi, qu'ils mobilisent en fait plusieurs villes. Et mobiliser aussi les enfants qui ont pu participer, ben, ça montre qu'il y a une prise de conscience et aussi où on veut arrêter cette violence domestique. Et évidemment, on espère qu'on n'a pas besoin de maisons comme Casa ADRA, mais malheureusement, ce sont des choses qui arrivent.
2: Et donc, on répond à une réalité.
3: Exactement.
2: Et ce qu'il faut dire aussi, Jacky Mobédi, c'est que on n'est pas forcément conscient de ce que ça implique d'accueillir des familles et des enfants.
3: Non.
2: Parce qu'en fait, il faut les accompagner, mais il y a plusieurs domaines dans lesquels il faut les accompagner.
3: Tout à fait. La première des choses, évidemment, c'est que ce soit un refuge. Mmh. Le lieu donc, où ils se sentent vraiment en sécurité. Et après ça, une fois que les personnes sont en sécurité, un peu autonomes, elles vont recevoir des bons d'achat, elles vont recevoir une assistance médicale, que ce soit urgente pour certains qui arrivent dans des conditions physiques qui demandent vraiment une assistance médicale urgente, et une assistance médicale tout le long de leur parcours, et aussi pour la réinsertion sociale, et surtout recevoir aussi des produits si elles ont besoin pour se laver, des produits d'hygiène, et aussi le matériel scolaire, parce qu'il y en a qui arrivent avec des enfants, et là, on s'occupe de la maman, mais aussi des enfants, et on va par exemple aussi faire le remboursement de leurs frais de transport ou d'autres vêtements qui ne peuvent pas trouver là-bas. Donc oui, ça mobilise beaucoup de gens et beaucoup de différents aspects, en fait, qui nous paraissent à nous tout à fait... normaux quand on vit dans une maison qui est en sécurité.
2: Dans des
3: bonnes conditions, exactement. Ouais. Et que là, quand c'est limite où on doit être en sécurité, elles ont bougé. Alors, il y a des organismes, il y a des maisons comme ça qu'on peut trouver qui offrent la sécurité. Alors, aux jeunes, je m'adresse à eux. Quand ils voient une injustice, ils peuvent combattre et ils peuvent vraiment être une voix de cette manière-là aussi, en s'engageant, en disant, nous... je ne sais pas, dans mon pays, je vois que ça c'est un problème, mais je peux mobiliser d'autres et peut-être mobiliser notre fédération d'étudiants et on va organiser quelque action que ce soit pour récolter de l'argent afin de combattre cette injustice.
2: Merci beaucoup, Jacky Mobédi, d'avoir partagé à ce micro ce sujet important. On comprend à travers ce que vous nous avez témoigné ici à ce micro que l'aide humanitaire ne consiste pas seulement à répondre aux catastrophes visibles, mais aussi à accompagner des souffrances parfois cachées, vécues au cœur même des familles.
3: Oui.
2: Et il est encourageant de voir que des institutions, des associations, de nombreux bénévoles peuvent unir leurs forces pour protéger, soutenir et redonner espoir à celles et ceux qui en ont besoin.
3: Exactement.
2: Merci à vous de nous avoir suivis dans Paroles solidaires. Je vous donne rendez-vous très bientôt pour une prochaine émission. D'ici là, prenez bien soin de ceux qui vous entourent. Merci Jacky Mobédi, à bientôt.
3: À bientôt, au revoir, Oscar, au revoir.

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2: Bienvenue pour notre émission Top Cuisine. Nous sommes en compagnie de Cécile Hermeline. Bonjour.
3: Bonjour.
2: Vous nous accueillez ici dans votre jardin, autour de cette table, devant ces fruits qui proviennent de vos vergers. Vous nous parlez de cuisine parce que vous êtes auteur d'un ouvrage qui s'intitule « Gastronomie végétale ». Et alors, aujourd'hui, vous allez nous parler d'un aliment particulier, c'est l'avoine. L'avoine qu'on retrouve dans une recette, qui est le granola, on en avait parlé lors de notre émission précédente. Est-ce que vous pouvez vous arrêter quelques instants sur l'avoine, Cécile ?
3: Oui, avec plaisir. L'avoine, c'est une céréale très intéressante parce qu'elle ne contient pas de gluten, normalement. Elle est très facile à digérer, d'une part. Elle contient aussi beaucoup de fibres, beaucoup de calcium, comme la plupart des autres céréales. Et elle est très intéressante, d'une autre part, parce que c'est la seule céréale dans le règne des graminées qui contient un acide gras essentiel.
2: Alors, qu'est-ce que ça veut dire ? Enfin, à quoi ça sert de contenir un acide gras essentiel, Cécile ?
3: Ça veut dire que, grâce à la vitamine E qu'elle contient, oui, un bon passage de l'influx nerveux au niveau du cerveau.
2: D'accord.
3: Donc, on va avoir une meilleure concentration.
2: L'avoine permet de se concentrer plus facilement, on peut le dire comme ça ?
3: Je pense, oui, oui, on peut le dire.
2: On dit aussi que ça donne du tonus, non, l'avoine ?
3: Oui.
2: On en donne aux chevaux ?
3: Oui, parce qu'eux, ils aiment énormément les céréales. Mais nous, les humains, pendant longtemps, ça a été la nourriture de beaucoup de peuples en Europe. Mmh. Les gens d'Europe du Nord ont consommé de l'avoine. Et aussi en France, les Bretons en ont beaucoup consommé. On consommait, tous les paysans en France consommaient de l'avoine. Ça, mmh, ça se consommait sous forme essentiellement de bouillie. Ou ouais, de flocons, c'est plus récent.
2: Et ça se mange cuit plutôt l'avoine, hein ?
3: Ça se mange plutôt cuit, oui, généralement cuit, parce que c'est un flocon que l'on doit cuire.
2: Vous nous proposez une recette qui est le granola. Alors, qu'est-ce que c'est le granola ?
3: Le granola, en fait, c'est un muesli croustillant. On le prépare en mélangeant d'une part les ingrédients secs ensemble et les ingrédients liquides ensemble. Et après, on réunit les deux,
2: oui,
3: pour en faire un mélange que l'on étale sur une plaque et que l'on fait cuire au four à basse température.
2: Quels sont les ingrédients secs et les ingrédients humides, vous avez dit
3: ou... Liquides.
2: Liquide.
3: Donc, tout ce qui est sec, ça va être donc, l'avoine, la noix de coco principalement. Et les amandes et les raisins.
2: D'accord, donc on mélange tout ça.
3: Voilà.
2: De quelle manière, comme ça, aussi simplement que ça ?
3: Voilà,
2: on n'a pas besoin de les concasser ou...
3: Non, d'accord, on n'a pas besoin. Sauf si on préfère avoir des plus petits morceaux d'amandes, si on préfère les mixer pour qu'elles soient réduites en poudre, on peut les laisser soit entières aussi, c'est plus croustillant encore.
2: Et les aliments liquides ?
3: Ben là, on n'a que le miel ou le sirop d'agave. J'ai mis, je crois, les deux dans la recette, au
2: D'accord.
3: choix.
2: Et qui ajoute un pouvoir sucrant,
3: voilà,
2: uniquement
3: c'est
2: ça.
3: Uniquement ça.
2: On prépare ça comment ? On mélange tout ça et c'est prêt ?
3: Voilà, c'est brassé
2: simplement.
3: Sauf
2: qu'il faut, simplement. Il faut l'étaler sur une plaque et le passer au four ?
3: Oui, on peut l'étaler avec un rouleau à pâtisserie pour un peu égaliser. Si on veut exclusivement le granola, eh ben, on ne va pas trop appuyer sur le rouleau. Et si on veut quelque chose de plus qui donne une barre de céréales qui se tient, là, il va falloir appuyer fortement sur le rouleau à pâtisserie.
2: Et alors, dans le livre, la gastronomie végétale, vous précisez que ça fournit un repas complet, que c'est riche en fibres, riche en protéines et sans lactose. On peut vraiment faire un repas à base d'un granola, tout simplement ?
3: Ben oui, parce que dans le granola, vous avez donc les flocons qui sont riches en protéines, en calcium. Et j'ai aussi les amandes. Les raisins, c'est le fruit. Oui, c'est assez complet. Il va manquer peut-être des aliments crus. Donc on peut rajouter des fruits frais.
2: On peut faire ça.
3: Et si on veut apporter un côté plus gourmand, on pourrait compléter avec un yaourt au lait de coco.
2: Oui.
3: Ou bien un yaourt au soja ou avec un lait animal si on préfère.
2: Alors on peut le consommer en dessert ou le matin ou en petit déjeuner ?
3: On peut aussi avoir une troisième possibilité.
2: Oui.
3: C'est si on fait un gâteau avec des fruits et qu'on veut compléter par-dessus. Ça donnera un côté croustillant, par exemple, sur une tarte aux fruits.
2: Bon ben voilà, plein d'idées pour le granola et pour peut-être découvrir un nouveau dessert. C'était Top Cuisine. Nous étions avec Cécile Hermeline, auteure du livre Gastronomie végétale aux éditions Vie et Santé, que vous pouvez retrouver en vous rendant sur le site internet des éditions Vie et Santé. Voilà, merci beaucoup Cécile. À bientôt.
3: Merci. Au revoir.
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1: Parole d'assaut.
2: Une émission de Gisèle Billan
1: et Didier Blonce.
2: Prise de son, infidèle toujours à l'heure, Jérôme Aubin. Aujourd'hui, nous parlerons
1: de la SNSM
2: avec pour invité
1: Éric Perrot. Il me semble qu'à une époque, tout était gratuit pour les gens que vous secouriez. Et il me semble me rappeler qu'à partir d'un moment donné, il y avait une facture qui était donnée aux personnes que vous alliez secourir. Si c'était le bateau, je crois.
3: Ouais. Alors, le sauvetage de la vie humaine en mer est gratuit. Donc, on va chercher quelqu'un dans l'eau, on le ramène gratuitement. On n'est pas là pour faire de l'argent sur le malheur des autres. En revanche, tout ce qui est matériel est rémunérateur. Effectivement, on va chercher quelqu'un sur sa planche à voile, on va prendre la personne à bord. La planche à voile, si on la prend, il y aura une rémunération. La plupart du temps, c'est une faible rémunération par rapport au prix du matériel qu'on pourrait laisser sur place. Il faut savoir que nous, SNSM, on ne vit que par les dons et nos interventions. Pour la station du Havre, le budget annuel de carburant est entre 12 et 15 000 euros.
2: Et ça ne s'arrange pas.
3: Voilà. Tout à fait honnêtement, on n'a pas encore regardé avec le trésorier, de crainte de se faire peur, le prix que ça va nous coûter en fin d'année sur le poste carburant.
2: Je parlais tout à l'heure des petits incidents et des amateurs qui allaient sur l'eau, qui parfois commettaient des imprudences. Il y avait aussi les pannes, on a vu. Je pense également aux professionnels, c'est-à-dire que, ayant la chance d'habiter en face de la mer, tous les jours, on voit les petits bateaux de pêcheurs partir ou revenir. Quand il fait très beau, comme en ce moment, on se dit que c'est un travail sans doute difficile, mais au moins, là, il y a du beau temps. On les voit partir, parfois, c'est la tempête, et ils vont travailler. Il leur arrive de se mettre en danger pour survivre de leur pêche.
3: Là non plus, je ne vais pas me prononcer sur s'ils doivent sortir ou pas sortir. Ce qui est sûr, c'est que nos interventions au niveau des bateaux, des navires de pêche professionnels, sont souvent compliquées. Et c'est soit compliqué, soit c'est relativement facile. L'exemple que je donnais sur une pièce qu'on a apportée, c'était sur un navire de pêche. Il avait cassé quelque chose sur son treuil, il ne pouvait pas remonter son chalut. Donc voilà, un copain, lui, ou son armement, a juste eu le temps de nous ramener la pièce. Donc ça, c'est facile. Il faisait beau, donc voilà. Une nouvelle fois, la mer ne prévient pas. J'ai une petite anecdote, il y a très, très longtemps, il y avait sur une plage méditerranéenne, je ne sais plus laquelle, il y avait tous les jours, à la même heure, une vague qui arrivait. Et les gens sur la plage ne se comprenaient pas. Une grosse vague, c'était la même vague et tout ça. Et en fait, c'était un ferry rapide entre la Corse et Marseille, je crois, qui passait devant cette plage-là, mais les gens qui étaient sur la plage ne le voyaient pas, le bateau. Mais la vague qui avait été créée par ce bateau rapide arrivait donc tous les jours à la même heure. Ils ont mis un certain temps. Donc c'est ça le danger, c'est qu'en fait, on ne le voit pas arriver la plupart du temps. Les pêcheurs professionnels sont conscients du danger parce qu'ils vivent avec tous les jours. En général, on va dire qu'ils sont très sérieux et s'ils ont un problème, c'est qu'il y a vraiment eu quelque chose de grave, quoi.
2: Donc, on rappelle, en cas de difficulté en mer, on contacte le CROSS Canal
3: 16.
2: Canal 16 par VHF. Et puis, on peut aussi composer au téléphone le numéro
3: 196.
2: 196. Et puis, comme on a besoin d'argent, où est-ce qu'on peut donner les dons qui sont défiscalisés?
3: Alors, les dons sont défiscalisés à hauteur de 60%, 63%. Soit en nous envoyant directement à la station un chèque, soit en passant par le site internet de la SNSM, faire un don. Mais surtout, si vous voulez favoriser, vous êtes havrais, vous voulez favoriser la station du Havre, n'oubliez pas de choisir station SNSM du Havre. Donc on est tout en bas de la liste.
2: C'était Parole d'assaut, une émission de Gisèle Billan
1: et Didier Blonce.
2: Au son, il y avait Jérôme Aubin.
1: Et puis merci à notre invité, Éric Perrot.
2: Portez-vous bien, au revoir.
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2: Le Hangar Zéro au Havre est né de l'envie de créer un espace ouvert, accessible et collectif, dédié aux rencontres, à la coopération, à la création et au soutien. Dans un contexte plus qu'incertain, cet objectif reste inchangé, faire vivre un lieu commun, ancré sur le territoire, attentif aux enjeux sociaux, culturels et écologiques, et ouvert à toutes et à tous. Notamment, tous les mardis, il y a une distribution AMAP de 18h à 19h, mais c'est sur inscription.

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2: Bonjour Daniela.
3: Bonjour Joël.
2: Nous allons retrouver maintenant Jacob, qui est en train de partir de chez Laban parce qu'il a décidé de retourner dans sa terre de Canaan, dans sa terre d'origine. Mais on sait bien, on l'avait dit la dernière fois, qu'il y a un problème, c'est que quand il est parti, ça s'était pas bien passé puisqu'il avait usurpé le droit d'aînesse à Ésaü, oui, qui n'avait pas du tout apprécié la chose. Et le voici reparti et il risque de rencontrer Ésaü. Alors est-ce qu'il va le rencontrer? Qu'est-ce qui se passe dans cette route?
3: Jacob va préparer cette rencontre avec Ésaü, son frère. Mm-hmm. Parce qu'il sait qu'il a trompé son frère, il sait que son frère s'est fâché contre lui, et là, il va envoyer des messagers devant lui pour rencontrer Ésaü, son frère, au pays de Séir. C'est là où Ésaü habite, dans, oui, le territoire d'Édom. Et là, Jacob envoya des messagers à Ésaü,
2: oui,
3: pour le prévenir, pour même demander pardon à son frère, parce que Jacob souhaite se réconcilier avec son frère. Mm-hmm. C'est vraiment son désir, parce que je pense à travers tout ce qu'il a vécu, il s'est rendu compte à quel point il a agi mal envers son frère. Oui. Et là, il cherche la réconciliation. Mais il est intéressant de noter que ça prend beaucoup de temps pour arriver à un point d'aller vers l'autre pour se réconcilier.
2: Il a fallu que Jacob ait lui-même des moments difficiles dans sa vie pour se rendre compte de ce qu'il avait fait subir à Ésaü, c'est ça?
3: C'est-à-dire, la vie nous éduque.
2: Et oui.
3: C'est ça. On apprend à travers ce que...
2: Il est rare qu'on apprenne à travers la joie, mais c'est souvent à travers la peine qu'on apprend.
3: Exactement. Et c'est souvent à travers la peine qu'on devient authentique et profond.
2: Oui.
3: Parce que quelquefois, la joie, ça nous fait un peu rester superficiel.
2: Oui.
3: Mais quand on souffre, on apprend.
2: Et donc, il va envoyer des messagers pour dire à Ésaü, je reviens, mais je voudrais la paix. Est-ce qu'Ésaü va accepter cela facilement? D'autant plus qu'entre-temps, Jacob est devenu riche, et il a plusieurs femmes, beaucoup d'enfants, et,
3: oui,
2: on sait que les enfants, c'est une richesse très importante dans ces nations.
3: Oui.
2: Et puis, il a des troupeaux, enfin, c'est quelqu'un d'important. Qu'en est-il pour Ésaü?
3: Tout à fait. Ésaü aussi, il est devenu important.
2: Oui.
3: Et là, les messagers reviennent auprès de Jacob, et ils lui disent que Ésaü est en marche à la rencontre de Jacob.
2: Ouh là là.
3: C'est-à-dire, il vient avec beaucoup d'hommes à la rencontre de Jacob, mais c'est plutôt dans une intention plutôt négative.
2: Et oui, en tout cas, c'est comme ça que peut le comprendre Jacob, à qui on donne ce message. Ton frère arrive avec beaucoup d'hommes, il peut se dire, ben voilà, il va...

0: Il vient maintenant se venger de moi.
1: Tout à fait. Jacob doit penser que Ésaü veut l'éliminer, en fait.
0: Oui.
1: Avec toute sa famille.
0: Et on pourrait dire, dans le fond, qu'il aurait presque le droit pour lui, Ésaü. Il pourrait se venger, après tout, ce que lui a fait subir Jacob, ce n'est qu'un juste retour des choses. En tout cas, ça pourrait être perçu comme cela.
1: Oui, tout à fait. Tout à fait. Dans notre monde, la revanche, elle est réelle. Hein.
0: Oui.
1: Elle est réelle. Et la revanche, elle est là.
0: Alors, est-ce que c'est ça qui va arriver? Qu'est-ce qui se passe?
1: C'est très, très intéressant ce qui se va passer. Ce qui va se passer. En fait, Jacob prie à Dieu. Là, il s'adresse à Dieu. Et je voudrais lire le verset 9 du chapitre 32
0: oui.
1: du livre de la Genèse. Jacob dit à Dieu, « Dieu de mon père, Abraham, Dieu de mon père, Isaac, éternel, qui m'a dit, « Retourne dans ton pays et dans ton lieu de naissance et je te ferai du bien. » C'est-à-dire, il y a aussi Dieu derrière toute cette histoire. C'est-à-dire, Jacob veut revenir au Canaan. Il y a aussi Dieu qui veut qu'il retourne, et là, il y a Ésaü, cette menace qui est là.
0: Ça veut dire que Jacob est en train de dire à Dieu, si je retourne, c'est parce que tu me l'as demandé. Donc, avec des mots humains, je dirais, ne me laisse pas tomber.
1: Oui.
0: Soutiens-moi, aide-moi, protège-moi.
1: Tout à fait. Et là, il va s'adresser à Dieu pour avoir sa protection,
0: hein, oui.
1: de la protection de ce Dieu. Mais il commence aussi à avoir une stratégie, il va séparer sa famille, il va mettre Léa avec quelques hommes, quelques femmes qui sont là, il va mettre Rachel dans un autre camp, et il va les laisser comme ça, et il va s'en aller pour être seul. Pour être seul. Et c'est là que Jacob aura une rencontre. Ce n'est pas Ésaü qu'il va rencontrer, mais là, il aura une rencontre extraordinaire. Parce que tout d'un coup, il est tout seul, tout d'un coup, un homme lutte avec lui. Et il ne sait pas qui est-ce.
0: Donc il se fait attaquer, je vais dire. On pourrait dire qu'il est attaqué par quelqu'un qui se met à lutter contre lui.
1: Exactement.
0: Oui.
1: Et peut-être il pense à Ésaü, mais là, il est tout seul avec cet homme. Et il voit qu'il n'arrive pas à le maîtriser. Il ne maîtrise pas l'étranger, cet homme qui est venu.
0: Oui.
1: Et cet homme le frappe à l'emboîture de la hanche.
0: Jacob est frappé à l'emboîture de la hanche.
1: Exactement.
0: Donc, il ne peut plus lutter, il tombe.
1: Exactement, il tombe. Là, il est vraiment blessé.
0: Donc, il est à la merci de cet étranger.
1: Exactement.
0: C'est Ésaü qui est en train de se venger?
1: Mais le texte dit, il raconte, c'est pas Ésaü en fait.
0: Ah bon?
1: Il raconte que Jacob répond, parce que cet homme dit, « Laisse-moi aller, car l'aurore se lève. » Il y a tout d'un coup un dialogue qui s'installe entre cet homme et Jacob.
0: Oui.
1: Et Jacob répond, « Je ne te laisserai point aller que tu ne m'aies béni. » En d'autres termes, Jacob se rend compte qu'il lutte avec quelqu'un qui n'est pas humain.
0: Ah.
1: Là, c'est quelqu'un qui est là, il lutte avec cet homme, mais Jacob, il même pose la question, « Quel est ton nom ?» C'est l'homme qui pose cette question. « Quel est ton nom ?» Il répondit Jacob. Et cet homme dit, « Ton nom ne sera plus Jacob, mais tu seras appelé Israël. » Et ça nous rappelle aussi l'histoire d'Abraham.
0: Oui, qui change de nom. C'était Abraham et c'est devenu Abraham.
1: Exactement. Et là, la même stratégie. Hein. Il n'est plus Jacob, il s'appelle Israël. Et « Car tu as lutté avec Dieu », c'est ce que l'homme dit, « car tu as lutté avec Dieu », c'est-à-dire cet homme avec qui Jacob lutte, c'est Dieu.
0: Et pourquoi est-ce qu'il lutte avec Dieu? Quelle est la signification de cette lutte?
1: Il lutte avec Dieu, c'est-à-dire là, il se trouve dans une situation délicate et je pense que Jacob a réfléchi sur sa vie et sur cette promesse, et je pense, là, il lutte avec Dieu pour avoir la certitude que Dieu l'accompagne, que Dieu soit vraiment à son côté.
0: D'accord.
1: Il veut avoir cette certitude.
0: Est-ce qu'il va avoir cette promesse et cette bénédiction, puisqu'il la demande?
1: Oui, il aura cette blessure.
0: Oui,
1: oui,
0: à la hanche.
1: Mais il saura que c'est vraiment Dieu qui sera à son côté, qui l'accompagnera, parce que Dieu le bénit. Le texte dit que Dieu le bénit et Jacob appelle ce lieu du nom de Péniel, car, dit-il, j'ai vu Dieu face à face et mon âme a été sauvée. C'est-à-dire, il lutte avec Dieu et il gagne en fait. Il gagne tout en étant blessé, mais il gagne la certitude qu'il a la présence de Dieu et que c'est Dieu qui sera à son côté.
0: Donc, avec une telle promesse et un tel réconfort, le voici qui est toujours en attente de rencontrer Ésaü. Mais cette fois-ci, je pense qu'il est beaucoup plus serein.
1: Tout à fait. Il va avoir cette blessure, c'est clair. Il va être faible à cause de cette lutte. Mais il sait que maintenant, il sera Israël. Il pourra demander la bénédiction de Dieu et Dieu sera avec lui.
0: Fort de cette promesse, Jacob maintenant s'avance et il s'apprête à rencontrer Ésaü, sachant maintenant que Dieu ne l'abandonnera pas. Alors qu'est-ce qui se passe dans cette réconciliation? Est-ce qu'elle va avoir lieu avec Ésaü?
1: Oui, cette réconciliation va avoir lieu. Jacob et Ésaü vont se rencontrer et là, Ésaü a changé en fait. Et les deux frères se réconcilieront.
0: Ils se réconcilient, c'est-à-dire qu'ils peuvent de nouveau se rencontrer. Ils n'ont plus peur l'un de l'autre et les problèmes se sont aplanis.
1: Oui, c'est-à-dire qu'il y a deux familles qui sont très grandes. Ils ne vont pas habiter ensemble, c'est clair. Mais en tous les cas, il y a une réconciliation.
0: Je remarque une chose, c'est que souvent, quand les promesses de Dieu faites à ces différents patriarches, pour notamment avoir une grande génération, beaucoup d'enfants, des héritiers. Même ceux qui ne sont pas directement concernés, dans le cas présent, c'est Ésaü, qui est passé en second après Jacob, il a quand même sa bénédiction. De la même façon que Ismaël a eu sa bénédiction, il y a un grand peuple qui sont issus de ces autres lignées.
1: Tout à fait, parce que Dieu n'abandonne pas ceux qui ne font pas forcément vraiment... avancer la promesse. Il est là pour tout le monde. Il s'occupe d'Ismaël, il s'occupe d'Ésaü. C'est-à-dire, il aime l'humanité entière. Il n'a pas des préférés.
0: Et la bénédiction est sur tous.
1: Exactement, mais c'est Jacob qui va avancer le projet de Dieu, je
0: dirais. Eh bien, nous retrouverons Jacob et la suite de cet épisode la semaine prochaine. Merci beaucoup, Daniela.
1: Je vous en prie. Merci à vous. Au revoir.

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Bienvenue à tous. Comme d'habitude, le chant du violoncier est consacré à des musiques d'un peu partout, des musiques qui nous font rêver, nous détendre. Et nous commençons avec la musique de Johannes Brahms. Deux chœurs extraits des chœurs sacrés pour voix de femme.

notre chant de violoncelle a commencé avec cette sublime musique de Johannes Brahms, Deux chœurs, extrait de l'opus 37, O Bone Jesu et Adoramus Te, interprété donc de musique de Johannes Brahms avec cette expressivité inouïe, ces grandes phrases, ces grandes envolées, et interprété ici par le chœur de chambre de l'Europe. Nous allons rencontrer un autre B, un grand B de la musique, avec Jean-Sébastien Bach. Alexandre Tarot est au piano et interprète l'aria de la pastorale en do mineur BWV 590.

C'était Aria de la Pastorale en do mineur BWV 590 de Jean-Sébastien Bach avec au piano Alexandre Tarot. Alors comme je vous le disais en début d'émission, nous voyageons toujours beaucoup dans ce partage avec le chant du violoncelle et comme régulièrement, j'aime vous emmener très loin, tout là-haut, du côté de la Norvège et nous retrouvons Édouard Grieg. Édouard Grieg dans une sonate pour piano et violoncelle, j'allais dire violoncelle, Andante molto tranquillo, avec Marc Copé au violoncelle, accompagné par Éric Le Sage.

Vous avez pu retrouver ici toute la finesse, la sensibilité de la musique d'Edouard Grieg dans cette sonate pour violoncelle et piano, opus 36. C'était Marc Copet au violoncelle, Éric Lesage au piano. Nos aventures musicales, nos chemins, nos voyages nous conduisent près de Schubert avec un nocturne pour voix de femme et piano, Deutsch 706, interprété ici par le Rias Kammerchor, direction Markus Grieg.

C'est magnifique, et lead pour voix de femme et piano de Franz Schubert, c'était Gott ist mein Herz. Nous voyageons toujours, rejoignons maintenant cette région magnifique où Dvorak composait sa musique. Aux alentours de Prague, il y avait cette fameuse Villa Rusalka, où le compositeur a passé beaucoup de temps auprès de cet étang où il composait facilement dans une ambiance sereine, détachée un peu du monde. Voici le mouvement lent de la 5e symphonie d'Anton Dvorak.

Vous avez pu constater que les talents de mélodiste de Charles Gounod étaient ici mis en valeur, notamment par la flûte et le hautbois, dans ce mouvement Andante Cantabile.

la petite symphonie pour instruments à vent. Alors, lorsqu'on parle de mélodiste, eh bien, on pense à Schubert. Et tout à l'heure, nous avons entendu un lied pour voix de femme. Eh bien, maintenant, c'est la fameuse chanson du gondolier qui est un des lieds célèbres. Mais ici, transcrite pour le violoncelle. Et nous retrouvons Anne Gastinel et Claire Désert.

La chanson du gondolier, transcription pour violoncelle et piano par Anne Gastinel et Claire Desec. Nous arrivons bientôt à la fin de notre émission, le temps pour moi encore de vous proposer deux morceaux, et notamment, à l'instant, retrouvons ce compositeur que nous aimons tant, qui était tout au début de notre émission, Johannes Brahms, dans la célèbre berceuse, transcrite ici à la harpe.

C'était la musique de Johannes Brahms. Vous avez retrouvé cette célèbre, j'irais dire, boîte à musique qu'on entend facilement dans les jouets pour endormir les enfants. C'était ici Marina Robles à la harpe dans cette célèbre berceuse. Le temps est venu maintenant de se dire au revoir, mais avec encore ce grand B de la musique, Jean-Sébastien Bach, tel que nous avons pu le découvrir au début de cette émission. Nous concluons avec l'Andante du concerto en si mineur BWV 979, d'après un thème de Vivaldi. Il s'agit du pianiste Alexandre Tarot qui interprète.

C'était donc la musique de Jean-Sébastien Bach dans une transcription du concerto de Vivaldi avec Alexandre Tarot au piano. Et bien voilà, nous devons nous quitter maintenant. C'était Daniel Jublin en votre compagnie dans l'émission Le Chant du Violoncelle. À très très bientôt.

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1: 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Les Carmina Gallica, chants gaulois, autrement dit chants français, leur poésie, leur musique, nous plongent dans la période allant de la fin du XIe siècle jusqu'au XIIIe siècle. Il s'agit essentiellement de musique profane, mais quelques œuvres paraliturgiques y trouvent une place tout à fait légitime. Ces poésies sont, le plus souvent, l'œuvre de Claire. Elles sont écrites en latin, aujourd'hui langue morte. Elles expriment l'amour, la lamentation, la jubilation, des chants à danser, des conduits pieux, le tout avec une verdeur et une fraîcheur insoupçonnées que développeront les troubadours et les trouvères.
2: Selon Antoine Gerber, directeur de cette production musicale, beaucoup de parallèles peuvent être dressés entre la poésie latine et le répertoire des troubadours et des trouvères. Les deux naissent exactement au même moment et ne cessent de s'enrichir mutuellement. Laissons-nous toucher par ces œuvres datant de 8 siècles, mais qui ne nous sont probablement pas si étrangères. C'est Antoine Gerber et l'ensemble Diabolus in Musica qui nous propose ces pièces extraites du CD Carmina Gallica, chanson latine du XIIe siècle.
1: Hildebert de Lavardin, ou encore Hildebert de Tours, clerc français réformateur des XIe et XIIe siècles, fut évêque du Mans, puis archevêque de Tours. Ce brillant lettré, intellectuel et poète aurait commencé sa carrière ecclésiastique en tant qu'écolâtre et chanoine. Durant sa jeunesse, il composa des pièces osées qui annonçaient la tradition goliardique.
2: Le terme « goliard » désignait les marginaux, les contestataires de la société médiévale. À partir du XIIe siècle, il arrivait souvent qu'un clerc renonce à son insertion dans les structures sociales et à une carrière ecclésiastique ou intellectuelle. Les goliards ont pourtant inspiré nombre d'œuvres lyriques, notamment les Carmina Burana, compilées au XIIIe siècle, que nous vous avons présentées déjà.
1: Promissa, mando, gaudia est un conduit. En latin, un conductus. Ce poème, composé par Hildebert, évoque le jugement dernier. Il reprend comme une litanie le petit refrain de deux mots, die ista, signifiant en ce jour. La grâce divine a tenu les promesses de la joie faite au monde. La fécondité a resplendi en la Vierge en ce jour.

Les trois pièces suivantes sont attribuées à Pierre de Blois, grand intellectuel, l'une des figures majeures de son époque. Il excella dans tous les domaines littéraires, cléricaux ou courtois, voire érotiques, en langue latine ou vernaculaire. Vitam Duxi est une discussion sur l'amour que l'on croirait sortie de la bouche d'un trouvère de la cour d'Henri II Plantagenet et de sa femme Aliénor. J'ai mené une vie joyeuse sous l'emprise de l'amour, cherchant plus les plaisirs que les choses convenables.

Sevit aure spiritus. Ce poème sensuel traduirait-il un amour fictif, idéalisé ? Le souffle de l'air fait rage et les frondaisons des arbres tombent. Complètement sous la force du froid, le chant des oiseaux se taise.

Polyatum Florae Pratum. Cette belle flora, objet de toutes les attentions de l'auteur, semble bien charnelle, et l'amour est gai et savoureux pour ce poète. Ah, que sont douces les joies d'un amant fidèle. Flamme de Blois est la voix qui me caresse.

0: En France, Doyle, à la fin des 12e et début 13e siècle, le rondo, du latin rundelus, figurait une sorte de danse cléricale, dirions-nous. Témoins d'une foi profonde et naïve, les rondos constituaient des divertissements pieux des jeunes gens les jours de grandes fêtes liturgiques. Mundi princeps ecitur, puis passionis emuli, sont deux rondos anonymes consacrés aux fêtes de Pâques.
1: Le prince du monde est chassé, la vie est morte sur la croix. Le prince du monde est chassé, vaincu par la victoire du Christ. La victime ayant souffert pour nous, ouvre les portes du salut.

Passionis Emuli. Désirant suivre la passion du Christ sous l'apparence d'accusés, deux porteurs apportent les grappes de raisin. Selon les Écritures, que si on donne de pieuses joies avec un esprit pur.

Leto Leta Concio est un rondeau anonyme qui célèbre Noël. Que l'assemblée joyeuse en ce jour résonne une joyeuse danse. En cet anniversaire de grâce que la voix proclame, le roi de gloire accorde le commencement de son pardon.

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2: Jézabel. Jézabel était une fille de roi, totalement étrangère au peuple d'Israël. Son père, Ethbaal, était roi dans la ville de Sidon, donc dans le sud Liban actuel. Son royaume phénicien avait une particularité qui déplaisait fort au peuple d'Israël, c'était qu'il adorait des divinités extrêmement méprisées. Une divinité qui s'appelait Astarté, une divinité qui s'appelait Baal et qu'on surnommait Merkat, et dont le culte était considéré comme vraiment extrêmement immoral, puisqu'il s'agissait essentiellement de prostitution. Et voilà que cette jeune Jézabel va être demandée en mariage par le roi d'Israël, Akab. Les deux rois, le père et le prétendant, vont se mettre d'accord et ce mariage va avoir lieu. Et à partir de là, Jézabel va devenir une figure de l'histoire du peuple d'Israël. Une figure tout à fait négative. D'abord parce que, pour satisfaire sa religion, son mari Akab a fait construire dans la capitale Samarie de son royaume, celui du nord, lorsqu'il y avait deux royaumes sur le territoire, un temple à l'honneur de Baal, et donc fait venir des prêtres et célébrer régulièrement un culte en l'honneur de cette divinité. Ensuite, Jézabel, visiblement qui avait du caractère, a été perçue comme celle qui, bien que simplement la femme du roi, était le véritable maître à bord de la royauté d'Israël. C'était elle qui commandait, qui décidait de ce qui se passait. Et en particulier, dans l'histoire de la vigne de Naboth, c'est elle qui s'est arrangée pour faire assassiner légalement, mais de façon extrêmement malhonnête, le propriétaire de cette vigne, Naboth. Donc voilà, personnage sans scrupules et qui a eu une très mauvaise influence sur Akab et sur son gouvernement. Ce que l'on sait, eh bien, c'est qu'au moment où elle a fait prendre cette vigne à Naboth, le prophète Élie a prononcé un message à son encontre et a dit qu'un jour, eh bien, elle mourrait elle-même tout près de l'endroit où les chiens avaient léché le sang de Naboth. Et c'est ce qui s'est passé. Lorsque l'un des généraux de son mari, Jéhu, a été investi par le prophète Élisée pour devenir roi à la place de son maître, il a assassiné le roi, mais il est aussi venu jusqu'à Samarie où Jézabel, qui s'était parée de ses plus beaux atours avec toutes ses bijoux et se tenait là à la fenêtre, eh bien, elle a été défenestrée sous l'œil de ses responsables et devant Naboth, et c'est là que les chiens ont laissé son sang, comme il avait été mentionné dans la prophétie d'Élie. À l'époque d'Élie, elle avait fait tuer 450 prophètes de Dieu. Donc un personnage resté réputé comme ennemi de Dieu et de ses serviteurs. Vous pouvez retrouver son histoire dans le premier livre des Rois, à partir du chapitre 16 et jusqu'au chapitre 21.
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3: Bonjour et bienvenue dans Conscience et harmonie. Je vais vous présenter l'altruisme comme l'exact contraire de ce qu'est l'égoïsme. Être altruiste, c'est agir pour le groupe sans même s'en apercevoir. C'est donner le meilleur de soi-même pour la raison d'être du groupe. Par exemple, être le meilleur mari possible ou la meilleure épouse possible pour la raison d'être du couple. Être le meilleur équipier possible pour la raison d'être de l'équipe. Être le meilleur musicien possible pour l'orchestre dans lequel on joue. L'altruisme, c'est apporter au groupe l'entièreté de ce qu'on est pour que le groupe progresse. C'est le contraire de l'égoïsme dans le sens où une personne égoïste progressera pour elle-même. Elle fera des choix pour servir ses besoins propres. Parfois, cette personne se privera même d'être la meilleure version d'elle-même lorsqu'elle est dans un groupe, privant les coéquipiers, partenaires, associés de l'entièreté de ses talents, se privant elle-même du bonheur de voir le projet commun aboutir. L'altruisme n'entraîne pas de s'oublier soi-même, certainement pas. Ce serait du sacrifice. Faire des sacrifices, c'est passer à côté de qui je suis, passer à côté d'une partie de moi. L'altruisme entraîne au contraire l'engagement de tout mon être pour servir quelque chose de plus grand que moi. Je ne me sacrifie pas. Je ne sacrifie pas ma personne, je ne sacrifie pas mes besoins, ni mes joies, ni mes souffrances, source précieuse d'évolution. Je me sers de tout ce que je suis pour m'améliorer et pour donner au monde le meilleur de moi-même. Sans jugement, il n'y a ni bien ni mal, ni échec ni réussite. Il s'agit juste d'être, de faire fi des perceptions erronées pour mettre de l'eau au moulin des groupes auxquels j'appartiens. En général, on sait le faire entre amis. On sait très bien donner le meilleur de soi pour qu'un week-end entre amis se passe au mieux. Eh bien, c'est la même idée appliquée à chacun des groupes dans lesquels j'interagis. C'est de l'interdépendance. Si nous prenons la nature comme un groupe composé de l'humanité, des animaux, des végétaux ou des minéraux, nous pouvons prendre le sujet du développement personnel et de la conscience de soi sous cet angle. Je médite pour être un meilleur humain au sein du groupe nature. Être un meilleur humain dans l'intention de servir la nature. Et puisque je fais partie de la nature, les bénéfices seront pour moi aussi. Puisque je fais partie du couple, de la famille, de l'entreprise, etc., offrir ma personne est forcément quelque chose qui me sera bénéfique à un moment donné, qui me reviendra sous forme de petit bonheur.
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1: En toute sérénité, dans une ambiance très calme, c'est maintenant le Nocturne opus 19, numéro 4, que nous vous proposons d'entendre. C'est une œuvre de Tchaïkovski. Elle est écrite pour le violoncelle.

L'orchestre de Paris, dirigé par Simon Bischoff, Misha Maïski au violoncelle, interprétait le Nocturne opus 19 numéro 4 de Tchaïkovski.

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1: C'est pas faux. Parlons du pardon avec l'écrivain Isabelle Chabanel.
2: Moi, je pense que le plus grand pardon dont je n'avais pas eu conscience que j'avais à donner, c'était à Dieu. Il y a trois types de pardon. Le pardon que nous avons à donner à quelqu'un qui nous a fait du mal. Le pardon à donner lorsqu'on assiste à quelqu'un qui fait du mal à quelqu'un d'autre. Imaginons une famille où l'enfant voit son père battre sa mère, par exemple. Ça, c'est le premier pardon. Le deuxième, c'est le pardon à soi-même. Des fautes qu'on l'on s'impute et qui est souvent très difficile à atteindre. Et le troisième pardon, c'était Dieu. Dieu, il représente une entité et on peut lui en vouloir, on peut l'accuser de nos destins. Il faut donner les vrais mots et les vrais sentiments. Et là, j'ai pris conscience qu'en fait, si je m'étais pareillement éloignée de la foi, de l'Église et tout, c'est que j'en voulais à Dieu.
1: C'est pas faux, vous a été proposé par parole.ch.
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4: Lorsque l'élégance et la désinvolture font bon ménage, eh bien, nous allons à la rencontre de Henry Purcell. Suite numéro 2 en sol mineur pour clavecin, comme interprète Richard Egarr.

0: La suite numéro 2 en sol mineur de Henry Purcell était interprétée ici par Richard Egarr au clavecin.
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2: À chaque fois que l'occasion m'est offerte, j'aime vous proposer des musiques moins connues, pourtant de grandes signatures. J'en veux pour preuve que c'est du Handel. Mais cette fois-ci, nous allons rencontrer un extrait d'un opéra, Flavio. C'est l'ouverture de l'acte 3.

0: nous avons entendu de la musique de Georg Friedrich Händel, un extrait de l'opéra Flavio, ouverture acte 3, scène 3.
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3: Eh bien, aujourd'hui, nous sommes au MUMA du Havre avec Géraldine Lefebvre, qui est directrice du MUMA et qui est également la commissaire de l'exposition, magnifique exposition Monet au Havre, qui est présentée jusqu'au 27 septembre 2026. Géraldine Lefebvre, bonjour. Merci de nous accompagner dans cette visite. Nous allons nous régaler puisque nous allons nous promener dans les œuvres et puis nous allons aussi décrire les tableaux, nos préférés.
4: Bonjour et merci de cette invitation. Je suis très heureuse de vous présenter cette exposition sur laquelle j'ai travaillé pendant de nombreuses années avec mes co-commissaires, hein, puisqu'il y a également Michaël Debris à mes côtés et également Pascal Perrin, historien de l'art qui travaille sur Monet aussi depuis de longues années.
3: Alors approchons-nous si vous le voulez bien de ce petit mur, j'allais dire un petit mur à la Boudin, où vous avez fait un accrochage très serré de très jolis facsimilés des dessins de Monet. Il est très jeune à cette époque.
4: Oui, absolument. Ce sont des facsimilés des deux premiers albums de dessins d'Oscar Claude Monet qu'on présente. On présente les originaux juste à côté. Hein.
3: Oscar, c'est son pseudo.
4: Oscar, c'est son premier prénom. Oscar Claude Monet. Mais au moment où il commence à dessiner, il a 15 ans, pendant cet été 1856, et à ce moment-là, il signe au point Monet. C'est-à-dire avec son premier prénom. Et ce qui est passionnant, c'est que dans cette exposition, on va le voir s'affirmer en tant qu'artiste et prendre une position où il va affirmer en fait son deuxième prénom. On va le voir arriver, ça va être d'abord C. Monet, ensuite CL et ensuite Claude Monet.
3: Voilà. Oscar, c'était ringard à l'époque ?
4: Peut-être un peu ringard, mais
3: aujourd'hui,
4: en tous les cas, il va
3: abandonner.
4: Oui, c'est assez à la mode aujourd'hui, mais il va abandonner ce premier prénom pour utiliser son deuxième prénom.
3: Alors, il va croquer la campagne, beaucoup, beaucoup. Il va faire des études, une sorte d'études documentaires avec cet arbre ou avec ce rocher qui est réalisé à la mine de plomb, enfin, ce
4: absolument.
3: Qu'on appelle à l'époque mine de plomb et qu'on appelle crayon graphite aujourd'hui.
4: Absolument. Donc, tous ces dessins sont faits à la mine de plomb, avec parfois quelques ajouts de craie blanche. C'est toujours de la matière sèche avec Monet. C'est ça qui est passionnant. Également, parfois, une petite pointe de sanguine, mais c'est rare dans les premiers carnets de dessins. Par contre, on peut rencontrer de la craie blanche. Ce sont des dessins qui sont parfois ébauchés, comme ce bateau, où on voit, par exemple, la voile très travaillée, alors que la coque est juste dessinée en un trait très fin. Parfois, ce sont vraiment comme des petits dessins préparatoires pris sur le vif. Parfois, on a des dessins très aboutis, notamment comme ce portrait d'Édouard Perdrieux, qui est titré Édouard Perdrieux, le 10 septembre. Hein. Ce sont des dessins qui sont en général titrés et localisés et également datés. Donc, on peut suivre Monet dans sa trajectoire dans le paysage havrais. On a également ici un très joli dessin qui représente un jardinier à Graville, sur les hauteurs du Havre. C'est intéressant, une première représentation de jardinier chez Monet. Quand on connaît son amour des jardins, des premières toiles de jardin qu'il va le faire dans la maison de sa tante Cadre à cette adresse, puis ensuite à Gierny. Donc ça annonce en fait la suite de son œuvre. Donc ce jardin est très très précis, très très fini d'ailleurs. C'est un très joli dessin.
3: On voit qu'il utilise plusieurs crayons, plusieurs duretés de crayons. Alors là, je m'adresse aux dessinateurs, à ceux qui aiment particulièrement le dessin. D'ailleurs, n'hésitez pas à venir avec votre petit carnet de croquis et un crayon, parce que ça, c'est autorisé dans les musées, aucun
4: Absolument.
3: Problème. C'est que les techniques mouillées qui sont interdites, mais comme l'aquarelle,
4: oui.
3: comme la peinture,
4: comme
3: etc.
4: La gouache.
3: Et donc, vous allez pouvoir copier, même si ce sont des facsimilés, évidemment, ce sont des facsimilés d'une très grande délicatesse.
4: Oui, et précision, on a respecté vraiment les tailles de papier, la couleur du papier, également la couleur, bien sûr, du crayon à papier. Donc, on a même les taches du papier hein, qui sont là, donc les taches du temps. Donc, tout est respecté. Et puis, on a une dizaine de facsimilés. Puis ensuite, on a en regard, un petit peu plus loin, les deux originaux. Hein, ces deux albums de dessin qui sont montrés au public pour la première fois.
3: Alors là, moi, je me régale. Je les préfère. Hein.
4: Et oui.
3: Alors, ne vous étonnez pas si vous entendez que ça craque, parce qu'on se promène toutes les deux dans le musée. Donc,
4: oui.
3: Voilà, le parquet craque.
4: Absolument. Et donc voilà, ces deux albums qui sont sous vitrine, un petit peu dans la pénombre, justement pour ne pas atténuer vraiment ni le papier et la couleur du dessin. Donc on a une lumière très tamisée en dessous de 50 lux. Voilà, et on découvre ces dessins, ces deux premiers dessins des deux premiers albums qui sont ensuite dédicacés par Claude Monet à son cher frère. Hein, c'est indiqué là, souvenir de jeunesse à mon cher frère. Ce 20 septembre 95, Claude Monet. Donc Claude Monet, à ce moment-là, il a pris son deuxième prénom. Il signe en tant que Claude Monet. On est en 95 et c'est deux ans après
3: donc,
4: que...
3: Donc il est né en 1840.
4: Né en 1840, arrivé au Havre en 1845. Il commence à faire et à dessiner dans le paysage au Havre et dans les environs en 1856. Il n'a que 15 ans pendant l'été 1856. Et ses deux premiers albums de dessin vont être achetés par son frère aîné, Léon Monet, en 1893, dans une vente au Havre.
3: Pour l'aider
4: Oui, alors à ce moment-là, en 1893, je pense que ce n'est plus pour l'aider. Par contre, Léon Monet va beaucoup aider son jeune frère à ses débuts en achetant beaucoup de peintures. Il va acheter une vingtaine de toiles à Monet, des portraits de famille, des natures mortes, des paysages.
3: On pense à Van Gogh, évidemment, dans
4: voilà,
3: ce moment-là.
4: Exactement, c'est comme Théo. Voilà, il va aider son jeune frère, il va le supporter, il va aussi lui permettre de rencontrer des collectionneurs à vrai, des collectionneurs rouennais. Donc c'est vraiment quelqu'un qui va beaucoup beaucoup compter dans les débuts de l'artiste.
3: Alors, on pourrait continuer encore dans cette salle, puisqu'il y a les premiers tableaux.
4: Oui, le premier tableau de Monet, ici, vue prise à Rouel. Un tableau peint donc en 1858 pendant l'été.
3: D'une grande précision, presque photographique.
4: Presque photographique. D'ailleurs, c'est absolument spectaculaire quand on se rend à Rouel de se rendre compte comme le paysage a peu changé. On retrouve vraiment en ce lieu la marque que vous voyez ici au premier plan, le Rouel. Également cette ligne de peupliers à l'arrière-plan qui se reflète dans les eaux de la rivière. C'est absolument merveilleux. Et on pense notamment à toutes ces grandes séries, et notamment à la série des peupliers que Monet va réaliser en 1891. C'est très fort. On a des verts très puissants, des bleus, des verts foncés, en fait des couleurs. En fait, toute cette campagne vit avec des couleurs, des verts très intenses. D'ailleurs, les critiques de l'époque parleront de ce vert Monet qui étonne, qui détonne à l'époque complètement.
3: Et qui est rehaussé là à droite par cette petite ligne de jaune d'or, ocre, presque jaune de Naples, qui rehausse l'ensemble. En fait, si on supprimait visuellement cette partie-là, pouf, le tableau se casse la figure. Et là, il est totalement équilibré. Il résonne avec les nuages dans le ciel.
4: Oui.
3: C'est vraiment... et ce petit personnage.
4: Et ce petit personnage. Et le chapeau de ce petit personnage.
3: Oui.
4: On retrouve ce jaune d'or également. Donc non, c'est assez... c'est extrêmement bien construit. C'est construit par la couleur. On a ici aussi tout ce jeu sur le reflet, sur cet étang qui annonce déjà l'étang Nymphéa de Giverny. C'est absolument un premier tableau absolument exceptionnel que Monet va présenter immédiatement à l'exposition du Havre de 1858.
3: Je vois des petits QR codes là. Je me suis laissé dire que Cédric Clapiche avait commenté certains tableaux de l'exposition.
4: Oui, Murmure. Voilà, c'est ainsi que s'appelle cette visite guidée. On se laisse guider par les mots de Cédric Clapiche. C'est très fort. Parce que Cédric Clapiche a réalisé un film merveilleux, donc L'Avenue de l'Avenir, qui a eu un grand succès public.
3: Et
4: ce film magnifique a été réalisé en partie au MUMA. Cédric Clapiche aime l'impressionnisme, l'histoire de l'impressionnisme, aime Monet aussi énormément. Et dans ce film, il rend hommage à toute cette histoire d'impression Soleil Levant. Il rend hommage aussi aux historiens de l'art. Il rend hommage à la recherche. Il rend hommage à des sujets tellement forts. Et voilà, on est très touchés qu'il ait accepté notre invitation à venir découvrir l'exposition au moment de son montage. En fait, Cédric a découvert toute cette exposition Monet-Havre au moment où elle se montait. Et c'est son étonnement face aux œuvres qu'il nous propose aujourd'hui de découvrir à travers ce parcours sonore. C'est très fort.

0: Alors, nous n'avons pas, évidemment, la prétention, Géraldine Lefebvre, de faire visiter l'expo entière aux auditeurs, mais par contre, de leur décrire quelques pièces fortes, soit pour les inviter à venir, les inciter à venir, puisqu'on a jusqu'au 27 septembre, soit pour qu'ils aient l'impression d'avoir un peu visité l'exposition avec vous, puisque vous êtes à l'origine de cette exposition. Alors, nous arrivons devant ce grand portrait en pied. Alors c'est étonnant parce que peut-être qu'il ne la trouvait pas très jolie, en tout cas il lui a fait tourner la tête vers le...
1: Alors oui, effectivement, c'est un portrait de Madame Louis-Joachim Gaudibert, Marguerite Gaudibert, qui est la femme en fait du premier mécène de Monet. Les Gaudibert sont des gens qui ont énormément compté pour Monet. Et effectivement, Marguerite est en pied dans un intérieur, elle se détache sur un fond bleu, un rideau très soyeux. Elle porte une très belle robe.
0: Un taffetas de soie peut-être.
1: Oui, probablement un taffetas de soie. Elle a aussi un châle merveilleux qui tombe sur ses avant-bras. Et en fait, ce qui est absolument extraordinaire dans ce portrait, effectivement, on voit peu son visage, mais c'est plutôt le portrait d'une robe ou le portrait d'une femme bourgeoise qui, finalement, semble assez perdue dans ses pensées. Elle est dans cet intérieur. Alors, il y a un très joli bouquet, une très jolie nature morte sur le côté. Et on plonge complètement dans les plis de tissu de cette robe parfaitement.
0: Et on dirait même une espèce de mantille qui est posée sur le petit guéridon derrière.
1: Absolument.
0: En bois rehaussé de dorure. On voit aussi la coiffure,
1: le chignon
0: qui a été brossé à grands coups de brosse plate,
1: oui.
0: Très, très vigoureux.
1: Oui, absolument. C'est vraiment un très beau portrait en pied, plus que grandeur nature, je dirais. Ce tableau nous domine, c'est un portrait de salon. Il était présenté au salon et c'est souvent la taille que Monet adoptait pour ses grands portraits de salon. Il va réaliser un très beau portrait aussi de sa femme Camille sur le même modèle, Camille ou la femme à la robe verte qui est aujourd'hui à Brême et qui est aussi un très très beau portrait féminin.
0: Avant de parler d'autres tableaux de salon qui sont un petit peu plus loin, je pense qu'il va falloir qu'on s'approche de celui-ci qui est tout à fait exceptionnel avec ce petit chien.
1: Oui, mais justement, donc c'est un portrait de Camille au petit chien. C'est un portrait de 1866. Donc Camille est la première femme de Claude Monet. Ça va être la mère de ses deux enfants. Et surtout, la femme qui va l'accompagner dans ses débuts difficiles, c'est également son modèle favori à ses débuts. Il va beaucoup réaliser le portrait de Camille. Et là, on la voit très souvent, comme on la voit ici dans ce portrait qui vient d'une collection particulière, qui est très rarement, voire jamais, exposé.
0: Et peut photographier. On ne l'avait pas vu dans les livres, celui-ci.
1: Non, absolument. C'est un portrait inédit, en fait. Et vous voyez ici Camille de profil qui se détache sur un fond noir. Son profil, d'ailleurs, se détache énormément. Puis on voit ce regard très pensif, très lointain, qui semble...
0: Vous pensez à la petite Nini de Renoir?
1: Un petit peu, oui.
0: Qui devait s'ennuyer en tant que modèle et qui
1: peut-être
0: est présentée au premier étage.
1: Peut-être, effectivement. L'ennui du modèle. Alors, il y a aussi peut-être cette idée de Camille qui était assez souvent souffrante, fragile aussi de santé. Et on la voit ici comme une annonce un petit peu de ce destin tragique, puisque Camille va mourir après la naissance de son second fils, Michel. Elle va avoir deux enfants, Jean et Michel, et elle va s'éteindre en 1879, alors que les enfants sont petits. Quelque part, un portrait mélancolique, mais d'une très grande beauté, avec des rouges, des blancs, des noirs, très chatoyants.
0: Oui, Géraldine Lefebvre, vous savez qu'on a déjà un petit quart d'heure de passé, même un peu plus, et qu'on ne va jamais avoir le temps d'arriver jusqu'au bout, jusqu'au merveilleux pastel que vous avez choisi pour
1: l'affiche
0: et le
1: catalogue.
0: On va être obligé de passer sur cette salle magnifique.

0: Votre co-commissaire me racontait qu'il accompagnait les œuvres parfois pour les faire revenir ou pour, enfin voilà, quand elles devaient être accompagnées, puisqu'elles ne voyagent pas seules, bien évidemment, dans des camions banalisés, rien n'est annoncé pour que, évidemment,
1: voilà, on pour la sécurité des œuvres, absolument.
0: Et puis que ça arrive aussi des fois par avion, bien sûr, dans des caissons.
1: Oui, absolument, des caissons hermétiques, des caissons climatiques aussi, voilà. Des caissons qui aient le moins de vibrations possible aussi pour les œuvres. On fait tout notre maximum pour qu'elles soient conservées parfaitement pendant le transport. Effectivement, elles sont aussi accompagnées par un conservateur qui veille vraiment à la sécurité des œuvres.
0: Nous arrivons dans cette salle qui est uniquement des caricatures, ou plutôt, à l'époque, on appelait ça portrait-charge.
1: Oui, portrait-charge ou caricature, effectivement, à la fois des notables du art. Donc ces caricatures sont mises en rapport avec des photographies qui sont issues des albums de famille, de la famille Monet. C'est toujours intéressant de confronter le portrait-charge de l'époque, notamment du cousin Paul-Eugène Lecâtre, le cousin de Monet, qui est ici confronté avec une photographie de lui qui se trouve dans l'album familial. Et puis on a également une section consacrée aux portraitchages parisiens qui ont été réalisés d'après le panthéon de Nadar. Donc là aussi on confronte à la fois les dessins de Nadar et ceux que Monet va faire ensuite d'après ce panthéon de Nadar qui va être publié dans la presse en 1854. Donc c'est vraiment intéressant parce que là, on a tout le monde politique parisien. On a également les hommes de théâtre. On a aussi les écrivains de l'époque. On a les acteurs. Et c'est tout ce monde de l'époque qui est représenté dans cette section de portraits-charges.
0: Rien à voir d'ailleurs avec les portraits-charges qu'on voit aujourd'hui, ou plutôt les caricatures, hein, puisque ils sont... Alors là, c'est très exagéré, évidemment. Hein, on voit les sourcils de cet homme qui sont vraiment comme une casquette au-dessus de ses yeux. Mais les déformations ne sont pas si extrêmes que ça, finalement. On les reconnaît bien.
1: Alors, les déformations, elles sont surtout dans le principe de la grosse tête, petit corps. C'est vraiment ce qui va caractériser ces caricatures. Bon, bien sûr, les traits du visage sont quand même un petit peu exagérés.
0: Oui, mais ce toujours, grand nez ici.
1: Voilà, le grand nez, les sourcils un peu proéminents.
0: La grosse tête,
1: bien sûr.
0: Hydrocéphale.
1: Vous avez raison. Et puis, avec quelques ajouts de craie blanche, parfois, pour relever un éclat du nez ou un éclat de l'œil ou encore le col blanc d'une chemise. Mais si vous voulez, ce sont effectivement des portraits-charges très reconnaissables.
0: Parce qu'ils sont faits sur papier bistre, donc ça permet d'avoir de la craie noire et de la craie blanche.
1: Après.
0: Arrivons dans cette petite section, avec des murs des cimaises de couleurs très originales, et je crois que c'est maintenant vraiment votre signature ici. Ici, on a un bleu nuit profond. Juste avant, on avait un jaune
1: éclatant, un jaune d'or.
0: Voilà, très très lumineux.
1: Oui, c'est vrai, je trouve que c'est important, peut-être aussi de surprendre le public, de le surprendre dans ce parcours qui est complètement nouveau. J'ai travaillé avec un scénographe, un jeune scénographe qui s'appelle Nicolas Guignot, qui est de Marseille, qui est professeur aux Beaux-Arts et à l'école de Camondo à Toulon. Il a fait déjà des scénographies d'exposition. On ne se connaissait pas avant le projet, et c'est ça que j'ai trouvé passionnant. C'est finalement un projet d'exposition, c'est aussi une rencontre avec finalement plein de savoir-faire. Et là, en l'occurrence, on a travaillé des couleurs ensemble, mais on a travaillé aussi le parcours de l'exposition. Nicolas, il est architecte de formation, et son œil a permis aussi peut-être de repenser complètement ce musée dans lequel finalement on a l'habitude de se promener, mais là on le découvre autrement encore. C'est une bonne chose.

0: Nous sommes devant le coucher de soleil qui fait l'affiche, qui est complètement exceptionnel. Alors, en tout petit format.
1: Tout petit format, mais finalement, petit format et en même temps tellement grand par rapport aux pastels de Eugène Boudin, les pastels de ciel de Eugène Boudin qui ont servi de guide à Monet. Et Monet va faire plus grand, plus large, plus coloré.

0: Il va donner encore plus de place au ciel que Jeanne Boudin n'en donne. C'est absolument exceptionnel, notamment dans cette série de 1868 qu'il va faire sur le plateau de Caux, et notamment ce coucher de soleil appartient à cette série de 15 pastels. On retrouve systématiquement un bosquet sur le côté droit, qui est plus ou moins gros, une ligne de terre toute fine au premier plan.
1: Le quart inférieur,
0: et les 4/5 de la composition, c'est le ciel. C'est vraiment un travail sur la lumière, là bien sûr sur la lumière du soleil se couchant, mais on peut retrouver aussi un ciel d'orage ici, comme après la pluie, qui est un très beau pastel également qui nous a été prêté par le musée de Denver. Donc voilà, c'est une série tout à fait exceptionnelle, on monte plusieurs exemplaires, et voilà, on est transporté dans ces métamorphoses des ciels de Monet.
1: Il est fait sur papier coloré ?
0: C'est un papier légèrement coloré, effectivement, mais après, c'est la magie du pastel aussi, hein, qui colore entièrement. Là, on a des jaunes d'or, des roses, des marrons. C'est vraiment un pastel d'une grande subtilité.
1: Alors, pour celles et ceux qui ne connaissent pas bien, le pastel, c'est une poudre, un peu comme décrit un tableau d'école de la maîtresse. Mais c'est beaucoup plus intense en pigments, c'est beaucoup plus dense et en même temps très poudreux. Et si vous vous approchez beaucoup, vous verrez comme une poudre. Oui. Et on peut superposer, mais jusqu'à un certain nombre de couches seulement. Au bout d'un moment, ça n'accroche plus. D'où le fait qu'on choisit un papier avec une bonne accroche. Oui. Et puis qu'on peut avoir sur un papier même noir, on pourrait travailler un papier noir là, et on pourrait très bien avoir des ciels blancs et bleus. Une profondeur absolue.
0: Là, ce sont des papiers légèrement teintés, ils sont plutôt bistres. C'est vraiment.
1: On ne travaillait pas sur papier noir à l'époque.
0: Non, je ne l'ai pas vu chez Monet.
1: Alors ça, c'est ce qu'on nous explique durant les visites avec les médiatrices. Tous les détails de l'exposition et la technique, c'est ça qui m'intéresse. C'est pour ça que c'est chouette de visiter avec des guides.
0: Oui. Complètement. C'est vrai que ça permet de comprendre beaucoup de choses et parfois les coulisses d'une exposition, les coulisses du montage d'une exposition. Oui, oui. Et puis l'histoire des œuvres aussi.
1: Géraldine Lefèvre, vous découvrez des merveilles au dos des toiles.
0: Oh oui, très souvent.
1: Des étiquettes
0: qui parlent, qui donnent beaucoup d'informations. D'ailleurs, ça me fait penser à une chose, c'est que Léon Monet, qui était le frère aîné de Claude et qui l'a beaucoup soutenu à ses débuts, mettait toujours une étiquette sur les œuvres de son frère qu'il achetait. Il mettait une petite étiquette au dos pour donner des informations de lieu, de temps, sur le tableau de son frère qu'il venait d'acheter.
1: Il nous reste encore quelques minutes. Moi, j'aimerais beaucoup que nous allions devant cette toile qui m'a saisie lorsque nous avons fait la visite de presse. Cet effet de nuit à l'huile est absolument incroyable.
0: Alors c'est une œuvre marine effet de nuit qui nous a été prêtée par la National Gallery d'Édimbourg. C'est un tableau très puissant en couleur et en effet de lumière, avec cette lumière de la lune très blanche qui sort des nuages, et on imagine un nuage d'orage très gris, très foncé. Cette ligne d'horizon qui est justement tout en lumière. Et puis on a sur le côté droit la jetée du Havre avec le phare qui est illuminé et dont la lumière se reflète au premier plan sur les eaux de l'entrée du port. On a à la fois un bateau à voile qui rentre ou qui sort dans le port, un bateau à vapeur et dans le lointain également un 2 ou 3 mâts. Donc différents types de bateaux qui animent cette entrée du port. Une couleur très puissante, des bleus, des gris posés en larges aplats. Ce qui est passionnant également, c'est que si on regarde de plus près la date de ce tableau, 1864, Monet a 24 ans. On est quelques 8 ans avant Impression Soleil Levant. Et déjà, on a, je dirais, le tableau d'un maître ici, du maître de l'impressionnisme. C'est une œuvre absolument époustouflante.
1: Et quand on regarde de près, alors on voit, bon, évidemment, le petit reflet ici de lumière, puisqu'il y a des balises qui se reflètent également dans l'eau, tout petit. Mais là, on voit la trace du pinceau. Quand on peint à l'huile, la trace reste exactement la même au séchage, ce qui n'est pas le cas avec l'acrylique. Ça se modifie très légèrement. Là, la trace est exactement la même que lorsqu'il l'a posée. Mmh. Et la couleur aussi, ça reste, pour peu que ce soit conservé correctement, exactement la même chose que ce qu'il a peint au départ. Là, ce n'est pas tout à fait un blanc, hein. Il est légèrement coloré.
0: Non, c'est un blanc
1: pourtant,
0: jaune.
1: Le contraste est saisissant.
0: Absolument.
1: La lumière sublime. Elle passe presque devant la voile, comme s'il y avait une sorte de transparence ou d'opacité partielle. Oui. Ça fonctionne
0: merveilleusement. On voit aussi les ombres des personnages sur le bateau, hein, que l'on devine. En fait, il y a tout un monde dans cette toile. C'est absolument extraordinaire.
1: Malheureusement, c'est sous verre et vous êtes obligé, puisqu'il faut absolument protéger les œuvres.
0: Oui, beaucoup d'œuvres sont sous verre, effectivement, pour les protéger.
1: Dans tous les musées du monde.
0: Voilà. Elles ne le sont pas toutes, mais beaucoup le sont.
1: Maintenant, peut-être que celui-ci pourrait intéresser les Havrais principalement, puisque c'est la plage de Sainte-Adresse.
0: Oui, et puis ça nous mène au bout du monde, à Sainte-Adresse, ce lieu où les Havrais aiment se promener, apprécier la beauté des couchers de soleil, et puis un lieu qui a très peu changé, et que Monet va vraiment découvrir tout jeune, puisque dans ses premiers dessins, on se rend compte qu'il va beaucoup, beaucoup dessiner ces basses falaises. Il va s'arrêter là, il va croquer les éboulements de ces basses falaises, et donc c'est vraiment aussi un sujet qu'il va reprendre pour un de ses premiers tableaux de salon en 1865. Il va travailler sur ce sujet de la pointe de l'Èvre à Sainte-Adresse. L'exposition s'achève avec les trois tableaux que Monet va offrir à la ville du Havre en 1910. C'est absolument exceptionnel à ce moment-là. Monet n'a pas offert de tableaux à d'autres villes, donc c'est un don vraiment exceptionnel. À un moment où ses œuvres se disputent à des prix extrêmement importants, Monet est au fait de sa gloire en 1910, et donc
1: il va mourir en 1926.
0: Voilà, on fête le 100e anniversaire de sa mort. Donc le parcours s'achève notamment sur les Nymphéas de 1904 qu'il va offrir à la ville et qui dialogue avec les grands nymphéas contemporains de l'artiste chinois Ai Weiwei. Donc c'est merveilleux parce que la scénographie permet ce dialogue, puisque de part et d'autre de nos nymphéas, on a dans le lointain une vue sur cet hommage contemporain d'Ai Weiwei à Claude Monet.
1: Alors, ce sont des Legos. Donc, il y a des personnes qui ont dit « mais ça n'a pas sa place ici ». Et pourtant ?
0: Et pourtant, c'est absolument merveilleux de lumière, de couleur, de composition. C'est un travail absolument remarquable. Un travail qui a été fait avec 650 000 pièces de Legos.
1: Des
0: toutes petites pièces de Lego qui ont été achetées dans le commerce. Ce sont vraiment les couleurs que l'on peut trouver tous.
1: Ah, c'est pas sponsorisé par Lego?
0: Pas du tout sponsorisé par Lego, absolument pas. Donc c'est des Lego qui ont été soit offerts à Ai Weiwei par le public, soit achetés. Et donc ces compositions sont faites à partir des grands nymphéas de Monet conservés au MoMA de New York. C'est vraiment un hommage direct à ces grands nymphéas, puisqu'on retrouve la structure des nymphéas du MoMA, avec notamment les bandes verticales que l'on voit. Ce que va ajouter Ai Weiwei dans ses grandes compositions, c'est aussi son histoire, et l'histoire de son père, l'histoire de sa famille. C'est un témoignage finalement assez bouleversant aussi, puisqu'il y a, dans cette composition, il a ajouté comme une porte sombre, et cette porte sombre renvoie à son passé, parce qu'en fait, son père et lui-même ont dû se réfugier en Chine du Nord, persécutés par le régime chinois, et ils se sont enterrés sous terre pour se protéger justement des exactions. Et c'est ce qu'on voit dans ces deux grands nymphéas, cette espèce de cavité noire ramène Ai Weiwei à son passé, à ce passé si difficile encore aujourd'hui, si présent encore aujourd'hui. Donc c'est à la fois un hommage à Monet, un hommage à l'histoire de sa famille persécutée, un hommage à son père, et puis aussi un clin d'œil un petit peu humoristique à la façon qu'avaient les impressionnistes de travailler dans cette touche morcelée que l'on retrouve ici avec le Lego, qui est comme un pixel. Donc le visiteur recompose en fait par son œil ces grands nymphéas.
1: Géraldine Lefebvre, merci infiniment de nous avoir emmenés dans votre exposition. N'hésitez pas, vous qui nous écoutez, à venir la visiter. Vous avez jusqu'au 27 septembre 2026 et c'est vraiment un moment formidable.
0: Merci.
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2: Une émission de Gisèle Billan
1: et Didier Blond.
2: Prise de son, un fidèle toujours à l'heure, Jérôme Aubin. Aujourd'hui, nous parlerons
1: de la SNSM
2: avec pour invité
1: Éric Perrot.
3: Il me semble qu'à une époque, tout était gratuit pour les gens que vous secouriez. Et il me semble me rappeler qu'à partir d'un moment donné, il y avait une facture qui était donnée aux personnes que vous alliez secourir. Si c'était le bateau, je crois.
4: Ouais. Alors, le sauvetage de la vie humaine en mer est gratuit. Donc, on va chercher quelqu'un dans l'eau, on le ramène gratuitement. On n'est pas là pour faire de l'argent sur le malheur des autres. En revanche, tout ce qui est matériel est rémunérateur. Effectivement, on va chercher quelqu'un sur sa planche à voile, on va prendre la personne à bord. La planche à voile, si on la prend, il y aura une rémunération. La plupart du temps, c'est une faible rémunération par rapport au prix du matériel qu'on pourrait laisser sur place. Il faut savoir que nous, SNSM, on ne vit que par les dons et nos interventions. Pour la station du Havre, le budget annuel de carburant est entre 12 et 15 000 euros.
2: Et ça ne s'arrange pas.
4: Voilà. Tout à fait honnêtement, on n'a pas encore regardé avec le trésorier, de crainte de se faire peur, le prix que ça va nous coûter en fin d'année sur le poste carburant.
2: Je parlais tout à l'heure des petits incidents et des amateurs qui allaient sur l'eau, qui parfois commettaient des imprudences. Il y avait aussi les pannes, on a vu. Je pense également aux professionnels, c'est-à-dire que, ayant la chance d'habiter en face de la mer, tous les jours, on voit les petits bateaux de pêcheurs partir ou revenir. Quand il fait très beau, comme en ce moment, on se dit que c'est un travail sans doute difficile, mais au moins, là, il y a du beau temps. On les voit partir, parfois, c'est la tempête, et ils vont travailler. Il leur arrive de se mettre en danger pour survivre de leur pêche.
4: Là non plus, je ne vais pas me prononcer sur s'ils doivent sortir ou pas sortir. Ce qui est sûr, c'est que nos interventions au niveau des bateaux, des navires de pêche professionnels sont souvent compliquées. Et c'est soit compliqué, soit c'est relativement facile. L'exemple que je donnais sur une pièce qu'on a apportée, c'était sur un navire de pêche. Il avait cassé quelque chose sur son treuil, il ne pouvait pas remonter son chalut. Donc voilà, un copain, lui, ou son armement, a juste eu le temps de nous ramener la pièce. Donc ça, c'est facile. Il faisait beau, donc voilà. Une nouvelle fois, la mer ne prévient pas. J'ai une petite anecdote, il y a très, très longtemps, il y avait sur une plage méditerranéenne, je ne sais plus laquelle, il y avait tous les jours, à la même heure, une vague qui arrivait. Et les gens sur la plage ne se comprenaient pas. Une grosse vague, c'était la même vague et tout ça. Et en fait, c'était un ferry rapide entre la Corse et Marseille, je crois, qui passait devant cette plage-là, mais les gens qui étaient sur la plage ne le voyaient pas, le bateau. Mais la vague qui avait été créée par ce bateau rapide arrivait donc tous les jours à la même heure. Ils ont mis un certain temps. Donc c'est ça le danger, c'est qu'en fait, on ne le voit pas arriver la plupart du temps. Les professionnels, les pêcheurs professionnels sont conscients du danger parce qu'ils vivent avec tous les jours. En général, on va dire qu'ils sont très sérieux et s'ils ont un problème, c'est qu'il y a vraiment eu quelque chose de grave, quoi.
2: Donc, on rappelle, en cas de difficulté en mer, on contacte le CROSS Canal
4: 16.
2: Canal 16 par VHF. Et puis, on peut aussi composer au téléphone le numéro
4: 196.
2: 196. Et puis, comme on a besoin d'argent, où est-ce qu'on peut donner les dons qui sont défiscalisés?
4: Alors, les dons sont défiscalisés à hauteur de 60%, 60-63%. Soit en nous envoyant directement à la station un chèque, soit en passant par le site internet de la SNSM, faire un don. Mais surtout, si vous voulez favoriser, vous êtes havrais, vous voulez favoriser la station du Havre, n'oubliez pas de choisir station SNSM du Havre. Donc on est en tout en bas de la liste.
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2: Au son, il y avait Jérôme Aubin.
1: Et puis merci à notre invité, Éric Perrot.
2: Portez-vous bien, au revoir.
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2: Une exposition en Pays d'Auge à Beaumont jusqu'en avril. La main et l'outil Renaissance de l'église Saint-Sauveur. Exposition en extérieur, place de Verdun. Beaumont-en-Auge conserve la trace d'un prieuré de 1060 et d'une école royale militaire. Avec simplicité, l'exposition estivale en plein air est une découverte continue de l'église nouvellement restaurée. Par cette exposition ouverte à tous, souffle la renaissance d'un patrimoine qui demeure. L'exposition « La main et l'outil » propose une déambulation artistique rendant hommage au savoir-faire, à la matière et à la transmission. C'est jusqu'au mois d'octobre à Beaumont, en Pays d'Auge.

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3: Bonjour à tous. Alors que la période des festivals vient de démarrer, l'alcool est souvent considéré comme incontournable. Pourtant, combiné à la chaleur, il peut accentuer plusieurs risques pour la santé, même en petite quantité. La chaleur intense fragilise l'organisme. Ajoutez à cela l'alcool, qui agit comme un diurétique et altère certaines fonctions du corps, et vous amplifiez les effets indésirables des fortes températures. L'alcool favorise l'élimination d'eau par les urines. De son côté, la chaleur augmente la transpiration, une double peine en somme. Ce qui peut rapidement conduire au malaise, maux de tête, vertiges, fatigue et nausées sont autant de symptômes annonciateurs. Le mieux est encore d'éviter l'alcool. Mais si vous tenez absolument à en consommer, alternez boissons alcoolisées et eau. Cela permettra de modérer votre consommation d'alcool et de maintenir une bonne hydratation. L'alcool a également un effet vasodilatateur, une augmentation du diamètre des vaisseaux sanguins qui se produit naturellement par temps chaud pour refroidir le corps. Les boissons alcoolisées augmentent ainsi la température de la peau, ce qui peut accroître le risque de coups de chaud. Les fortes chaleurs peuvent en pousser certains à aller piquer une tête pour se rafraîchir si le festival se tient à proximité d'un point d'eau. Mais là encore, baignade et alcool ne font pas bon ménage. La consommation d'alcool altère le jugement et augmente la prise de risque. L'alcool est d'ailleurs un facteur retrouvé dans environ une noyade sur cinq chez les 25 à 44 ans. Enfin, l'alcool diminue la vigilance et les inhibitions, ce qui peut entraîner des accidents, des blessures, des disputes, des bagarres, des prises de risque, notamment sexuelles, ou encore des sentiments d'anxiété et de paranoïa.
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3: À propos, savez-vous que bricoler en famille, c'est sympa? Mais oui, faire des bricolages en famille peut être une activité super sympa. On le sait, les enfants débordent d'énergie et de créativité. Alors, autant surfer dessus et se réjouir de les voir se concentrer, tirer la langue avec application et avoir les yeux qui pétillent en découvrant leurs œuvres finales. Au-delà du plaisir à faire, à bricoler, il nourrira positivement et concrètement son estime et sa confiance en lui. Il découvrira qu'il a des dons, des talents, des compétences. Il apprendra aussi à améliorer ses capacités. Et ainsi, il saura prendre plaisir dans la persévérance et le goût de l'effort. Après, bricoler, c'est vaste. Combien de styles de bricolage? Il y en a pour tous les goûts. Papier, ciseaux, pinceaux, aiguilles, tricot, couture, dessin, peinture, aquarelle, collage, découpage, déchirage, gravure, sculpture, modelage, sur les murs, sur les toiles, sur du verre, du tissu, du bois ou tout autre support. Transformer, inventer, imaginer, quel univers incroyable! Bricoler, c'est un temps pour soi, seul ou accompagné, court ou long. Dans le silence ou le bruit, en musique, en mouvement ou assis. On bricole pour soi, pour se faire une déco, pour relooker sa chaise, son bureau, son lit, son cartable, son t-shirt, ses baskets. On bricole pour offrir, faire des surprises, se défouler, se détendre, s'exprimer. Bricoler, c'est aussi aller voir papy, mamie, le tonton grincheux mais qui a des mains en or et se met à causer comme jamais quand on lui demande quelle vis il lui faut. Bricoler, c'est du lien, c'est de l'aide, c'est se rendre utile et rire avec la voisine qui ne s'est même pas planté un clou. Voyez où tout cela mène quand vous donnez envie à vos enfants de partir à la découverte de leurs mains et de leur potentiel. Quand avec des feuilles, des brindilles et des cailloux, ils vous font un tableau nature et vous appellent avec impatience pour vous partager leur art. Bref, bricolez, amusez-vous en famille et passez du bon temps tous ensemble, petits et grands.
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1: Bienvenue dans Estuaire en Seine. Aujourd'hui, on s'intéresse à un oiseau rare et menacé, le phragmite aquatique. Petit migrateur discret, il traverse l'Europe chaque année. Mais ses habitats disparaissent peu à peu. À quoi ressemble-t-il? Pourquoi est-il en danger? Et peut-on l'accueillir dans de bonnes conditions dans l'estuaire de la Seine? Et pour en parler, eh bien, nous avons avec nous Stéphanie Rehmann. Bonjour.
2: Bonjour.
1: Alors, vous êtes chargée de communication à la Maison de l'Estuaire et vous allez tout nous raconter sur le phragmite aquatique.
2: Je vais essayer en tout cas.
1: Alors, à quoi est-ce qu'il ressemble ce phragmite aquatique, Stéphanie?
2: Eh bien, c'est un petit oiseau, comme on en a beaucoup dans la réserve naturelle. Il a la taille d'un moineau, il fait à peu près 13 cm de long. Il pèse 12 grammes, donc c'est un tout petit oiseau. Il a la particularité d'avoir un plumage brun avec des rayures beige, jaune-beige. Et notamment, il a un sourcil clair qui lui passe au-dessus de chaque œil, qui est assez caractéristique alors, du phragmite, du genre phragmite, puisqu'il y a plusieurs espèces de phragmite. Pour simplifier les choses. C'est un petit oiseau qui, chez nous, il a la particularité de ne passer que, vous le disiez, en période de migration, puisque l'été, la reproduction, la période de reproduction, il la passe plutôt dans les pays plus nordiques de l'Europe, voire nord-est. Et il passe par chez nous après la reproduction, donc en août, septembre. Et ensuite, il descend plutôt en Espagne, Portugal, et il va jusqu'en Afrique, Afrique de l'Ouest, pour passer l'hiver.
1: Et alors donc, une autre question, d'où vient son nom, phragmite?
2: Eh bien, il vient en fait simplement du nom du roseau dans lequel il évolue, puisque le nom scientifique du roseau, c'est le phragmite australis. Et en fait, c'est effectivement des oiseaux qui sont vraiment caractéristiques des écosystèmes qu'on appelle les roselières. Sauf que lui, il n'aime pas juste le roseau, il aime bien avoir du roseau, mais pas que. Il aime bien avoir des roselières, mais de différentes formes, de différents étages, c'est-à-dire hauteurs. L'enjeu, en tout cas pour les gestionnaires de sites qui accueillent cet oiseau, c'est d'offrir en tout cas des roselières qui sont variées en termes de forme et de hauteur.
1: Est-ce que vous pouvez nous dire comment est-ce qu'il se nourrit? Alors déjà, nous arrêter sur le terme aquatique et donc sans doute expliquer comment il se nourrit.
2: On le sait maintenant, enfin, les roselières sont effectivement des zones humides, parce qu'elles sont la plupart du temps baignées par de l'eau, qu'elles soient douces, saumâtres, voire même presque salées. Donc effectivement, le phragmite aquatique est vraiment lié en priorité aux zones humides. Et dans ces zones humides, effectivement, il faut qu'il y ait de la végétation voilà, de diverses hauteurs. Ça ne peut pas être juste une prairie rase, ça ne lui suffit pas. Et effectivement, il se nourrit parce qu'il se nourrit d'insectes, principalement. Donc ça va aller des pucerons, des moucherons, des moustiques, des libellules, des araignées aussi. Il peut se nourrir d'araignées. Enfin, voilà. Donc en fait, l'intérêt, c'est que les zones humides, d'une manière générale, sont des zones très productives en termes d'invertébrés, notamment. Et donc, en fréquentant ces zones, il est quasi sûr de trouver de la nourriture, sauf quand ces zones s'assèchent. Notamment en période estivale, on a eu le cas un été où la roselière était totalement sèche quand il a fait très très chaud. Et du coup, dans ces cas-là, il y a beaucoup moins d'insectes. Et donc, cet oiseau, il est aussi dépendant de la vie et de la survie des zones humides pour se nourrir.
1: Et alors, est-ce que ce que vous dites là, Stéphanie, c'est une des raisons pour laquelle il est en voie de disparition, cet oiseau, avec alors, la disparition des zones humides?
2: Voilà, il y a la principale raison, c'est que malgré les programmes de conservation, les zones humides continuent à régresser un peu partout dans le monde. Et les écosystèmes dans lesquels ils vivent, qui sont spécifiques des zones humides, elles aussi régressent. Et en plus de ça, effectivement, quand ces écosystèmes subissent

0: ces deux continents. Et donc, ce qui est important pour tenter d'assurer sa sauvegarde, c'est qu'on puisse essayer de coordonner les actions qui sont menées sur les sites qui sont fréquentés par l'espèce, aussi bien en Europe et en Afrique, tout au long de son cycle de vie, au printemps et l'été pendant la reproduction, fin d'été pendant la migration et en hiver pendant l'hivernage. Et c'est pour ça que plusieurs structures se sont regroupés autour d'un projet commun qui est financé par l'Union européenne sous un dispositif qu'on appelle le LIFE, qui en fait est un dispositif européen qui permet de financer des actions de protection de la nature. Donc on a comme ça 14 organisations de 5 pays différents qui se sont coordonnées pour bénéficier justement de l'aide financière de l'Union européenne pour essayer de mieux comprendre, suivre et agir pour la conservation de ce petit oiseau.
1: Est-ce que vous pouvez nous donner quelques actions comme ça concrètes à mener pour justement la sauvegarde de cet oiseau ?
0: Bah, y a déjà les actions de recherche et de suivi pour continuer à voir comment il évolue, dans quel pays il navigue, quel site il fréquente, est-ce que la population continue à décliner, est-ce que ça va mieux, etc. Donc il faut des actions de monitoring, on va dire, pour, pour surveiller ce qui se passe. Et puis ensuite, il y a des actions effectivement de gestion qui vise à soit protéger des zones qui ne le sont pas encore, soit gérer ces zones au mieux en fonction des besoins de l'oiseau. Et puis, il y a aussi forcément des actions de sensibilisation, de communication autour de tout ce qui est fait pour faire connaître cette problématique auprès du public et des territoires qui accueillent aussi potentiellement cet oiseau. Et pour le cas de la Maison de l'Estuaire et de la réserve naturelle, nous, on va faire effectivement continuer à faire du suivi via les actions de capture et de bagage qu'on mène chaque été sur la réserve. Et on va aussi, à petite échelle, faire des actions de restauration de la roselière pour essayer de diversifier la végétation et que le site soit un peu plus accueillant encore pour l'oiseau.
1: Oui, parce qu'on ne l'a pas précisé, mais cet oiseau, le phragmite aquatique, est présent dans la réserve naturelle.
0: Oui, bah oui.
1: De la Seine.
0: C'est vrai qu'effectivement, c'est un oiseau qui fait halte tous les étés dans l'estuaire de la Seine, dans les roselières de la réserve, dont on capture quelques individus et qui nous permettent de les baguer et de suivre leur trajectoire migratoire. Et c'est pour ça qu'on sait aussi que l'oiseau est présent chez nous et que du coup, on est important, le site de l'estuaire est important pour sa route migratoire et donc on va vraiment essayer d'améliorer les choses pour qu'il ait tout ce dont il a besoin quand il fait halte chez nous.
1: Merci beaucoup Stéphanie Rehman d'avoir partagé avec nous votre regard sur le phragmite aquatique et les efforts de préservation menés dans l'estuaire de la Seine pour l'accueillir comme il se doit. Si vous souhaitez, chers auditeurs, en savoir plus ou bien découvrir la réserve, eh bien rendez-vous sur le site internet de la Maison de l'Estuaire.
0: Maisondelestuaire.org.
1: Maisondelestuaire.org. Alors, on se retrouve très bientôt pour une nouvelle escapade nature. D'ici là, allez vous promener dans la réserve.
0: Profitez.
1: À bientôt.
0: À bientôt.
1: Au revoir.
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2: Jacques Sauvagna, bienvenue. Vous êtes scientifique, chercheur, enseignant en sciences et foi, et vous vous intéressez particulièrement aux origines de notre monde, et c'est justement dans ce cadre-là que vous intervenez ici à ce micro régulièrement maintenant. Lors d'une émission précédente, vous nous avez expliqué l'approche de la science dans ce domaine, mais il semble que la science peut avoir aussi elle-même ses limites.
3: Et oui, bien sûr. La science connaît des limites pour plusieurs raisons. D'abord, les scientifiques sont des humains, et comme tous les humains, ils ont la possibilité de se tromper. Donc, un scientifique n'est pas exempt d'erreur, c'est normal. Par contre, le scientifique est sujet à une possibilité de déviation dans ses recherches en fonction de ses idées préconçues et de sa philosophie, de son environnement intellectuel. Et je vous citerai un exemple. Quand on est évolutionniste, forcément, on a trempé dans cette façon de voir, et toute recherche qui va être faite, même inconsciemment, avec en arrière-plan cette idée d'évolutionnisme. On n'aura même pas l'idée de faire une recherche qui ferait abstraction de cette idée. On pourrait dire d'ailleurs de même pour des gens qui seraient créationnistes et qui ne sortiraient pas, en tout cas, de leur créationnisme. Donc, c'est valable pour tout le monde. Donc, l'idée préconçue, la philosophie personnelle, fait que l'objectivité n'est jamais totalement parfaite, ce qui, d'ailleurs, est aujourd'hui assez reconnu dans le milieu scientifique. On n'est plus à l'époque où on se croyait drapé dans sa blouse blanche d'une objectivité totale.
2: Mais alors, on peut remédier à ça, d'une manière ou d'une autre ?
3: C'est difficile. Heureusement, en tous les cas, qu'il y a toujours en science le fait qu'il y a un contrôle de ce qu'on appelle des pairs, c'est-à-dire les collègues du même domaine. Voici, vous allez un peu dans les décors, ils se chargent de vous ramener dans les cordes assez rapidement par d'autres travaux, par d'autres articles. D'autre part, certains travaux reposent sur des postulats. C'est inévitable, et ces postulats, par définition, sont indémontrables. Donc on est obligé de les accepter. Donc il y a une limite à l'explication scientifique, là, dans ce domaine. D'autre part, lorsque la science étudie les phénomènes du passé, et c'est très important en ce qui concerne les origines, justement, oui. Eh bien, surtout dans un lointain passé, la science est moins performante dans ce domaine. Elle préfère étudier des phénomènes qui se passent sous ses yeux, qui peuvent être observés directement, sur lesquels on peut agir directement, alors que les phénomènes du passé sont passés par définition. Donc, qu'est-ce qu'on va faire ? On va essayer soit de faire une simulation qui ressemble à celle à ce qu'on pourrait penser être le passé, ou alors on va essayer d'expliquer ces phénomènes du passé en utilisant les modèles actuels. C'est ce qu'on appelle l'actualisme. Donc on essaye d'expliquer le passé par ce que l'on voit dans le présent. Alors évidemment, c'est quelque chose qui peut éclairer, mais qui laisse quand même une certaine part de doute, parce que l'interprétation, la part de l'interprétation est beaucoup plus grande et beaucoup moins certaine. Et ça, malheureusement, on ne peut rien y faire. Le scientifique est tributaire de cet état de choses. D'autre part, la science est limitée aussi par son domaine. C'est un domaine vaste, mais il y a des domaines qu'il ne peut pas toucher. Par exemple, à ce qui n'est pas matériel, Oui. Eh bien, la science n'a pas possibilité d'entrer en matière. Alors, évidemment, quand il s'agit de parler de Dieu, de parler de choses de l'esprit, de parler de l'esthétique, de parler des sentiments, bien que parfois la science essaye de mettre son grain de sel, de parler de la morale, etc., on est là, normalement, en dehors du domaine scientifique. Et donc, malheureusement, il faut bien le dire, de plus en plus, la science essaye d'empiéter dans ces domaines et essaye de tenter des explications. Heureusement, un certain nombre de scientifiques y voient clair et disent « Stop, il faut rester dans notre domaine ».
2: Donc derrière toute découverte scientifique, il faut garder à l'esprit les limites elles-mêmes de la science.
3: Naturellement, et d'ailleurs, le scientifique lui-même le sait très bien, puisque, comme on l'a déjà dit, la vérité scientifique, elle, n'est que provisoire, donc elle est limitée, forcément.
2: Merci Jacques Sauvagnat. On se retrouve bientôt pour poursuivre cette série de chroniques. Merci, au revoir.
3: Au revoir.
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C'était Friends de Crannell et Kaufman, extrait du dernier disque du quartet Swinging Affair et intitulé La loi des séries, puisqu'il s'agit ici d'arranger 19 musiques de séries télévisées.

C'était Lovebot de Fox et William, Olivier Defay est au sax alto et à la flûte, Philippe Shine au sax ténor et à la clarinette basse, Philippe Petit à l'orgamande et Sylvain Glevarec est à la batterie. Sylvain Glevarec qui est souvent venu au Havre et à Sainte-Adresse.

C'était Star Trek d'Alexandre Courage. Après avoir jazzifié quelques musiques de films pour un disque intitulé Swinging Affair Fess à BO que j'avais présenté à l'époque, le quartet se tourne cette fois-ci vers les séries télé.

C'était Chapeau melon et bottes de cuir de Dark Horse. Comme pour le disque précédent, les musiques choisies sont parmi les plus éloignées du jazz avant l'arrangement.

C'était Blues in Bluesprint, un titre qui a donné son nom à l'album. Cette émission, consacrée au dernier disque de Clovis Nicolas, s'achève avec Groovy Globy. Merci à Jérôme, merci à Sarah, à la semaine prochaine.

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1: Chers amis discophiles, bonjour. La suite de cet hommage à Dame Felicity Lott, cette immense chanteuse qui vient de nous quitter. C'est comme avec Janet Baker, pour prendre une comparaison avec une autre très grande dame du chant britannique, un plein disque Schubert où elle est parfaitement à son aise, une prononciation, une clarté, un esprit, une intelligence, une musicalité sans borne. Schubert, mélodie, Graham Johnson au piano, Dame Felicity Lott, un disque alto.

0: venons d'écouter des mélodies de Franz Schubert par Dame Felicity Lott, accompagnées au piano par Graham Johnson, un disque alto. Voilà, j'espère que vous avez eu beaucoup de plaisir à réentendre cette immense chanteuse, cette très grande dame, ce concentré de musicalité, d'élégance et d'humour, car c'était une femme qui avait un humour ravageur. Nous écouterons encore longtemps Dame Felicity Lott. Qu'elle repose en paix. À très bientôt.
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3: Vous écoutez Radio Albatros, tout de suite une petite pause lecture en compagnie des Voix du Havre dans votre chronique Lire au Havre qui sera suivie de votre émission Orgues en scène.
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5: Je vais vous lire un extrait du livre de Peter Wolven, La vie secrète des arbres, aux éditions Les Arènes. Le temps des amours. Avec une reproduction qui se planifie au moins un an à l'avance, le cycle de vie des arbres s'inscrit lui aussi dans la lenteur. La fréquence des amours printanières dépend du groupe auquel l'arbre appartient. Tandis que les conifères s'efforcent de disperser leurs graines dans la nature tous les ans, la stratégie des feuillus est tout autre. La floraison fait l'objet d'une première concertation. Doit-on se lancer dans l'opération au printemps prochain ou attendre encore une ou deux années ? Les essences forestières préfèrent fleurir toutes en même temps, car cela favorise le brassage des gènes d'un grand nombre d'individus. Les conifères ne dérogent pas à cette règle, mais les feuillus ont une raison supplémentaire de s'accorder : la présence de sangliers et de chevreuils. Ces animaux sont particulièrement friands de faines et de glands, grâce auxquels ils se constituent une épaisse réserve de gras pour l'hiver. Leur appétit pour ces fruits qui contiennent jusqu'à 50% de lipides et de glucides, ce qu'aucune autre nourriture ne leur apporte, est sans égal. Il est fréquent à l'automne que des territoires forestiers entiers soient ratissés jusqu'à la dernière miette. Si bien qu'au printemps suivant, aucune plantule nouvelle ne se développe. Convenir d'une attitude commune est une question de survie pour les arbres. S'ils ne fleurissent pas tous les ans, les sangliers et les chevreuils ne peuvent pas compter sur eux. Leurs portées sont limitées, car les femelles en gestation doivent affronter un long hiver de disette, auquel nombre d'entre elles ne survivent pas. Quand enfin les hêtres ou les chênes fleurissent et fructifient, les herbivores sont si peu nombreux en regard de la soudaine abondance de nourriture qu'il reste toujours suffisamment de graines qui échappent à leur appétit, germent et assurent ainsi la perpétuation de l'espèce. Ces années-là, la forêt leur offrant de quoi se nourrir tout l'hiver, le taux de reproduction des sangliers est multiplié par 3. Autrefois, les années de grande fainée ou de glandée, appelées aussi années grasses, étaient une bénédiction pour les paysans qui menaient les porcs domestiques pâturés dans les bois pour les engraisser avant de les abattre. Ces années fertiles n'ont qu'un temps. L'année suivante, les arbres reprennent une année sabbatique, aucun fruit ne jonche le sol des sous-bois et la population de sangliers s'effondre de nouveau. Ces floraisons à intervalles de plusieurs années ne sont pas sans conséquence sur la vie des insectes, en particulier des abeilles. Elles connaissent le même stress que les sangliers, une interruption de plusieurs années fait chuter leurs effectifs, déjà réduits car les abeilles ne parviennent pas à former de grandes populations. La raison en est que les véritables arbres forestiers n'accordent pas le moindre intérêt à ces petits auxiliaires. Qu'ont-ils besoin de quelques pollinisateurs quand il s'agit de butiner des millions et des millions de fleurs sur des centaines de kilomètres carrés ? Il leur faut un dispositif d'une autre envergure, plus sûr et, tant qu'à faire, qui n'exige aucune contrepartie. Et quoi de plus facile à utiliser que le vent pour prélever dans les fleurs les grains de pollen fins comme de la poussière et les transporter aux arbres voisins ? Les courants aériens présentent un autre avantage, on peut compter sur eux quand la température baisse. Même au-dessous de 12 degrés, valeur à partir de laquelle il fait trop froid pour que les abeilles sortent. Sans doute est-ce pour cette garantie d'efficacité que les conifères s'en remettent eux aussi à la méthode de pollinisation par le vent. Pourtant, ils n'en ont pas réellement besoin, car ils produisent du pollen presque chaque année et n'ont guère à craindre des sangliers qui ne trouvent aucun intérêt à la consommation des petites coques renfermant les graines de conifères. Ils attirent des oiseaux, dont le bec croisé des sapins, qui, comme son nom l'indique, possède un bec dont les solides maxillaires croisés lui permettent d'extraire les graines des cônes et de les manger. Mais rapportés au nombre de résineux, ils ne sont pas suffisamment nombreux pour constituer une menace. Et comme presque aucun animal n'entreprend de faire des réserves de leurs graines pour l'hiver, les conifères dotent leurs potentielles descendants de petites ailes d'hélicoptères. Ainsi équipées, les graines tombent lentement au sol et le premier souffle d'air peut les emporter au loin. Une stratégie qui dispense les conifères de faire des pauses comme les hêtres ou les chênes. Je vous ai lu un extrait du livre de Peter Wolben, « La vie secrète des arbres » aux éditions Les Arènes.
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Bonjour à toutes et à tous et très heureux de vous retrouver dans cette nouvelle émission d'Orques en scène. C'est en Bretagne que je vous propose de nous rendre aujourd'hui pour découvrir l'orgue historique Robert Dalam de l'église de Lanvelec, commune des Côtes d'Armor dans le pays du Trégor. Alors qui est Robert Dalam ? La famille Dalam est une famille de facteurs d'orgue anglaise de religion catholique. Le premier membre connu est Thomas Dalam. Il avait construit en Angleterre des orgues fameuses pour la cathédrale de Worcester. Son chef-d'œuvre, c'est l'orgue du King's College de Cambridge. Alors son fils, Robert Dalam, né en 1602, mort en 1665, est devenu célèbre par ses ouvrages à Oxford, à York, à Londres. En 1642, la révolution puritaine de Cromwell l'oblige à s'exiler et il se réfugie avec sa famille en Bretagne où il construit de nombreux instruments. La cathédrale de Quimper, de Saint-Paul-de-Léon et l'église de Plestin-les-Grèves, orgue qui sera transféré, on va en parler tout de suite après, à Lanvelec. Et il retourne en Angleterre à la restauration de Charles II en 1660. Il retrouve son rang. Les orgues de Windsor, les collèges d'Oxford en attestent. Il est inhumé dans le New College d'Oxford. Le fils aîné de Robert, Thomas Dalam, né en Angleterre mais resté en Bretagne, il a exercé son métier de facteur d'orgue jusqu'à sa mort, en particulier à l'église de Guimillot. Deux siècles après la création de l'instrument, donc de Plestin-les-Grèves, nous sommes en 1837 et l'orgue de Robert Dalam est toujours à Plestin-les-Grèves. Il est très endommagé par la pluie lors de travaux sur la toiture. L'orgue est vendu au recteur de l'église de Lanvelec et il est remonté très sommairement en 1864 dans cette église. Classé monument historique en 1971 pour la tuyauterie et en 1977 pour le buffet, c'est en 1985-1987 que l'orgue est restauré dans son état d'origine, celui du XVIIe siècle, par le facteur franco-italien Barthélemy Formentelli, qui a d'ailleurs travaillé, qu'on connaît ici en Normandie. Je pense à l'orgue de Caudebec en Co, restauré par Formentelli en 2006. Alors nous écouterons, pour rendre hommage à l'origine anglaise de cet instrument, des pièces d'orgue de musiciens anglais dont on pense qu'ils ont constitué l'âge d'or de la musique anglaise, et ce sont des musiciens que vous connaissez certainement. Quatre morceaux, quatre pièces: Salve Regina de John Bull, Felix Namque de Thomas Preston, Clarifica Me Pater de Thomas Tallis, et encore de John Bull, In Nomine.

Ces quatre pièces de compositeurs anglais du XVIe-XVIIe siècle, alors elles étaient interprétées par un organiste très connu, Kenneth Gilbert, né en 1931 et décédé en 2020 à l'âge de 88 ans. Il a été élève de Gaston Litaiz, de Maurice Duruflet. Il a ensuite enseigné à Salzbourg, à Sienne, à Paris. Son apport pour le clavecin est considérable, en particulier pour le répertoire français. Pour l'orgue, il s'est beaucoup intéressé aux instruments anciens. Alors, nous l'écouterons dans deux pièces, une fantaisie de William Byrd et une autre fantaisie en quatre parties, of four parts, d'Orlando Gibbons, toujours interprétée sur cet orgue Robert Dalham de Lanvelec en Bretagne.

Kenneth Gilbert, spécialiste de musique ancienne, interprétait ces deux pièces en anglaise, hein, respectivement William Byrd et Orlando Gibbons, sur l'orgue Robert Dalham de Lanvelec, orgue du XVIIe siècle, restauré dans son état de 1653 et qui a un seul clavier, 14 jeux et un pédalier de 17 notes en tirasse. Pour terminer notre découverte de cet orgue, qui fait par ailleurs l'objet d'un festival musical l'été, ce sont des Voluntaries, forme musicale très en vogue en Angleterre du XVIIe siècle, que nous entendrons avec Kenneth Gilbert, bien sûr. C'est donc Cornet Voluntary de John Blow et deux Voluntaries de Henry Purcell, en sol majeur tout d'abord, en ré mineur ensuite.

0: Nous sommes à la fin de notre émission d'orgues en scène, consacrée aujourd'hui à l'orgue Robert Dalam de Lanvelec, en Bretagne. C'est avec trois volontaristes que nous avons terminé cette émission. Volontariste de compositeur anglais du XVIIe siècle. Nous vous donnons rendez-vous pour notre prochaine émission et nous vous souhaitons une belle journée.
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1: Qui se cache derrière cette date ?
2: Aujourd'hui, 1er juillet, Thierry. Ah, avec ce personnage-là, nous allons découvrir des extrêmes. Ce Thierry vivait au tout début du VIe siècle et on dit qu'il était fils de brigands et même d'un véritable chef de réseau de brigands qui écumait toute la Champagne. Son père terrorisait les populations de Champagne et de Lorraine et on dit que lui, justement, par réaction, s'est converti à la foi chrétienne et a résisté contre toute violence, contre tout brigandage et avait un désir très fort d'honnêteté. Mais ses désirs étaient contrecarrés par ce père particulier qui, lui aussi, avait une forte volonté. Et il voulait absolument que son Thierry de fils épouse une jeune femme. Et il a réussi à le persuader de ce mariage. Mais la légende, ou est-ce la vérité, nous dit que ce Thierry ne voulait pas consommer ce mariage, malgré les insistances de la jeune femme en question, et qu'il s'est enfui pour fonder d'abord sa propre vie d'ermite, et puis d'autres venant après lui, un véritable monastère, tout près de Reims, en Champagne, dans un petit patelin qui porte encore son nom, Saint-Thierry. Bien sûr, tout ça est assez excessif et peut nous paraître surprenant. On dit bien sûr que les gens qui ont dû militer, résister pour ne pas se laisser entraîner dans une tendance ont très souvent, eux, la tendance de renverser le char de l'autre côté. C'est peut-être ce qui s'est passé dans la vie de ce Thierry. Toujours est-il qu'il est important de se souvenir que nous ne sommes pas forcément déterminés par ce que sont nos parents, par ce que sont ou ce que veulent que nous soyons ceux qui nous éduquent, ceux qui nous entourent, qui nous forment. Et Thierry pourrait être un exemple dans ce domaine-là. Parfois, nous avons tendance à considérer que nous sommes facilement le résultat de ce que veulent les autres, de ce que pensent les autres, de ce que notre éducation nous a fait, de ce que les circonstances dans lesquelles nous vivons nous obligent à devenir. Je crois qu'il est important que nous prenions nos vies en main, les uns et les autres, que nous soyons capables de les mener, et même si en les menant, nous ne faisons pas ce que d'autres attendent de nous. Ce n'est peut-être pas ce qui est le plus important. Ce qui est important, c'est d'être maître à bord, chez soi, de pouvoir savoir ce que l'on veut, pourquoi on le veut, et de pouvoir se conduire en personnage qui est un homme digne, un homme capable de décider pour soi-même. Bien, demain, nous retrouverons un tout autre personnage qui nous aidera encore à réfléchir sur l'histoire, Martinien.
1: C'était une chronique de Bernard Sauvagnat.
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0: 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Dans un instant, c'est votre chronique « À chacun son livre » que vous retrouverez, suivi de votre émission « Paroles d'assaut », puis retour à la musique classique à 16h10 dans « Musique plurielle ».
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2: Ce qui a retenu mon attention aujourd'hui, c'est l'histoire d'une vie. Une vie exceptionnelle dans le sens où elle est totalement hors du commun, bien qu'elle soit aussi terrible. Dans l'Évangile selon Yongsheng, l'auteur, Dai Sijie, raconte l'histoire de son propre grand-père qui a été l'un des premiers pasteurs chrétiens en Chine. Yongsheng naît dans un village proche de la ville côtière de Putian, en Chine méridionale, dans la famille d'un menuisier charpentier qui fabrique des sifflets pour colombes réputés. Les Chinois raffolent des colombes apprivoisées et sont fous de ces sifflets qu'on attache à leurs ailes et qui produisent des sons magnifiques lorsqu'elles volent au-dessus des maisons. Le petit Yong est placé en pension chez un pasteur américain et il suit l'enseignement de Marie, la fille du pasteur, qui fera naître sa vocation. Après des études de théologie dans la grande ville de Nankin et bien des péripéties, Yongsheng, qui a été marié de force pour obéir à de vieilles superstitions, reviendra dans sa ville natale pour y être le premier pasteur autochtone. Mais son bonheur est de courte durée, car en 1949, le régime politique bascule. La République populaire de Chine ne tolère pas les chrétiens, et encore moins les pasteurs. Yongsheng connaîtra humiliation, souffrance et persécution. J'ai beaucoup aimé ce livre pour plusieurs raisons. Très bien écrite, la vie de cet homme est bouleversante. On y apprend énormément de choses sur la façon de vivre et la culture chinoise, sur la révolution culturelle et sur la place des missions chrétiennes en Chine. Si vous aimez lire, vous aurez sans doute le temps cet été de vous plonger dans les 400 pages de ce roman passionnant. À moi, il m'a donné envie de découvrir les autres romans de cet auteur reconnu qui a obtenu le prix Féminin en 2003 pour Le Complexe de Die. Je vous souhaite un très bel été de lecture, de ressourcement et de découverte, et je vous dis à très bientôt. L'Évangile selon Yongsheng, aux éditions Gallimard, coûte 22 euros.
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2: Prise de son, infidèle toujours à l'heure, Jérôme Aubin. Aujourd'hui, nous parlerons
1: de la SNSM
2: avec pour invité
1: Éric Perrot.
3: Il me semble qu'à une époque, tout était gratuit pour les gens que vous secouriez. Et il me semble me rappeler qu'à partir d'un moment donné, il y avait une facture qui était donnée aux personnes que vous alliez secourir, si c'était le bateau, je crois.
4: Ouais. Alors, le sauvetage de la vie humaine en mer est gratuit. Mm. Donc, on va chercher quelqu'un dans l'eau, on le ramène gratuitement. Mm. On n'est pas là pour faire de l'argent sur le malheur des autres. En revanche, tout ce qui est matériel est rémunérateur. Effectivement, on va chercher quelqu'un sur sa planche à voile, on va prendre la personne à bord. La planche à voile, si on la prend, il y aura une rémunération. La plupart du temps, c'est une faible rémunération par rapport au prix du matériel qu'on pourrait laisser sur place. Il faut savoir que nous, SNSM, on ne vit que par les dons et nos interventions. Pour la station du Havre, le budget annuel de carburant est entre 12 et 15 000 euros.
2: Et ça ne s'arrange pas.
4: Voilà. Tout à fait honnêtement, on n'a pas encore regardé avec le trésorier, de crainte de se faire peur, le prix que ça va nous coûter en fin d'année sur le poste carburant.
2: Je parlais tout à l'heure des petits incidents et des amateurs qui allaient sur l'eau, qui parfois commettaient des imprudences. Il y avait aussi les pannes, on a vu. Je pense également aux professionnels, c'est-à-dire que, ayant la chance d'habiter en face de la mer, tous les jours, on voit les petits bateaux de pêcheurs partir ou revenir. Quand il fait très beau, comme en ce moment, on se dit que c'est un travail sans doute difficile, mais au moins, là, il y a du beau temps. On les voit partir, parfois, c'est la tempête, et ils vont travailler. Il leur arrive de se mettre en danger pour survivre de leur pêche.
4: Là non plus, je ne vais pas me prononcer sur s'ils doivent sortir ou pas sortir. Ce qui est sûr, c'est que nos interventions au niveau des bateaux, des navires de pêche professionnels sont souvent compliquées. Et c'est soit compliqué, soit c'est relativement facile. L'exemple que je donnais sur une pièce qu'on a apportée, c'était sur un navire de pêche. Il avait cassé quelque chose sur son treuil, il ne pouvait pas remonter son chalut. Donc voilà, un copain, lui, ou son armement, a juste eu le temps de nous ramener la pièce. Donc ça, c'est facile. Il faisait beau, donc voilà. Une nouvelle fois, la mer ne prévient pas. J'ai une petite anecdote, il y a très, très longtemps, il y avait sur une plage méditerranéenne, je ne sais plus laquelle, il y avait tous les jours, à la même heure, une vague qui arrivait. Et les gens sur la plage ne se comprenaient pas. Une grosse vague, c'était la même vague et tout ça. Et en fait, c'était un ferry rapide entre la Corse et Marseille, je crois, qui passait devant cette plage-là, mais les gens qui étaient sur la plage ne le voyaient pas, le bateau. Et la vague qui avait été créée par ce bateau rapide arrivait donc tous les jours à la même heure. Ils ont mis un certain temps. Donc c'est ça le danger, c'est qu'en fait, on ne le voit pas arriver la plupart du temps. Les professionnels, les pêcheurs professionnels sont conscients du danger, parce qu'ils ils vivent avec tous les jours. En général, on va dire qu'ils sont très sérieux et s'ils ont un problème, c'est qu'il y a vraiment eu quelque chose de grave, quoi.
2: Donc, on rappelle, en cas de difficulté en mer, on contacte le CROSS Canal
4: 16.
2: Canal 16 par VHF. Et puis, on peut aussi composer au téléphone le numéro
4: 196.
2: 196. Et puis, comme on a besoin d'argent, où est-ce qu'on peut donner les dons qui sont défiscalisés?
4: Alors, les dons sont défiscalisés à hauteur de 60%, 63%. Soit en nous envoyant directement à la station un chèque, soit en passant par le site internet de la SNSM, faire un don. Mais surtout, si vous voulez favoriser, vous êtes havrais, vous voulez favoriser la station du Havre, n'oubliez pas de choisir station SNSM du Havre. Donc on est tout en bas de la liste.
2: C'était Parole d'assaut, une émission de Gisèle Billan
1: et Didier Blons.
2: Au son, il y avait Jérôme Aubin.
1: Et puis merci à notre invité, Éric Perrot.
2: Portez-vous bien, au revoir.
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2: Sénabou Lebec, vous nous parlez souvent du hangar zéro qui se situe 37 quais de la Saône au Havre. Et tous les jeudis, qu'est-ce qu'il se passe? C'est ta gamme, il y a beaucoup de rendez-vous également le jeudi.
7: Alors tous les jeudis, on retrouve, c'est le chantier participatif enduiteur. Donc là, vous apprenez les techniques de fabrication d'enduiteur. Ça part de la base, de la paille, de la terre, jusqu'à son montage sur le mur. Et c'est tous les jeudis de 9h30 à 16h30 et c'est gratuit.
2: C'est comme on faisait avant sur les chaumières, on enduisait par-dessus.
7: Avec les mains, c'est ça, avec des sacs de café, exactement.
2: Et c'est un très bon isolant, j'ai cru comprendre.
7: Très très bon isolant, on a pu faire des tests en plus pour prouver que sur l'inflammation ou sur l'isolation, ça fonctionnait très bien et oui.
2: Et même thermique et également, mais on retrouve ça en Afrique et en Asie un peu partout.
7: Bien sûr.
2: Le Hangar Zéro, on rappelle, c'est 37 quais de la Saône au Havre. De toute façon, il y a un site internet où tout est expliqué. Il y a les rendez-vous sur toute l'année. Et on peut venir en plus toute la semaine. C'est ouvert...
7: Du lundi au samedi. Et donc du coup, du lundi au jeudi, c'est de 9h à 17h. Et du jeudi au samedi, ce sera de 9h à 1h30.
2: Oui, des fois, ça se termine tard au Hangar Zéro parce qu'il y a une bonne ambiance.
7: Exactement.

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Parmi les très grands miracles de la musique, il y a la Missa Solemnis, opus 123, en ré majeur de Beethoven. Je vous invite à entendre la première partie, le Kyrie, en trois mouvements, Kyrie eleison, Christe eleison, et Kyrie dans le tempo du début. Ce sera le chef d'orchestre David Zinman, à la tête du Tonale Orchestra de Zurich. Nous entendons ce moment tout particulier de maturation totale chez Beethoven. Beaucoup de temps pour composer cette superbe musique, faite d'intériorité, surtout dans ce début du Kyrie.

0: empreinte de réalisme, cette musique toute particulière et si spirituelle, fruit d'une maturation de très longues années, c'est la musique de Beethoven, la Missa Solemnis, opus 123 en ré majeur. Nous venons d'entendre ce Kyrie Eleison, Christe Eleison, avec David Tinman à la tête du Tonale Orchestra de Zurich.
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1: Avec la très belle sonorité du pianiste Philippe Cassard, je vous invite à redécouvrir la musique de Claude Debussy, Toccata pour piano.

0: C'était du Claude Debussy, la Toccata, interprétée par Philippe Cassard.
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0: On se demande parfois comment Vivaldi a eu le temps d'écrire tout ce qu'il a composé, car les découvertes font qu'on retrouve encore naturellement de la musique, en tous les cas qu'on l'enregistre. Et grâce à Fabio Biondi et son ensemble Europa Galante, je vous propose d'entendre un concerto en Fa majeur RV 286.

0: C'était le concerto en fa majeur pour violon et orchestre RV 286, interprété par Fabio Biondi au violon et accompagné par l'ensemble Europa Galante.
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1: La virtuosité au service des insectes. 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
3: Alors que la France est en train de découvrir que le réchauffement climatique qu'on annonçait est une réalité, je vous propose de nous retrouver au frais d'une librairie, avec quelqu'un qui est militant écologiste depuis de très longues années. Il fait partie de ceux qui justement avaient dit qu'il fallait peut-être faire quelque chose pour la nature et pour les hommes qui y vivent. Ce monsieur, je ne suis pas allé très loin pour le rencontrer, il habite près de chez moi, je lui achète très souvent des livres. C'est un artiste, un restaurateur de meubles et d'objets, un bibliophile donc, et un militant de 75 printemps. Avec lui, il y a le recul des années qui va nous permettre de voir un petit peu ce qu'il a vécu, de voir ce qu'il pense des choses présentes. Et ce monsieur s'appelle Jean-Marc Luce. Bonjour Jean-Marc.
4: Bonjour.
3: Alors toi Jean-Marc, 75 ans, écologiste depuis très longues années, c'est-à-dire vous n'êtes pas nombreux dans ce pays. Qu'est-ce qui t'a amené à l'écologie ?
4: Ben, probablement mon enfance à Luce-Saint-Sauveur et le fait d'avoir pour voisin une famille de tout petits paysans, la famille Noguet, qui avait, bon, je sais plus, une soixantaine de brebis, quatre vaches et trois cochons. Étant donné que j'étais souvent mieux chez eux que chez mes parents, très vite je m'étais impliqué dans l'activité avec d'ailleurs d'autres de mes frères. Et donc ça m'a fait connaître la réalité de l'agropastoralisme de montagne, qui du coup m'a fait découvrir aussi, évidemment, un rapport à la nature et un certain nombre de pratiques.
3: Donc c'est ce rapport à la nature qui t'a donné envie de la protéger, de la connaître, mais qu'est-ce qui t'a donné envie de la défendre ?
4: Il y a eu mai 68, bon, j'avais 17 ans, c'est sûr que moi je sortais d'une famille bien conformiste, gaulliste, bourgeoise. Et mai 68 a tout fait péter, évidemment, et puis ça a été l'occasion de rencontres. C'est là que d'ailleurs, si je me souviens bien, le mot écologiste a commencé réellement à apparaître, et d'ailleurs a donné lieu peu de temps après à une première candidature écolo à la présidentielle. Mais bon, moi j'étais plutôt du côté des situationnistes qui avaient également totalement intégré cette question. Alors ça, c'était le côté remise en cause de la vie urbaine et du système industriel.
3: Et de la pollution.
4: Moi, je ne peux pas dire qu'à cet âge-là, j'en avais conscience. Quand j'entends dire que... Enfin, combien de fois des anti-écolos me disent « Mais de toute façon, tout ça ne sert à rien, rien ne change. » En aparté comme ça, moi, je me rappelle d'une chose. Quand j'étais gosse, à Luce en particulier, mais partout où j'ai vécu ensuite, les déchets des familles finissaient dans le gave à Luce, mais ou dans le fleuve ou dans l'étang, enfin peu importe, le rapport à la gestion des déchets à l'époque n'était absolument pas pris en compte, quoi.
3: Si tu avais une définition à faire de l'écologie, quelle serait-elle ?
4: Bah, c'est la question des écosystèmes. L'homme faisant partie intégrante de cet écosystème, hein, donc il ne s'agit pas d'écosystème qui exclurait l'homme, au contraire, c'est même l'enjeu de l'humanité qui est en jeu dans cette histoire. C'est donc la chaîne des solidarités, à la fois des espèces animales, végétales, etc., et qui garantissent le meilleur état possible des ressources dont l'homme a besoin pour vivre. C'est cette prise de conscience-là, aujourd'hui, qui me semble la question fondamentale. Et puis, deuxièmement, ben, ne pas casser le jouet. Et ça, c'est la question climatique. Hein. Et puis, enfin, c'est être acteur dans ses choix de consommation. L'économie circulaire me semble une des perspectives les plus intéressantes à court terme, à laquelle chacun peut participer, de manière à limiter les impacts de l'activité humaine sur les écosystèmes.
3: Alors là, on est sur quelque chose d'une démarche très individuelle, mais il y a quand même une dimension collective. On sait que si vraiment le bilan carbone de tous les Français était bon, on ne réduirait que de 25%. Il y a quand même il y a un système peut-être aussi à changer. Tu as fait de la politique, Il n'y a rien à changer à ce niveau-là ou tu es complètement résigné ?
4: Il est évident que nous sommes dans un système qu'on devrait d'ailleurs chaque fois rappeler, qui s'appelle le système capitaliste, qui est basé sur l'hyperconsommation et qui est cause majoritaire de toute la chaîne des événements qui nous entraîne vers la catastrophe. Donc, alors je me définis plus comme marxien que comme marxiste.
3: Quelle est la différence ? Je ne connaissais pas marxien. Quelle est la différence entre marxien et marxiste ?
4: Marxien, ça veut dire que je reprends totalement à mon compte l'analyse que Marx fait des rapports de force dans la société, mais en revanche ne se prononce pas sur les solutions que les marxistes ont ensuite mis en œuvre, y compris les pires abominations qu'on a pu connaître à travers des pays comme l'URSS, etc. Quoi, voilà.
3: Toi qui as ce passé, ce vieux passé militant, si tu ne devais en garder qu'un, lesquels tu aimerais partager avec les auditeurs ?
4: Celui que, disons, qui a été au sens propre le vrai combat, au sens de, oui, propre, c'est-à-dire y compris dans les rapports avec les forces de l'ordre, ça a été le combat antinucléaire. C'est aussi celui qui, dans mon passé, laisse les traces les plus ambiguës dans la mesure où ma position, si elle n'a pas évolué sur le fond, c'est-à-dire je continue de considérer que le nucléaire est dangereux à la fois en termes de santé publique, s'il est mal géré, mais aussi par rapport à la démocratie, dans la mesure où une gestion d'État de la ressource et une exclusivité de la production d'énergie à travers le nucléaire, ben, c'est très antidémocratique. Mais la question climatique, la question de la décarbonation fait que, petit à petit, évidemment, et ne serait-ce que pour la perspective d'une transition, c'est peut-être illusoire, mais en tout cas, on est confronté aujourd'hui à ce besoin de manière à décarboner. Bon, il y avait à l'époque, je vivais dans la vallée du Rhône, donc ça a été contre la construction de la centrale de Cruas. Ça a été aussi, surtout, le surrégénérateur de Creys-Malville, où ouais, j'ai eu la malchance d'ailleurs de me trouver très proche d'un des militants qui ont été tués, où il y avait véritablement, et c'est là qu'on voit d'ailleurs, je reviens à cette question démocratique, comment l'État, quand son autorité est contestée, est capable de la barbarie policière la plus violente, quoi.
3: Quelle évolution tu as vu entre un militant écologiste des années 60 et un militant écologiste d'aujourd'hui ? Qu'est-ce que tu as vu comme changement dans la démarche et dans l'action de ces personnes ?
4: Je me souviens, au moment des grosses manifs antinucléaires, il y avait beaucoup de rigolade, il y avait beaucoup d'optimisme, on était sûr de gagner d'ailleurs. On était certain que le monde des années à venir allait être beaucoup mieux que celui d'où on sortait, alors qu'aujourd'hui, évidemment, l'éco-scepticisme, je crois qu'il y a un autre terme, ou pessimisme, ou l'éco-anxiété, ont énormément gagné. Il n'y a plus beaucoup de place pour la rigolade. Et moi, j'ai retrouvé récemment, c'est rigolo, j'ai retrouvé une photo de moi dans une manif à Naussac. C'était pour protester contre des créations de barrages qui étaient destinées justement au refroidissement de centrales nucléaires. On avait sur la chemise, j'en ai revu la photo, on avait un petit macaron. C'était le groupe pour la défense des arbres fruitiers. Et je veux dire qu'il y avait une dimension poétique. Voilà, on mettait du poétique dans le politique. Et on croyait aux vertus du poétique dans le politique. Or aujourd'hui, mais peut-être que ça va aussi avec... alors là, c'est le bouquiniste qui a des considérations, enfin le bouquiniste et l'artiste, qui ont des considérations pessimistes, il y a un tel phénomène de déculturation générale que le poétique, je crains bien que plus personne ne sache ce que c'est, en dehors de quelques rengaines de l'industrie du show business, quoi.
3: Est-ce que tu as l'impression, pas certains l'ont, moi le premier, que les écologistes ont tué l'écologie parfois à être enfermés entre eux, à pas avoir été peut-être du coup moins de soldats aussi, enfin un soldat en tout cas de l'écologie dans d'autres lieux. Est-ce qu'il y a quelque chose qui a eu de raté dans toutes ces années militantes, dans ce militantisme écolo ?
4: Oui, alors le bilan que moi j'en tire, et c'est valable pour encore la vie actuelle, c'est d'abord la pratique de l'entre-soi. C'est vrai que quand vous avez 20 ans, après tout, vous cherchez avant tout à être heureux avec des gens qui vous ressemblent. Mais finalement, quand le bilan, c'est que vous n'avez pas beaucoup fait changer les choses, vous vous rendez compte que tout simplement, politiquement, pour faire bouger, il faut arriver à toucher d'autres couches de la population. Il faut faire bouger les consciences sur un plan général. Et du coup, cet entre-soi qui se caractérise encore aujourd'hui beaucoup à travers un tas de pratiques, que les anti-écolos qualifient de bobos d'ailleurs. Hein. Bon, eh bien si vous voulez, moi je ne suis pas très loin de partager cette réticence sur pas mal de points. La façon de s'en prendre au chef-d'œuvre de la peinture ou de l'architecture, enfin au chef-d'œuvre culturel, en balançant des bols de soupe, moi je comprends très bien le symbole qu'il y a là-dedans. Mais est-ce que ceux qui font ça se sont posé la question de savoir si tout le monde est apte à le comprendre, ce symbole ? Eh bien, je crois que non, pas du tout.
3: Toi qui es entouré de livres, quel est celui qui te semble le plus essentiel quand on veut parler d'écologie ?
4: Oui, ben le livre fondateur pour beaucoup de gens de leur prise de conscience écolo, en tout cas de la découverte de l'écologie à travers un livre, c'est évidemment Henry David Thoreau, à travers La vie ou ma vie dans les bois, je ne me souviens plus précisément, et puis le concept de désobéissance civile.
3: Alors, Thoreau, qu'on écrit Thoreau. Merci Jean-Marc Luce, et bon vent à toi.
4: Merci.
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8: Chers auditeurs, bonjour. Je vous salue tous cordialement. C'est avec joie que je vous retrouve pour une nouvelle émission. J'ai choisi pour l'occasion un chant de l'artiste Ridan qui porte le titre de « Objectif Terre ». Je vous souhaite une bonne écoute de ce morceau. À tout de suite.

0: Me revoilà. Désolé pour commencer pour les mots grossiers que contient ce chant. Un moyen pour son auteur de manifester sa colère contre la situation qu'il dénonce. En effet, Ridan fait un constat. Notre monde va mal. La planète pleure, sa fin est proche. Étrangement, la Bible avait annoncé, voilà déjà très longtemps, une dégradation de la situation des êtres humains. Par exemple, l'apôtre Paul, alors qu'il écrit à son disciple Timothée, dans sa seconde lettre, au verset 1 à 4 du chapitre 3, dit ceci « Tu dois le savoir. Dans les derniers jours, il y aura des moments difficiles. Les gens seront égoïstes, amis de l'argent, ils se vanteront, ils seront orgueilleux, ils insulteront Dieu. Ils désobéiront à leurs parents, ils ne seront plus capables de dire merci. Ils ne respecteront plus les choses de Dieu. Ils seront durs, sans pitié, ils diront du mal des autres. Ils mèneront une vie de désordre, ils seront cruels, ennemis du bien. Ils trahiront les autres, ils seront violents. L'orgueil les rendra aveugles. Ils aimeront le plaisir au lieu d'aimer Dieu. » Ça ressemble à ce que nous connaissons de notre monde, non? Le Christ lui-même a expliqué comment serait notre terre avant son retour, avant qu'il ne vienne recréer toute chose. Prenons par exemple l'évangile de Matthieu, au chapitre 24, les versets 6 à 13. Vous allez entendre parler de guerres proches ou lointaines. Attention, n'ayez pas peur. Oui, tout cela doit arriver, mais ce ne sera pas encore la fin. Un peuple se battra contre un autre peuple, et un roi se battra contre un autre roi. Dans plusieurs régions, il y aura la famine et la terre tremblera. Tous ces événements seront comme les premières douleurs de l'accouchement. Alors, on vous livrera pour vous faire souffrir et on vous tuera. Tous ceux qui ne connaissent pas Dieu vous détesteront à cause de moi, et beaucoup de gens abandonneront la foi. Ils se trahiront les uns les autres et ils se détesteront. Beaucoup de faux prophètes viendront et ils tromperont beaucoup de monde. Le mal deviendra de plus en plus fort. À cause de cela, beaucoup de gens auront moins d'amour. La Bible est très proche de nous, vous ne trouvez pas? De notre actualité, de nos vies. Cela me fait penser à un sketch de Jean-Marie Bigard, dans lequel il explique que notre monde peut être comparé à une branche d'arbre sur laquelle nous sommes tous assis et que nous nous efforçons de couper. « Vas-y Roger, scie autant que tu peux !» Et les gars, j'ai trouvé quelque chose qui va nous aider à encore mieux la couper, cette branche. Attendez !» L'humour comme moyen de prise de conscience. Ridan va dans ce même sens. Il nous dit que cette terre n'est pas à nous. C'est ce que nous enseigne la Bible. Dans le psaume 24, il est écrit « La terre et ceux qui la remplissent appartiennent au Seigneur ». En effet, les Écritures présentent Dieu comme le créateur de l'univers et de la terre. C'est lui qui en a fait les équilibres si délicats, lui qui, par sa créativité et son ingéniosité sans limite, est à l'origine d'une telle diversité d'espèces, d'une telle richesse naturelle. Cependant, plus loin, au psaume 115, nous lisons ceci. « Les cieux sont les cieux de l'Éternel, mais il a donné la terre aux humains. » Cela paraît paradoxal. La terre appartiendrait à la fois à Dieu et aux hommes? C'est qu'en réalité, Dieu, dans son amour pour les êtres humains, avait voulu une belle harmonie, une belle collaboration entre lui et nous, avant que le péché ne mette son grain de sel dans ses rouages. Dieu ne nous a pas confié la terre au point de ne plus avoir aucun droit dessus, ni aucun contrôle, mais par délégation, il nous l'a donnée pour que nous la gérions en son nom. Nous en sommes donc les locataires et non les propriétaires. L'être humain est de ce fait un gestionnaire des biens de Dieu. La terre ne nous revient pas de droit, c'est une faveur qui nous a été faite. C'est donc dans l'humilité, dans le fait de regarder notre place de créature parmi les autres, que nous sommes invités à vivre. Cela devrait nous amener à respecter notre terre, notre planète, à être économes dans notre manière de vivre, à ne pas gaspiller notre nourriture, nos habits, nos affaires, à ne pas jeter nos détritus par terre, à trier nos déchets, à être attentif à ce que nous achetons, à gérer l'eau et l'énergie avec sagesse. Notre intelligence devrait avant tout nous faire voir le besoin d'agir avec une extrême prudence, conscient de la grande délicatesse du monde vivant. Un équilibre est par définition une chose instable. Nous n'avons qu'une planète. Même si Dieu a promis de recréer toute chose, nous ne savons pas quand il le fera. Et donc, il est de notre devoir de transmettre à ceux qui nous suivent, pour leur bien, une terre qui soit dans le meilleur état possible. À vivre tous les jours, chaque geste étant important. À vivre par amour, dans le respect des autres et des suivants. Notre planète en a tellement besoin.
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3: Petit sujet psychologique avec Éléonore Tarlet, bonjour.
4: Bonjour Oscar.
3: Alors vous êtes psychologue et psychothérapeute et vous nous proposez depuis quelques émissions de nous arrêter sur le sujet des phobies d'impulsion. Et dans cette mini-série, vous nous proposez aujourd'hui de prendre un cas clinique pour mieux comprendre de quoi on parle exactement. Alors pour rappel, les phobies d'impulsion, c'est une peur panique de se faire du mal ou d'en faire aux autres. Pour rappeler, resituer
4: perdre le contrôle.
3: De quoi il s'agit. Mmh. Et aujourd'hui, pour qu'on comprenne bien, vous allez nous parler d'un cas, celui de Patrick.
4: Voilà, tout à fait. Monsieur qui a accepté que je relate son cas. Donc c'est un monsieur que j'ai suivi il y a quelques années. Quand il est arrivé chez moi sur les conseils d'une personne de sa famille que j'avais eu en thérapie et qui avait pour résoudre tous ses problèmes, il avait 40 ans. Et il faut savoir que ce monsieur avait quand même été suivi et consulté plusieurs fois depuis l'âge de 9 ans. Et il est venu me voir suite à un burn-out, un clash professionnel avec un de ses hiérarchiques qui l'avait fait décompenser, si on peut dire, dans notre jargon. Donc voilà.
3: Décompenser, ça veut dire quoi ?
4: En fait, il ne pouvait plus fonctionner après ça, quoi. Ça l'avait vraiment complètement effracté. On va voir que c'était un peu la goutte d'eau qui a fait déborder le vase. Par rapport à tout ce que ce monsieur avait vécu. Donc, en gros, voilà, on peut parler de burn-out, dépression, mais ce monsieur avait été diagnostiqué schizophrène, puisque un an avant qu'il vienne me consulter, il avait, dans son sommeil, après une soirée alcoolisée, parce que c'est un monsieur qui avait des problèmes d'alcool, dont il souhaitait se sortir, avait une sensation comme si quelqu'un le caressait, et que c'était pas désagréable, mais en même temps que c'était pas... Voilà, il était complètement sidéré, il était paniqué à l'idée de pouvoir se retourner et de voir qui c'était.
3: Et pourtant, il était seul à ce moment-là.
4: Il était seul. Mmh. Donc là, il s'est cru fou, il s'est dit « c'est pas normal ». Enfin, j'ai vraiment senti que quelqu'un me touchait, me caressait, mais il n'y avait personne. Et forcément, il est allé raconter ça à un psychiatre qui lui a dit « vous avez des hallucinations sensorielles » et du coup, ça relève du tableau clinique de la schizophrénie. Mais en dehors de ça, ce monsieur, jusqu'à ce qu'il ait cette dépression, fonctionnait bien. C'est-à-dire qu'il travaillait dans un corps d'armée, il avait toujours donné satisfaction. C'est un monsieur qui, à l'école, était plutôt bon, même s'il était un peu isolé, introverti. Alors, isolé, introverti aussi, moi j'ai vu après par la suite, c'est un monsieur qui avait certainement été hypersensible, peut-être précoce ou peut-être TSA, je ne sais pas, il n'y avait pas eu ce diagnostic. Et du fait d'être très sensible, il était dans un foyer où il y avait eu beaucoup de violence. En fait, il a un frère aîné qui est décédé à 6 mois, avant lui, qu'il n'a pas connu. Et suite à ça, il m'expliquait que le papa avait très mal vécu et était rentré dans l'alcoolisme et était devenu violent. Donc, en gros, on va dire à peu près depuis sa naissance, il avait observé, même s'il n'en avait que très peu de souvenirs, des scènes de violence extrême entre son père et sa mère, voire parfois avec des couteaux... Et je pense qu'une fois que les parents étaient séparés, je fais l'hypothèse avec ce qu'il m'a relaté, que lui avait peut-être subi des choses du papa, dans l'ordre un peu sexuel ou des attouchements, et les sœurs ont vraiment vécu et ont dénoncé, et c'est suite à ça que les enfants ont arrêté d'aller chez leur père.
3: Et alors donc, les problèmes qui ressurgissent 30 ans après, c'est sans doute...
4: Alors c'est sans doute du matériel traumatique... qui était peut-être dissocié ou en tout cas dans des sphères du cerveau qui n'étaient pas accessibles. Et cet événement à 39 ans, pendant qu'il dormait, on peut faire l'hypothèse que c'est du matériel traumatique qui a, comment dire, suinté un petit peu. Enfin, mais comme ça ne vient que par bribes, donc là c'est une sensation, ça peut être des cognitions, ça peut être des images, et en fait on se croit fou parce que le souvenir est effracté, on n'a pas tous les morceaux du puzzle. Et pourquoi je cite ce cas clinique dans les phobies d'impulsion ? Puisque ce monsieur, ensuite, a développé des phobies d'impulsion, où il entendait dans sa tête « vas-y, tue-la, pousse-la du balcon ». Et ce monsieur est foncièrement croyant et très pratiquant, et ça venait vraiment à l'encontre de ses valeurs profondes, donc il le vivait extrêmement mal.
3: Et ce qu'on peut comprendre aussi, Éléonore, c'est que finalement, les phobies d'impulsion ne sont pas juste liées à des pensées intrusives, mais ça peut être aussi des sensations.
4: Sensations, des émotions, des images, ça peut faire partie des pensées, ça pourrait être des odeurs aussi ou des sons.
3: Et alors donc, quand vous vous trouvez face à ce type de cas, comment est-ce que vous arrivez à déterminer les causes du problème et aussi à mettre en place un accompagnement adapté ?
4: Alors, on va repérer, alors grâce à l'EMDR, on parle de plan de ciblage, c'est-à-dire qu'on va cibler ce qui pose problème, hein, les symptômes, la partie visible, ce qui pose problème au patient, et on va aller un peu tirer les fils pour cibler plus spécifiquement tout ce canal d'information dysfonctionnel. Donc, même s'il y a de l'amnésie traumatique, c'est pas grave, parce qu'à force de désensibiliser en EMDR, les traumas plus anciens soit vont revenir ou soit vont être retraités. J'ai eu des cas de personnes, notamment une dame, elle me disait « je me vois rentrer chez ce voisin qui avait une autre garde, je ne sais pas ce qui s'est passé, je nous vois ressortir parce qu'on croise une voisine qui nous dit bonjour, qui nous regarde bizarrement. Et suite à ça, j'ai fait des cauchemars toutes les nuits, je me suis remise à faire pipi au lit, mais elle avait vraiment le bout du puzzle central, il n'y avait rien. Ça n'est jamais revenu, parce que le cerveau aussi a pour fonction de protéger.

0: dissociatif de la personnalité, etc.
1: Voilà, merci beaucoup Éléonore Tarlé. Nous arrivons à la fin de cette émission. C'était Petit sujet psychologique. Aujourd'hui, il s'agissait d'un cas clinique dans le cadre de notre mini-série sur les phobies d'impulsion. Et cela pour mieux comprendre de quoi on parle quand on parle de phobie d'impulsion.
0: Est-ce que je peux rajouter deux mots ?
1: Oui, reste un tout petit peu de temps.
0: Juste pour dire que ce patient, aujourd'hui, n'a plus du tout de phobie d'impulsion, n'a plus du tout de problème d'alcool, reste quelques angoisses qu'il arrive vraiment très bien à gérer au quotidien, puisqu'il a pris conscience de ce que c'était et il sait comment reprendre la main.
1: Voilà, c'était important de le préciser pour terminer. On se retrouve très vite pour un autre cas clinique qui nous permettra de mieux cerner encore de quoi on parle sur le thème des phobies d'impulsion. À bientôt. Au revoir.
0: Merci à vous. Au revoir.
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4: Le hangar Zéro au Havre est né de l'envie de créer un espace ouvert, accessible et collectif, dédié aux rencontres, à la coopération, à la création et au soutien. Dans un contexte plus qu'incertain, cet objectif reste inchangé, faire vivre un lieu commun, ancré sur le territoire, attentif aux enjeux sociaux, culturels et écologiques, et ouvert à toutes et à tous. Notamment, tous les mardis, il y a une distribution AMAP de 18h à 19h, mais c'est sur inscription.

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Didier Blonce et Gisèle Billan. Aujourd'hui, les Double Six interprètent Quincy Jones. Bonjour à tous, les Double Six qui vont interpréter For Lena and Lenny, un ensemble formé de six choristes dont Mimi Perrin varie un peu selon les enregistrements grâce à

re-recording, ils produisent les 12 voix des big bands, s'inspirant de quelques groupes américains, notamment Lambert, Hendrix and Ross. Les chanteurs vocalisent à la manière des instruments, restituant sans onomatopée les improvisations des saxophones, trompettes ou trombones relevés sur les disques. Ils chantent des grands standards de jazz d'après des enregistrements de Quincy Jones et de Dizzy Gillespie, adaptés en français avec des textes poétiques ou humoristiques écrits par la très imaginative Mimi Perrin, en respectant exactement le phrasé de l'enregistrement original, ce qui constitue une prouesse rarement égalée. Cette formation unique dans son genre n'eut pourtant pas une très longue vie par la suite des problèmes de santé de Mimi Perrin. Ils n'auront enregistré en tout que 4 disques entre 59 et 64, mais quels disques ! En 65, les Double Six sont nommés pour les Grammy Awards dans la catégorie Best Vocal Group Performance pour leur album The Double Six of Paris Sing Ray Charles. Mais ils sont devancés par les Beatles et l'album A Hard Day's Night. On retrouvera plusieurs membres des Double Six dans le groupe vocal Swinger Singers, qui s'est notamment illustré en reprenant des œuvres de Jean-Sébastien Bach dans le style jazz vocal.

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1: Bonjour à toutes et à tous et bienvenue dans la revue Santé. Nous savons aujourd'hui que notre mode de vie influence directement notre santé. Pourtant, malgré les nombreuses informations dont nous disposons, il reste parfois difficile de trouver la motivation nécessaire pour bouger davantage. Pourquoi sommes-nous parfois attirés par la facilité et la sédentarité? Notre cerveau aurait-il son mot à dire dans cette affaire? Docteur Jean Lindsay, bonjour.
2: Bonjour Oscar.
1: Merci d'être avec nous pour répondre à ces questions et pour nous proposer trois sujets dans notre revue santé aujourd'hui. Les neurones de la paresse, le vélo comme réponse justement à cette paresse, et puis vous nous parlerez aussi des bénéfices de pratiquer de l'exercice physique. Docteur Jean Lindsay, donc les neurones de la paresse, pouvez-vous nous en dire quelques mots?
2: Alors, c'est une partie du livre « Le bug humain, pourquoi notre cerveau nous pousse à détruire la planète et comment l'en empêcher » de Sébastien Boller. Tout le livre est très intéressant, mais aujourd'hui, il y a un chapitre qui s'appelle « La bénédiction du chômage », page 102,
1: oui,
2: qui nous explique que nous avons dans le cerveau des neurones qui nous incitent à la paresse.
1: Oui, donc en fait, voilà, on est fabriqué ainsi.
2: On est chasseurs-cueilleurs, et effectivement, quand on a satisfait tous les besoins primaires, à l'époque, on n'a pas de frigidaire, on n'a pas de Lidl, on n'a pas de supermarché, on n'a pas de congélateur, donc il faut économiser ses efforts. Et donc, l'évolution a sélectionné ceux qui sont, une fois qu'ils ont satisfait les besoins primaires, qui ont la capacité à ne pas bouger. Et donc, il y a des neurones dans le cerveau qui arbitrent tout le temps en faveur
1: qui nous incitent
2: au moindre effort.
1: À s'économiser, en fait.
2: Ouais, et puis, qui donnent de la satisfaction. C'est-à-dire que le fait d'être paresseux, ça donne du plaisir, ça donne de la satisfaction. Donc après, tout le monde actuel nous incite à ne pas faire d'efforts.
1: Uh-huh.
2: La loi du moindre effort, ce que dit Boller, est juste après la loi de l'alimentation maximale, du sexe, de la domination, un socle fondamental du comportement animal, et même du comportement animal évolué comme l'être humain. Elle est inscrite dans le marbre du circuit de la récompense. C'est dans le circuit de la récompense, on le voit.
1: Ne rien faire est un peu le but ultime.
2: Quand on propose une action, on a un groupe de neurones. Il y a trois populations de neurones. Un premier sous-ensemble réagit, là c'est des expériences avec de l'argent à gagner, à la quantité d'argent récolté et non de l'effort fourni. Un deuxième sous-ensemble de neurones réagit à l'effort et non à la récompense. Et le troisième groupe de neurones, lui, il fait la balance entre l'effort et la récompense. La décision finale dépend uniquement de l'activité du troisième groupe de neurones et non des deux premiers. C'est dans le striatum, dans l'aire tegmentale ventrale et le nucleus accumbens, c'est-à-dire le circuit de la récompense. Et donc, il s'agit de travailler moins, le fait de ne pas faire d'efforts et récompenser.
1: Donc, en fait, ces neurones pèsent en permanence l'effort et le gain, pour savoir si ça vaut le coup de s'investir.
2: Par exemple, faut-il faire la vaisselle ou bien mettre dans le lave-vaisselle, et ben c'est les neurones disent « mets dans le lave-vaisselle ». Et est-ce que tu vas à pied à la boulangerie ou tu prends la voiture ? Je prends la voiture. Et c'est comme ça qu'on a fait notre société.
1: Et donc le modèle de notre société s'est développé finalement grâce à ces neurones de la paresse ou à cause de ces neurones.
2: Et ces neurones nous ont fait inventer tout un tas de merveilles en même temps. Mais la simple prise de conscience de ce phénomène et des dégâts qu'entraîne la paresse, parce que là, dans le monde actuel, dans le monde moderne, pratiquement tout est assisté. On ne fait même plus la cuisine. La cuisine, c'est déjà faire travailler la main, réfléchir, avoir une stratégie, faire un plat, c'est tout un effort.
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1: Docteur Jean Lindsay, selon vous, une des réponses, c'est donc le vélo pour sortir de cette ornière.
2: Le meilleur éducateur pour apprendre que l'effort peut donner du plaisir, donc faire taire les neurones ou ne pas écouter, être capable de ne pas écouter les neurones de la paresse, c'est le vélo. Puisque le vélo, c'est quand même un peu pénible. Hein.
1: Il faut pédaler, quoi.
2: Puis ça fait mal aux jambes, enfin, puis il faut s'entraîner. Enfin, y a... Donc, les avantages du vélo sont un des... On ne parle pas tellement de vélo. Le vélo, c'est un bon moyen, parce que ça augmente le rayon d'action, mais on parle de transport actif.
1: Oui.
2: Tout ce qui est transport actif.
1: Et donc, oui, parce qu'en fait, faire du vélo, c'est faire de l'exercice physique, et faire de l'exercice physique...
2: Et s'approprier l'espace.
1: Ça veut dire qu'il y a forcément des bénéfices, au moins sur la santé, et puis voir au-delà.
2: Oui, alors, c'est évidemment, ça a des effets très bénéfiques, comme on le sait. En fait, pratiquement 80% des transports qu'on fait à l'heure actuelle seraient éligibles à un transport actif. Et si on opérait cette mutation, les avantages seraient tellement considérables pour les personnes, les collectivités territoriales, l'État et les systèmes sociaux, qu'un nombre appréciable de mots de nos sociétés modernes finirait par disparaître. Alors, les trois quarts de la population actuellement, tenez-vous bien, Oscar, ont un niveau d'activité physique inférieur à celui qui a un effet bénéfique sur la santé. Les mêmes trois quarts ont une puissance musculaire inférieure à 1 watt par kilo, c'est-à-dire celle d'un insuffisant cardiaque. Et le médicament de ce qui peut être considéré comme une maladie immédiatement curable est le patient lui-même. Et l'usage de ce médicament, à savoir se déplacer en mode actif, permettrait de désengorger le système de santé tout en rendant la sécurité sociale excédentaire. Supprimerait des souffrances, angoisses et stress, aussi bien pour les malades que pour leurs proches. Ce remède permettrait aussi de traiter les deux terribles fléaux, très sous-estimés et pourtant supportés comme des malédictions inévitables, que sont la pollution atmosphérique et le bruit. Ça réduirait aussi notre dépendance aux énergies fossiles, que nous vendent des amis fort chers.
1: On voit bien tous les bénéfices qu'enclencherait...
2: Ça régénère aussi le commerce de proximité, ça résout le problème de l'étalement urbain, et ça augmente les performances scolaires. On en a parlé souvent.
1: Oui, on en a parlé à l'émission précédente.
2: Ça augmente les résultats scolaires, donc il y a tout ce qu'il faut. Alors pour ça, il faut apprendre à faire du vélo, il faut des infrastructures.
1: Et il faut savoir lutter contre son cerveau, c'est ça ?
2: Il faut savoir lutter contre son cerveau. Voilà. Pour ce faire, ce que l'on peut conseiller, c'est mettre en place, au niveau des entreprises et des administrations, mettre en place ce qu'on appelle des bus vélos. C'est-à-dire que dans les entreprises, on prend deux cyclistes expérimentés. Et on va déterminer, comme une ligne de bus, des arrêts où les expérimentés vont ramasser des cyclistes moins expérimentés et vont les amener à l'entreprise. On peut considérer qu'un bus vélo, c'est 6-7 personnes. Ça va donner confiance aux inexpérimentés. Et pour l'entreprise, du reste, ça diminue beaucoup les arrêts maladie. Hein. Donc,
1: avec des employés en meilleure forme.
2: Et, voilà, moins d'arrêts de travail et puis une augmentation des performances cognitives. Donc, des salariés plus performants et une meilleure ambiance dans l'entreprise.
1: Voilà, merci docteur Jean Lindsay pour ses apports dans cette émission.
2: On peut recommander la lecture du livre « De la voiture au vélo » d'Hervé Bellu, qui est le père du concept des bus vélos.
1: Merci. Donc au fil de cette émission, nous avons découvert que notre tendance à éviter l'effort n'est pas seulement une question de volonté. Notre cerveau cherche naturellement à économiser son énergie. Mais la bonne nouvelle, c'est que nous pouvons agir sur nos habitudes et entraîner notre organisme à retrouver le goût du mouvement. Alors finalement, le corps humain a été conçu pour bouger. Plus nous restons actifs, plus nous entretenons ce formidable capital santé qui nous accompagne tout au long de la vie. Merci de votre fidélité à la Revue Santé. On vous donne rendez-vous très bientôt pour une nouvelle émission. Et d'ici là, prenez bien soin de vous et n'oubliez pas que quelques minutes d'activité aujourd'hui peuvent faire une grande différence demain. Merci beaucoup, docteur Jean Lindsay. Au revoir.
2: Au revoir, Oscar.
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5: Une émission de Gisèle Billan
4: et Didier Blonce.
5: Prise de son, un fidèle toujours à l'heure, Jérôme Aubin. Aujourd'hui, nous parlerons
4: de la SNSM
5: avec pour invité
4: Éric Perrotte.
6: Il me semble qu'à une époque, tout était gratuit pour les gens que vous secouriez. Et il me semble me rappeler qu'à partir d'un moment donné, il y avait une facture qui était donnée aux personnes que vous alliez secourir. Si c'était le bateau, je crois.
7: Ouais. Alors, le sauvetage de la vie humaine en mer est gratuit. Donc, on va chercher quelqu'un dans l'eau, on le ramène gratuitement. On n'est pas là pour faire de l'argent sur le malheur des autres. En revanche, tout ce qui est matériel est rémunérateur. Effectivement, on va chercher quelqu'un sur sa planche à voile, on va prendre la personne à bord. La planche à voile, si on la prend, il y aura une rémunération. La plupart du temps, c'est une faible rémunération par rapport au prix du matériel qu'on pourrait laisser sur place. Il faut savoir que nous, SNSM, on ne vit que par les dons et nos interventions. Pour la station du Havre, le budget annuel de carburant est entre 12 et 15 000 euros.
5: Et ça ne s'arrange pas.
7: Voilà. Tout à fait honnêtement, on n'a pas encore regardé avec le trésorier, de crainte de se faire peur, le prix que ça va nous coûter en fin d'année sur le poste carburant.
5: Je parlais tout à l'heure des petits incidents et des amateurs qui allaient sur l'eau, qui parfois commettaient des imprudences. Il y avait aussi les pannes, on a vu. Je pense également aux professionnels, c'est-à-dire que, ayant la chance d'habiter en face de la mer, tous les jours, on voit les petits bateaux de pêcheurs partir ou revenir. Quand il fait très beau, comme en ce moment, on se dit que c'est un travail sans doute difficile, mais au moins, là, il y a du beau temps. On les voit partir, parfois, c'est la tempête, et ils vont travailler. Il leur arrive de se mettre en danger pour survivre de leur pêche.
7: Là non plus, je ne vais pas me prononcer sur s'ils doivent sortir ou pas sortir. Ce qui est sûr, c'est que nos interventions au niveau des bateaux, des navires de pêche professionnels sont souvent compliquées. Et c'est soit compliqué, soit c'est relativement facile. L'exemple que je donnais sur une pièce qu'on a apportée, c'était sur un navire de pêche. Il avait cassé quelque chose sur son treuil, il ne pouvait pas remonter son chalut. Donc voilà, un copain à lui ou son armement a juste eu le temps de nous ramener la pièce. Donc ça, c'est facile. Il faisait beau, donc voilà. Une nouvelle fois, la mer ne prévient pas. J'ai une petite anecdote, il y a très, très longtemps, il y avait sur une plage méditerranéenne, je ne sais plus laquelle, il y avait tous les jours, à la même heure, une vague qui arrivait. Et les gens sur la plage ne se comprenaient pas. Une grosse vague, c'était la même vague et tout ça. Et en fait, c'était un ferry rapide entre la Corse et Marseille, je crois, qui passait devant cette plage-là, mais les gens qui étaient sur la plage ne le voyaient pas, le bateau. Mais la vague qui avait été créée par ce bateau rapide arrivait donc tous les jours à la même heure. Ils ont mis un certain temps. Donc c'est ça le danger, c'est qu'en fait, on ne le voit pas arriver la plupart du temps. Les pêcheurs professionnels sont conscients du danger, parce qu'ils ils vivent avec tous les jours. En général, on va dire qu'ils sont très sérieux et s'ils ont un problème, c'est qu'il y a vraiment eu quelque chose de grave, quoi.
5: Donc, on rappelle, en cas de difficulté en mer, on contacte le CROSS Canal
7: 16.
5: Canal 16 par VHF. Et puis, on peut aussi composer au téléphone le numéro
7: 196.
5: Et puis, comme on a besoin d'argent, où est-ce qu'on peut donner les dons qui sont défiscalisés?
7: Alors, les dons sont défiscalisés à hauteur de 60%, 63%. Soit en nous envoyant directement à la station un chèque, soit en passant par le site internet de la SNSM, faire un don. Mais surtout, si vous voulez favoriser, vous êtes havrais, vous voulez favoriser la station du Havre, n'oubliez pas de choisir station SNSM du Havre. Donc on est tout en bas de la liste.
5: C'était Parole d'Assaut, une émission de Gisèle Billan
6: et Didier Blonce.
5: Au son, il y avait Jérôme Aubin.
6: Et puis merci à notre invité, Éric Perrotte.
5: Portez-vous bien, au revoir.
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5: Une exposition en Pays d'Auge à Beaumont jusqu'en avril. La main et l'outil renaissance de l'église Saint-Sauveur. Exposition en extérieur, place de Verdun. Beaumont-en-Auge conserve la trace d'un prieuré de 1060 et d'une école royale militaire. Avec simplicité, l'exposition estivale en plein air est une découverte continue de l'église nouvellement restaurée. Par cette exposition ouverte à tous, souffle la renaissance d'un patrimoine qui demeure. L'exposition « La main et l'outil » propose une déambulation artistique rendant hommage au savoir-faire, à la matière et à la transmission. C'est jusqu'au mois d'octobre à Beaumont, en Pays d'Auge.

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2: Bonjour chers auditeurs, je suis ravie de vous retrouver sur l'antenne de Radio Albatros pour cette chronique « Petits arrangements entre compositeurs ». Alors nous allons retrouver cette fois un musicien plus récent que l'on trouve moins souvent dans l'exercice du crossover, il s'agit de Claude Debussy. Nous retrouvons ici le brillant trio d'Enrico Pieranunzi dans un crossover sur un terme incontournable de Claude Debussy, passe-pied. Passe-pied est le quatrième et dernier volet de la suite Bergamasque. Inspiré, malgré les apparences, d'une danse baroque, pendant toute sa durée, la pièce est jouée avec en support harmonique des accords staccato donnés par la main gauche au piano. À titre personnel, j'adore cette version aux sonorités très brillantes. Ce que je trouve admirable dans le travail de ce trio, c'est la fidélité au thème et à l'esprit de l'œuvre originale. Quelques mots sur André Secasseri, le batteur du trio. Ce nom ne vous est probablement pas inconnu. Ce talentueux musicien, né en 1946 à Nice, peut se prévaloir d'avoir été pendant quelques années le batteur des Chats Sauvages, puis plus tard d'avoir travaillé avec Claude François, avant d'orienter sa carrière vers le monde plus libre du jazz. Ce morceau est extrait de l'album Monsieur Claude, paru en 2016 en hommage à Claude Debussy. Alors voilà, un passe-pied dont on n'a pas l'habitude. Un tour de passe-passe. Merci Monsieur Debussy. Bonne écoute.

Alors, revenons à Mozart. Dans cette chronique, nous avons déjà eu l'occasion d'entendre Thomas Senko dans un travail réalisé sur la musique de Jean-Sébastien Bach, accompagné de marimba. Ce jeune pianiste âgé de 37 ans, oui, à 37 ans, on est encore très jeune, même quand on a ce CV, il est diplômé du Conservatoire de Paris et a grandi dans un univers de musiciens de talent. Après le conservatoire, il entre au Centre des musiques Didier Lockwood, où il est formé par des musiciens de jazz français et internationaux. L'extrait que nous allons écouter, Ave Verum Corpus, est extrait de son dernier album Mozart Paradox, paru chez Sony Masterworks. Dans cette improvisation, sur le thème très connu de l'Ave Verum, Thomas Senko est seul au piano. Il livre là l'étendue de son talent de jazzman. À la fois la base est fidèle, le thème sublime, composé par Mozart, offre un terrain de jeu exploité avec beaucoup d'élégance. Thomas Senko est un auteur jeune qui s'est imposé sur la scène musicale française avec pas moins de 12 albums et un nombre incalculable de collaborations. J'espère que vous allez aimer ce travail. Moi, j'ai adoré. Bonne écoute.

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1: La Bible aux mille visages. Éric Denimal, bonjour.
2: Bonjour.
1: Vous êtes pasteur, journaliste, auteur de nombreux livres, parmi lesquels la Bible illustrée pour les nuls, qui est la base de notre propos. Une manière d'entrer dans cette histoire, celle du christianisme, celle également, puisque nous avons parlé beaucoup des patriarches et de l'histoire du commencement, du début, une histoire de mieux comprendre ces religions qui ont été à la base de trois grandes religions monothéistes. Nous avons parlé d'Abraham, Isaac, Jacob, Moïse. Nous avons laissé Moïse à l'entrée du pays de Canaan. Il faut dire que 400 ans auparavant, à peu près, Abraham, qui obéissait à l'ordre et l'invitation de Dieu, s'était installé dans le pays de Canaan. Il s'en va sous la famine, sous la pression de la famine, et puis ensuite une invitation de la part de Jacob de s'installer en Égypte, et il revient à la maison, en quelque sorte.
2: Il revient à la maison, enfin le peuple revient à la maison, mais c'est une maison...
1: Et il n'y a plus Moïse.
2: Et il n'y a plus Moïse. C'est Josué qui va être celui qui va conduire le peuple à s'installer dans ce pays qui finalement n'est plus le leur.
1: Nous sommes là à peu près 1300-1500 ans avant Jésus-Christ, en gros.
2: On a du mal à avoir une estimation assez précise au niveau de la chronologie, au niveau du temps. Enfin, c'est clair que ce peuple arrive dans cette terre qui s'appelle Canaan, et qui, puisque c'était une terre qui pouvait appartenir à tout le monde, ce sont des nomades qui se sont installés progressivement, cette terre qui avait peut-être un petit peu appartenu à la famille d'Abraham...
1: Il y a quelques villes fortifiées quand même.
2: Il y a quelques villes fortifiées, oui. On n'est pas qu'avec des nomades. Il y a une sédentarisation qui s'est faite aussi. Et il y a des rois locaux. Donc, on n'arrive pas dans une maison qui attend ses locataires.
1: Vide et déjà installé.
2: Non, pas du tout. Donc il va y avoir effectivement cette installation qui va poser problème, qui est difficile d'ailleurs à percevoir, parce que Dieu dit, on va faire table rase, hein, vous allez vous y installer, s'il y a du monde, tant pis, vous balancez le monde, vous l'exterminez ou vous le faites partir, mais enfin, on veut personne.
1: Et brutal dans ce cas-là est un euphémisme.
2: Oui, c'est très dur. Alors, ça pose effectivement problème, hein, ce passage-là, cette histoire-là pose problème. Elle nous met tous mal à l'aise, parce que quelque part, on est dans une occupation des locaux avec expulsion, des personnes qui y sont déjà.
1: Donc, et sans préavis.
2: Et sans préavis, avec une certaine brutalité. Alors, il est difficile de savoir exactement ce qui s'est passé. Si effectivement il y a eu une extermination ethnique qui s'est opérée là, on voudrait bien que oui ou que non, selon la façon dont on lit le texte. Mais il n'empêche que il y a deux choses qui sont importantes. C'est que l'intention de Dieu, c'était on crée quelque chose de neuf, mais vraiment avec du neuf. C'est-à-dire qu'on ne se mélange pas. L'idée du mélange, c'est pas simplement l'idée d'une préservation de la race. Bon, il y a sans doute ça, mais il y a aussi le fait que tout mélange est impur quelque part.
1: Éric Denimal, là, on se situe dans une période malgré tout où vous parliez dans une émission précédente des divinités égyptiennes. Ces gens qui sont installés, ces nomades ou autres petits rois installés dans le pays de Canaan, sont également extrêmement violents quand on sait qu'ils sacrifient leurs enfants à leur divinité. Donc on se trouve là dans un cas de figure où on n'est pas face à un peuple paisible.
2: Non, pas du tout.
1: À qui on dit, écoutez, coup de balai, on vous envoie de là.
2: Non, c'était quand même des
1: peuples terribles.
2: C'était des peuples terribles. Alors peut-être effectivement que quelque part on voulait corriger un certain nombre de choses. Donc c'est là où je dis il y avait le besoin de faire quelque chose de neuf, mais quelque chose de neuf et propre. On commence une page nouvelle, mais en même temps ce n'était pas la recherche de la pureté inconditionnelle. Le meilleur exemple à donner, c'est

0: étape, c'est celle de Jéricho, la prise de Jéricho, que cette prise de Jéricho, elle se termine par l'anéantissement de la ville, mais étant donné qu'il y a une femme qui a aidé les Hébreux à sortir de cette situation, il y a eu donc une collaboration de la part d'une femme de Jéricho qui a aidé les Hébreux. Cette femme est protégée et elle est acceptée, elle est intégrée dans le peuple. Et cette femme,
1: une prostituée.
0: En plus, c'est ça, cette femme était prostituée. Donc, on est loin de la pureté qui était réclamée, puisque dès le départ, dès la nouvelle installation sur la terre, on embauche, en quelque sorte, ou on assimile sans problème une femme étrangère et prostituée de surcroît.
1: Éric Denimal, justement, en parlant de cette femme prostituée qui protège des Hébreux et qui, par là même, va être aussi protégée, si je ne me trompe, c'est une des ancêtres de Jésus.
0: En plus, effectivement, elle va entrer dans la lignée de Jésus, elle va faire partie de...
1: Donc voilà, on est bien loin du cas de figure de génocide.
0: Oui, exactement. C'est pour ça que j'insistais sur ce point, en disant, nous ne savons pas exactement comment les ordres de Dieu ont été mis en place. On sait très bien qu'il y a eu du laxisme dans cette façon d'opérer, puisqu'il y a eu des alliances, puisqu'il y a eu des mélanges malgré tout, et que Dieu, au bout du compte, va dire, je vous avais pourtant prévenu, hein, il fallait pas, parce qu'effectivement, après, il y a eu des problèmes. Donc, il y a cette installation en Canaan, il y a cette installation sur cette terre promise, il y a Josué qui va essayer de gérer toute cette situation, il va à la fois installer les gens par tribu dans différentes zones, et puis il va y avoir progressivement ce peuple qui va plus ou moins bien se gérer et grandir et prospérer. Et il va y avoir, pendant tout un temps, des périodes plus ou moins fastes, plus ou moins faciles. Il va y avoir des querelles entre tribus de temps en temps, parce qu'il n'y a pas de raison. Il va y avoir des guerres avec les pays, enfin les pays ou les rois extérieurs. Il va y avoir toutes sortes de situations. Et puis, il va y avoir des hommes qui vont rappeler Dieu est le Dieu de ce peuple. Josué va disparaître, mais avant de disparaître, il va faire promettre au peuple d'obéir à Dieu, de n'avoir comme chef que Dieu. Et donc, on est en train de mettre en place, si j'ose dire, une espèce de théocratie. C'est Dieu qui gouverne au travers d'un certain nombre de ses serviteurs. Et puis, il va y avoir à un moment donné une situation où politiquement, les Hébreux vont dire oui, c'est bien gentil tout ça, mais nous, on serait bien contents d'avoir un peu comme les autres peuples, d'avoir un roi. Et à ce moment-là, il y a le prophète, celui qui représente Dieu, qui est à la fois la puissance spirituelle et la puissance temporelle, celui qui dirige un peu tout. Le prophète Élie va dire, mais il n'est pas question que vous ayez un Dieu. Dieu ne veut pas que vous ayez un roi. Dieu ne veut pas que vous ayez un roi, parce que le roi, c'est une concurrence à Dieu, quelque part, hein, parce que votre référence est Dieu, et pas le roi. Mais le peuple va insister, et puis finalement, Dieu va même dire à Élie, écoute, laisse les faire, ils veulent un roi, on va leur donner un roi, alors voilà, tu vas le choisir. Toi, tu vas le choisir. Voilà un peu les critères. Et Élie va, un peu à contre-cœur, va chercher quelqu'un qui pourrait devenir le premier roi d'Israël, tout en ayant dit, mais vous savez, quand vous aurez un roi, vous allez rencontrer beaucoup plus de problèmes que de solutions. C'est-à-dire que quand vous allez avoir un roi, il va y avoir automatiquement un pouvoir, il va y avoir une armée, il va y avoir des impôts, il va y avoir tout ça. Et c'est pas nécessairement le meilleur. Et puis surtout, vous allez progressivement vous éloigner de Dieu. Bon, l'histoire va montrer que c'est effectivement ce qui va se produire. Alors, Élie va chercher le premier roi d'Israël. Il va trouver une personne qu'il va sacrer roi, en quelque sorte. Et c'est Saül, le premier roi d'Israël, qui sera choisi sur un certain nombre de critères un peu étonnants, notamment la beauté. C'est assez étonnant. Je pense que On n'élirait pas un président de la République ou une présidente de la République aujourd'hui sur ces critères-là, quoique parfois on se demande ce qui provoque les votes, mais ça fait partie des critères de l'époque. Et puis,

0: Et puis ce roi va être le premier, donc le premier roi, et on va inventer progressivement la royauté, et puis aussi les dynasties. C'est-à-dire que quand le roi est au pouvoir, ce qu'il va chercher, c'est naturellement de placer son fils à la succession, et c'est là qu'on va commencer à avoir un certain nombre de difficultés qui vont s'opérer. Et donc l'histoire d'Israël va commencer avec le premier roi, Saül, et puis ensuite un certain nombre d'autres rois qui vont se succéder. Saül essaiera d'être un bon roi, naturellement, mais il faut tout inventer. Et donc, on ne peut pas nécessairement trouver que Saül n'a pas été le roi qu'il fallait, parce qu'il fallait tout inventer, parce qu'il y avait 12 tribus, parce qu'il fallait trouver une cohésion nationale, parce qu'il fallait trouver une capitale, parce qu'il fallait inventer tout ça. On a l'impression qu'aujourd'hui, ça devrait être facile, mais voilà, je vais faire un parallèle qui n'est sans doute pas juste, mais vous savez que quand les Gaulois se sont trouvés en face de Rome, ils se sont souvenus que peut-être il fallait pas vivre trop les divisions, parce qu'il n'y avait que des roitelets en Gaule, il n'y avait que des lieutenants, il n'y avait que des capitaines, il n'y avait que des chefs. C'est finalement très très français, ça. Il n'y a que des chefs. Et quand il y a un vrai leader, qui est la première des choses qu'il doit faire, c'est d'abord travailler à une cohésion nationale. C'est assez intéressant quand même. On est gaulois, foncièrement gaulois. Et Saül s'est trouvé un petit peu dans cette situation-là.
1: Rien de nouveau sous le soleil.
0: Voilà, rien de nouveau sous le soleil. Alors, en face de Saül, je ne sais pas qui il y avait. Enfin, si, il y avait des rois étrangers. Je ne sais pas s'il y avait un César, mais César a dit un jour que s'il s'était trouvé à avoir un peuple comme celui des Gaulois, il n'aurait jamais réussi à faire même la moitié du travail de Vercingétorix. parce que c'était vraiment un peuple indomptable. Je crois que le général de Gaulle a dit un peu la même chose bien plus tard. Un peuple vraiment difficile. Mais cela pour dire que Saül a dû tisser une nation, ce n'était pas nécessairement facile. Et puis il s'est laissé prendre aussi par le jeu du pouvoir, c'est-à-dire que quelque part il est devenu mégalo. Et puis ensuite, toute concurrence qui pouvait venir porter ombrage à son fils Jonathan, qui normalement devait monter sur le trône, alors toute concurrence devenait un danger. Et c'est ce qui va se passer, parce que la concurrence, elle va venir assez rapidement avec un personnage haut en couleur, sans doute le roi le plus connu d'Israël, alors qu'il n'était pas nécessairement le premier, c'est à savoir David. David va venir, va entrer dans l'histoire et va avoir du mal à y rester quelque part, parce que justement Saül va y chercher désespérément à le supprimer. Mais ça, c'est une autre histoire.
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2: C'est un des personnages de roman de l'écrivain Éric Emmanuel Schmitt qui dit « La maladie, c'est comme la mort, c'est un fait, ce n'est pas une punition. » Oui, la maladie est là, dans nos vies, autour de nous, en nous parfois. Mais réflexion faite, si on dit maladie, est-ce qu'on n'espère pas quelque part pouvoir dire aussi guérison ? C'est une question que notre invité n'a jamais hésité à aborder. Jean-Claude Chablot est pasteur, il vit une retraite active en Suisse, son pays natal, et il a récemment coécrit un livre intitulé « Pour aider les malades ». Il sait très bien de quoi il parle puisqu'il prie régulièrement pour des personnes en souffrance et surtout parce qu'il a connu lui-même toutes sortes de problèmes de santé. Jean-Claude Chablot.
3: À la suite d'une intervention chirurgicale au cerveau, j'ai eu des absences puis des crises épileptiformes à l'âge de l'adolescence et j'ai terminé mes études à l'école de commerce assez difficilement à cause de ces crises et j'ai fait une rencontre avec Dieu. J'ai rencontré des gens qui m'ont ramené chez un pasteur qui m'a dit « mais Dieu peut te guérir ». Je n'ai pas posé de questions, je ne connaissais rien dans ce domaine. Je cherchais Dieu depuis un certain temps et ça correspondait tout à fait à mon besoin de faire sa rencontre sous cet angle. Et on a prié pour moi et j'ai été complètement guéri de ces crises. J'ai attendu plusieurs jours avant d'en parler dans ma famille, avant d'aller voir le médecin qui puisse constater que ces crises avaient disparu sans explication logique possible.
2: Il s'est passé ensuite de nombreuses années pour Jean-Claude Chablot et des expériences de vie qui l'ont amené à porter un certain regard sur la maladie.
3: On regarde la maladie et la souffrance et l'épreuve d'une manière générale assez négativement. On se dit « c'est pas bon, il faut sortir de ça absolument le plus vite possible ». Et moi, je voulais prendre du recul avec cette question et me dire « c'est un laps de temps pendant lequel la maladie est là et puis elle nous apporte quelque chose quand même de bon ». Je ne dis pas qu'elle est bonne en elle-même, mais elle nous apporte quelque chose de bon. À l'âge de 33 ans, j'ai fait un infarctus. Et puis, le médecin m'a dit qu'il fallait changer trois choses. Ce qui est alimentation, ce qui est sommeil, donc repos, et puis ce qui est de sport, mouvement. Et j'ai changé les trois choses. Donc, je me dis, cet infarctus, il m'a profité, il m'a apporté quelque chose de bon.
2: Que ce soit pour les autres ou pour lui-même, Jean-Claude Chablot n'a jamais cessé de prier pour les malades, qu'il en constate ou non les résultats.
3: Je continue à vivre d'un côté des maladies et de l'autre côté des guérisons. Je vis les deux. Je crois à la guérison, mais en même temps, je n'ai pas d'autre à donner à Dieu. Et puis parfois la guérison ne vient pas comme on attend. Alors moi je ne dis pas que quelqu'un n'est pas guéri, je dis qu'il n'est pas encore guéri. Parce que l'espérance de la guérison, ça vous aide à vivre votre état de malade et ça vous aide à être mieux équipé pour se battre contre la maladie dont vous souffrez. Donc l'espérance est très importante. Mais en même temps, parfois ça tarde, donc il faut attendre. Et dans ce temps où on attend, il faut essayer de vivre quelque chose de bien avec l'état de maladie dont on souffre. Jésus n'a pas dit que cela, guérir les malades. Il a dit, allez vers eux, visitez-les, portez leur aide, secours. Donc c'est bien plus vaste. Je me suis rendu compte que ce qui compte, c'est de soigner dans ce qu'on vit, la relation avec Dieu et la relation avec les gens.
2: Soigner nos relations, voilà un mot de la fin qui résonne tant pour les malades que pour les bien portants.
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3: Ils vivent près de nous, nous transportent, nous protègent, nous tranquillisent, nous nourrissent. Un parcours chanté s'impose pour nos amis les bêtes. Bonjour à tous et bienvenue, que vous soyez simple curieux ou amoureux inconditionnel de la chanson française. Je vous propose de commencer cette émission par une chanson de Linda Lemay, tout en humour et provocation.

L'île d'Alomée, je veux pas de chien. Pour la majorité de nos compatriotes, le chien demeure le meilleur ami de l'homme. D'ailleurs, certains auteurs n'ont pas hésité à donner vie à des chiens hauts en couleur et aux caractères bien trempés. En littérature, Cro-Blanc de Jack London, Milou en bande dessinée, Plutôt à l'écran dans les Mickey Mouse, sans oublier Rusty et le chien Rintintin. Mais surtout, retenons Balto, chien de traîneau qui transporta des médicaments pour combattre en 1923 une épidémie en Alaska.

John Chéral, les chiens de faïence. Quelques chevaux sont entrés dans l'histoire de l'humanité. C'est le cas de Bucéphale, le cheval d'Alexandre le Grand, un étalon noir acheté par le père d'Alexandre. Réputé indomptable, Alexandre le Grand le sauva d'une mort certaine. Il constata en observant son cheval que cet étalon noir avait peur de son ombre. Il l'en détourna, donc systématiquement, Bucéphale et Alexandre le Grand devinrent alors inséparables. Le cheval mourut en 326 à la bataille d'Idaps. En souvenir, Alexandre fonda la ville de Bouképhalia à cet emplacement. 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

Julien Clerc, la romance du petit cheval. Dromadaire d'Arabie, une bosse. Chameau d'origine asiatique, deux bosses. Les deux espèces sont interfécondes. Toutefois, le chameau est plus petit, moins musclé, plus trapu et moins rapide que le dromadaire. Ils vivent tous deux entre 60 et 70 ans. Pour l'anecdote, la bosse du dromadaire s'élève à 75 cm de son corps. Dédiés au transport, ils peuvent rester un mois sans manger ni boire. Pour conclure sur le chameau et le dromadaire, il faut savoir que leur viande est appréciée dans les fêtes africaines.

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0: C'est ça votre fin ? Chamour !
1: Loïc Lantoine, un rude chameau. Les ânes, étonnamment, apparaissent fréquemment dans les œuvres de fiction. Aliboron dans les fables de La Fontaine, l'âne culotte dans le roman d'Henri Bosco, Baldinus dans le roman de Renard. Citons encore Cadichon, mémoire d'un âne de la comtesse de Ségur. Compagnon de l'homme, depuis les temps les plus anciens, l'âne est perçu comme un animal à la symbolique ambiguë. Soit il peut représenter le bien et ses attributs, la patience et l'honnêteté, soit le mal et ses adjectifs, bête et têtue.

Guy Béard, l'âne. Vous connaissez tous cette expression « quand les poules auront des dents ». Et même si l'on tient compte des découvertes de Darwin sur l'évolution des espèces, les poules ne feront jamais le bonheur des dentistes. Plus sérieusement, en Lorraine, les poules sont nourries avec les déchets ménagers. Elles peuvent en effet engloutir 150 kg par poule et par an, ce qui à grande échelle pourrait soulager la planète. Trop heureux.

0: Et continuera à écrire autour du chat. Quant à Richelieu, il a réservé au Louvre une pièce aménagée pour sa douzaine de chats en majorité persans. Nourris tous exclusivement au blanc de poulet, l'un des chats dort toujours sur les genoux du cardinal pendant les audiences. Et leur santé est suivie par le médecin personnel de Richelieu.
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Yves Bonneton, le chat de la voisine. Le chaboté raconte l'histoire d'un chat qui utilise ruse et tricherie pour offrir à son maître pouvoir, fortune et la main d'une princesse. Écrit à la fin du XVIIe siècle par Charles Perrault, le conte provient d'un manuscrit illustré intitulé « Les contes de la Merloire », daté de 1695, soit 2 ans avant la publication du recueil des 8 contes de Perrault, et bien avant la chanson de Thomas Fersen, « Le chaboté ».

Au son d'une guitare mélancolique se profile notre séquence Chant d'ailleurs, destination la Grèce, à la rencontre d'une magnifique interprète que nous avons toujours plaisir à entendre, Maria Farantouri. Nous l'écoutons interpréter Touye Lastopédie.

0: Notre parcours chanté s'achève sur cette chanson de Maria Farandouri. Vous venez d'entendre Rien nous fait chanter, une émission préparée par Pierre Gallet, consacrée aujourd'hui aux animaux domestiques. Merci de votre fidélité. On se retrouve très vite. D'ici là, prenez bien soin de vous.
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1: Et voilà, l'été est là, et bien là. On a tous compris en ces derniers jours de juin que la météo faisait la loi. Des écoles fermées, des fêtes de la musique supprimées, des trains à l'arrêt. Et la clim, vedette du moment, pour tenter d'échapper à la chaleur qui affole les thermomètres. On regrette nos beaux arbres du mois de mai, les beaux châtaigniers que Chateaubriand avait plantés avec amour et qui, bien des années plus tard, lui prodiguaient une ombre bienfaisante. Parce que nous aussi, on cherche l'ombre pour se préparer au mois à venir, juillet, août. À quoi faut-il s'attendre ? Les derniers jours de juin nous ont donné une piste avec la traditionnelle fête du cinéma du 28 juin au 1er juillet. On a fêté les salles obscures, ces refuges climatisés qui font oublier la chaleur accablante. Un tarif attractif, des reprises, une pause fraîcheur en quelque sorte, puisque l'expression a eu beaucoup de succès sur les terrains de foot pendant la 23e Coupe du Monde de la FIFA. Les frères Lumière n'avaient sans doute pas imaginé qu'on pousserait un jour les portes des cinémas pour prendre le frais. Et quel nom prédestiné pour inventer des salles de cinéma, les salles obscures. Lumière, Louis et Auguste Lumière, deux frères ingénieurs qui inventèrent à Lyon en 1895 le cinématographe et projetèrent leur premier film, L'arrivée en train en gare de La Ciotat. On va donc ouvrir notre quatrième de l'été qui arrive avec les vacances, la fin de l'année scolaire. Eh bien, c'est le moment de faire le bilan. Qu'avons-nous aimé cette année ? Qu'avons-nous envie de retenir de cette saison ? Celle des théâtres, des salles de spectacle, des musées, des concerts, des livres. Eh bien, entre la lumière de l'été et la douceur de l'ombre, on va plonger dans les deux mois à venir, juillet et août, en se souvenant des beaux moments de cette année. Embarqué par l'inoubliable bande-son que Ray Cooder avait composé pour le film de Wim Wenders, Paris, Texas, un film qui reçut la Palme d'Or à Cannes en 1984. Une musique métallique qui accompagnait l'errance de Travis sur les routes surchauffées, dans une lumière crue qui exacerbait les couleurs éclatantes du film, et la guitare de Ray Cooder faisait vibrer la lumière sur le désert brûlant.

0: Laissons le héros de Paris, Texas errer sur la musique envoûtante de Ry Cooder, une musique qui s'accorde si bien avec la lourde torpeur du soleil brûlant qui écrase la nature et les hommes. Un soleil que le guitariste avait retrouvé à Cuba en 99, en compagnie de Wim Wenders toujours, pour le superbe documentaire consacré au groupe Buena Vista Social Club, un groupe légendaire de musique cubaine. Un film qui s'intitulait tout simplement Buena Vista Social Club. Un groupe composé à l'époque du tournage par les musiciens âgés alors de plus de 90 ans. Un film exceptionnel sur l'histoire de la musique de ce club historique. Un film d'ailleurs que Raphaël Alain, l'initiateur de la séance curieuse, a programmé pour sa séance de juin à Fécamp. Vous vous souvenez ? On avait rencontré Raphaël en février et il nous avait expliqué ce que c'était que cette séance curieuse. Bonjour Raphaël Alain.
1: Bonjour Christine.
0: Alors, cette séance très curieuse, est-ce que vous pouvez nous en parler ? Est-ce que vous pouvez nous en dire un peu plus ?
1: Bien sûr, donc la séance curieuse, c'est un ciné-club qui a lieu à Fécamp, au cinéma Le Grand Large, deux lundis par mois, depuis 4 ans maintenant. L'idée étant de présenter des films qui sortent un peu des sentiers battus, des films singuliers, qui vont s'inscrire dans l'histoire du cinéma. On a des films d'animation, des documentaires, des fictions, du noir et blanc, de la couleur, des films japonais, des films français, bref, il y en a pour tous les goûts.
0: On retrouvera la séance curieuse à Fécamp en septembre. En juin, on a embarqué pour un autre voyage, un voyage sonore lui aussi, un voyage original entre la Belgique et la France, mené par deux comédiennes de la province de Namur au Havre, en passant par Valenciennes, Dieppe, Cauville, Saint-Jean-Brunval. Un voyage pour cueillir la parole des paysannes, pour les sortir de l'ombre, les mettre en pleine lumière et partager ces paroles en public les 24 et 25 juin. Et sur la route de leur périple, elles nous ont envoyé un message sonore, une sorte de carte postale. C'était l'hebdo 25 de juin, à retrouver dans les podcasts de Radio Albatros. C'était l'histoire de Binette et Déméter.
2: Et maintenant, un petit extrait d'un petit moment qu'on a écrit et qu'on a partagé sur les réseaux sociaux, parce que vous pouvez nous suivre. Vous pouvez nous suivre sur l'Instagram qui s'appelle Binette_et_Déméter. Et maintenant, le petit moment.
3: Oui, qui va vous donner un petit aperçu de ce qu'on a envie de faire aussi artistiquement par rapport au fait de mêler des mots, des paroles récoltées et un peu de poésie dans ce monde de brut.
2: Être fermière, c'est pas un métier. C'est un état. Tu ne vas pas travailler. Tu es là.
3: Une ferme. Une fromagerie, une prairie. La sensualité douce de la fabrication du fromage. Le goût, l'odeur nuageuse, le poids du lait.
2: Je ne sais pas le nommer, ça. Mais je travaille souvent seule. J'ai pas besoin de le nommer.
3: Puis le soleil, le vent, la chaleur dans la serre, les épines de chardon. Et la mère, vache, son veau titubant fraîchement né, le placenta dans la prairie.
2: Il n'y a rien à faire. Il faut ça, la vache, pour que ça commence. Tout part de là.
3: Puis les petits yeux coquins des cochons et le paillage. Fumée, sensation, fou rire.
2: Comment ça va, la ferme ? C'est toujours la ferme, c'est jamais moi.
0: Merci Laetitia Botella et merci Christelle Delbrouck d'avoir pris le temps de préparer pour nous ce carnet de voyage sonore. Alors on vous souhaite de glaner plein d'autres jolis moments et nous on vous attend à Saint-Jean-Brunval le 24 juin et le 25 au Havre. En juin, la disparition du peintre britannique David Hockney a donné lieu à de nombreux hommages, à des rétrospectives sur ce grand artiste qui avait choisi la Normandie pour sortir du gris de sa ville d'enfance, Bradford. Et c'est dans le Pays d'Auge qu'il avait trouvé dès 2019 les variations de la lumière qui inspirèrent ses dernières œuvres comme Monet avant lui. Le printemps en Normandie en 2020, une année en Normandie en 2021, une frise de plus de 90 mètres née de sa fascination pour la tapisserie de Bayeux qui est toujours en voyage, elle. Voilà deux œuvres qui rendent hommage à la lumière normande. Il adoptera très vite les technologies modernes qui lui permettront de capter instantanément les nuances de la lumière, allant même jusqu'à exposer à Rouen en 2024 la lumière de la pleine lune. On se souvient de cette pièce sombre au Musée des Beaux-Arts de Rouen qu'on avait découvert, étonné, dans le Festival Normandie Impressionniste, présenté ici par Florence Calamé-Levert, conservateur du musée.
4: Nous sommes ici au Musée des Beaux-Arts de Rouen, dans le cadre du Festival Normandie Impressionniste, et nous sommes dans les salles dévolues à l'exposition David Hockney, Normandisme. L'exposition David Hockney, Normandisme, est construite en trois sections. On peut voir les portraits des gens qui l'entourent, avec lesquels il vit, les paysages et les paysages nocturnes, ce qu'on appelle la Moon Room. Ce sont des paysages, mais des paysages nocturnes. L'héritage impressionniste, il est là, il est en même temps extrêmement contemporain, bien sûr. Hein. Il ne s'agit pas pour David Hockney de faire de la peinture impressionniste. La question du reflet, la question de la couleur, la question de l'espace, la question tout simplement de la lumière sont fondamentales à David Hockney, comme elles l'étaient à Claude Monet notamment. Pour Hockney, à travers aussi l'usage qui fait des nouvelles technologies, puisque là, autour de nous, on a beaucoup de choses qui sont faites avec l'iPad, eh bien, c'est aussi ça qui nous dit, c'est aussi la possibilité de l'éternité à travers la peinture.
0: En juin, on a découvert que 3 ans après son inoubliable cérémonie des JO, Thomas Joly signerait pour la saison prochaine un spectacle d'été à la Comédie-Française avec la Tour de Nesle d'Alexandre Dumas présentée dans le Jardin des Tuileries. En juillet 2027, donc. Tout près de la magnifique vasque qui avait illuminé les nuits des JO en 2024, eh bien cette vasque qui effectuait chaque soir un vol à plus de 60 mètres de haut en illuminant de sa clarté les nuits de l'été, reviendra aux Tuileries cette année jusqu'au 14 septembre 2026. La lumière parmi les ombres. Et cette année, en juin, une autre lumière a illuminé la Comédie-Française, celle de la promenade au phare de Virginia Woolf et de son roman adapté librement pour la scène par Evelyne de la Chenelière, actrice et dramaturge québécoise, écrit en 2014 et repris à Paris par Florence Viala et Emeline Alix en juin. Le titre, Lumière, lumière, lumière, 3 fois. Un clair-obscur, mis en scène par Florence Siau et porté par 2 comédiennes au tempérament opposé. L'une déborde d'inquiétude, l'autre lui résiste avec une liberté sauvage et c'est Emeline Alix qui l'incarne sur scène. Directrice artistique de la compagnie du 4 septembre, une compagnie havraise, on l'avait rencontrée au Havre en 2022. Elle présentait alors sa mise en scène d'un texte contemporain intitulé « Presque égal à » de Jonas Hassen-Kemini, un écrivain suédois qui venait alors de recevoir le prix Médicis étranger pour son roman « La clause paternelle ». « Presque égal à », c'était une pièce sur l'argent. En avoir ou pas, comment en parler, comment intéresser le lecteur ou le spectateur. Et entre littérature et théâtre, on s'était interrogé sur le choix des textes sur scène, textes classiques, textes contemporains. Voilà ce qu'en disait Emeline Alix. J'avais envie de vous demander si un texte contemporain vous semblait plus excitant à monter qu'un texte du répertoire classique.
5: Je trouve ça plus difficile parce qu'on n'a pas forcément des éléments de comparaison. Parce que du coup, ne pas voir ce que d'autres ont fait, ça double la peur de se planter. Et non, je trouve pas ça plus facile du tout. Je pense qu'il n'y a pas de texte facile, en fait, que ce soit classique ou contemporain. Ce qui est difficile pour tout texte, c'est de savoir à quelle sauce on a envie de les mettre et combien on a envie de faire passer la nécessité de les monter. Mais classique ou contemporain, il n'y a pas de facilité, même pour un malade imaginaire de Molière, c'est d'autant plus difficile. Du coup, à l'inverse, parce qu'il y a eu tellement de versions que comment réinventer là-dessus, quoi. sans être complexé par ce qu'on fait les autres, finalement.
6: Oui, non, je comprends. Et pour le public, vous pensez que le public est plus réceptif quand c'est un texte comme celui-ci qui emploie le vocabulaire qu'on a l'habitude de... Vous parliez de Molière. Ben, Molière, il faut traduire quasiment maintenant, on ne comprend plus. Est-ce que c'est plus accessible pour le public, plus intéressant, à votre avis?
5: Je crois que c'est surtout le thème qui est intéressant pour le public. C'est-à-dire que l'argent, les questions d'argent, c'est tabou, on n'en parle pas beaucoup en France. Personne ne dit vraiment trop son salaire. On a honte si on a des problèmes d'argent. On a honte aussi si on en gagne trop. C'est surtout ça, je crois, qui plaît aux gens, c'est que pour une fois, on parle à cœur ouvert de ce que c'est que de ne pas avoir d'argent, d'en avoir, d'être obsédé par ça. Je pense que ça leur fait du bien d'avoir une soirée pour en parler aussi.
0: Merci, Emeline Alix. C'était donc l'hebdo 3 de l'année 2022. Depuis cette mise en scène en 2022, Emeline Alix est entrée dans la troupe de la Comédie française et a joué en janvier le rôle de Bélise, l'une des femmes savantes de Molière, dans une mise en scène décoiffante, avec des coiffures extravagantes et des robes kitsch et sophistiquées, très originales, qui attiraient la lumière sur scène. Parce que les robes attirent la lumière sur scène, mais pas que sur scène. Mais c'est toujours une histoire de lumière.
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0: Merci Francis Cabrel pour cette histoire de robe et de lumière très suggestive. L'histoire d'une émotion inattendue et inoubliable, tout en légèreté, comme la robe qui l'a bouleversée ce jour-là dans la lumière de l'été. Cet été, au Havre, on retrouvera une autre lumière, celle que Claude Monet a glissée dans ses tableaux et qui vous attend tout l'été jusqu'au 27 septembre au MUMA, le musée d'art moderne André Malraux, sur les quais, face à l'entrée du port. Alors que la 6e édition de Normandie Impressionniste célèbre ce mouvement de sa création à nos jours, le MUMA a choisi lui de mettre à l'honneur les débuts de Claude Monet avec sa nouvelle exposition intitulée Monet au Havre. Comment le plus célèbre des impressionnistes a d'abord été inspiré par ce qui l'entourait ici, la mer, les falaises, la ville, la campagne toute proche, et par-dessus tout, par la lumière. Et la directrice du MUMA, Géraldine Lefebvre, spécialiste de Claude Monet, a bien voulu s'arrêter avec nous devant un tableau particulièrement baigné de lumière, une nature morte. On est devant le tableau de Claude Monet, intitulé « Nature morte », bouteille, carafe, pain, vin. Et Géraldine Lefebvre a bien voulu nous dire quelques mots sur le rôle de la lumière dans cette toile.
1: Alors, c'est une nature morte de Claude Monet qui date de 1861-62. Donc, on a vraiment là un tout jeune homme. Il a 21 ans et effectivement, il y a déjà une maîtrise de la lumière tout à fait exceptionnelle. La lumière rentre par la fenêtre que l'on imagine, que l'on perçoit être sur la gauche, et cette lumière très forte frappe les objets posés sur cette table blanche drapée d'une nappe. On a des carafes de cristal contenant probablement du cognac, de l'eau peut-être, du vin également, et sur chacune des bouteilles, il y a cette touche de blanc qui nous ramène vers le monde extérieur. En fait, Monet crée ici un dialogue entre l'intérieur et l'extérieur. On est happé par cette lumière, par ces reflets déjà, et on sent déjà toute la maîtrise de l'artiste dans cette volonté de capter la lumière extérieure et de la traduire à la fois dans cette nappe blanche qui est irisée de reflets de gris, de reflets de brun, de reflets de jaune. Également, Monet arrive à concentrer la lumière au centre de la composition, car au centre de la table, il y a une motte de beurre qui, elle aussi, absorbe la lumière extérieure. C'est absolument exceptionnel. Voilà.
0: On est ébloui, hein, au sens propre.
1: Oui, on est ébloui, ébloui par la lumière qui se dégage de cette nature morte.
0: Et par ce génie aussi, hein, de la composition.
1: Oui, par ce génie de la composition et par cette façon aussi qu'a Monet de travailler les dégradés de blanc.
0: Merci Géraldine Lefebvre. On vous retrouvera dans la 4e l'hebdo de la semaine 28 en direct ou dans les podcasts de la radio pour la présentation de cette nouvelle exposition, une exposition à voir jusqu'au 27 septembre. Et cette année encore, le MUMA a glissé dans le parcours quelques capsules sonores qu'ont bien voulu enregistrer quelques visiteurs célèbres. Ainsi, Cédric Clapiche est revenu au musée où il avait tourné plusieurs scènes de La Venue de l'Avenir et le service des publics du musée a réalisé ce nouveau programme intitulé « Murmures au pluriel ». Des murmures qui vous invitent à une promenade sonore en 12 étapes, comme celle-ci, enregistrée devant le tableau intitulé « Marine au pluriel, effet de nuit », où l'ombre et la lumière se retrouvent.
2: Alors là, je suis devant le tableau « Marine, effet de nuit ». Et c'est fou de voir un tableau qui représente l'obscurité aussi lumineux. En plus, visiblement, il a 24 ans quand il fait ce tableau. Et donc, il est jeune, quoi. Et on reconnaît les bateaux, mais c'est déjà un peu de l'abstraction. Pareil avec les nuages. Les nuages, ils ont une espèce de forme un peu dramatique. Et pareil, évidemment, avec la mer. On sent que la mer, elle gigote. Qu'il y a un mouvement, quoi. Et donc, l'ensemble du tableau est très fort sur le rapport de la lumière et de l'obscurité. Il y a juste un point vert sur le bateau, qui doit être une espèce de lumière verte. Ça fait penser à ce que fait Huawei avec le Lego, d'avoir un point très coloré comme ça. Monet, Il a peint pendant une vie entière les reflets du ciel dans l'eau ou les reflets de la nature. Et donc là, moi, c'est ça qui m'émeut beaucoup dans Claude Monet, c'est qu'il n'y a pas grand-chose. Et avec ce pas grand-chose, il y a une évocation énorme. Et puis, il y a un côté proustien sur le fait qu'on sent la volonté de parler du temps qui passe.
0: Et cet été, que ferons-nous cet été ? On ira donc écouter les lectures sonores de Cédric Clapiche au MUMA, au Havre. On découvrira d'autres expositions du Festival Normandie Impressionniste, au frais, dans les musées ou dans les jardins, à l'ombre des grands arbres, mis à l'honneur cette année en mémoire du jardin de Giverny, que Monet passa sa vie à embellir et qu'il façonna comme un atelier à ciel ouvert. Un possible jardin, c'est le thème retenu cette année pour le festival en mémoire des nymphéas si souvent peints par Monet, comme ce tableau que le peintre offrit à la ville du Havre en 1910 et qui inspira l'installation de Ai Weiwei qui occupe la grande nef du musée. Deux œuvres monumentales réalisées chacune avec des Legos, 2 x 650 000 briques pour deux œuvres de 15 mètres de long. Un hommage à Claude Monet, revisité par l'artiste dissident qui ne cesse de dénoncer la dictature. Et dans ses nymphéas en Lego multicolores, éclatant de lumière comme de minuscules pixels, se cache une porte noire, une zone d'ombre dans ses couleurs chatoyantes, comme une porte ouverte sur la menace toujours présente d'un monde qui déraperait, qui plongerait dans l'obscurité. Une œuvre plus engagée qu'il n'y paraît. Une œuvre qui rend hommage par cette porte sombre au peintre qui, perdant la vue, plongeait progressivement dans l'obscurité. Parce qu'on sait que Monet pensa ne jamais achever le cycle des nymphéas, 8 toiles monumentales, qu'il voulait offrir à l'État en 1918 pour la fin de la guerre. Grâce aux encouragements de son grand ami Clémenceau, grâce à une opération de la cataracte réussie, Monet termina son œuvre, 8 panneaux, de 2 mètres de haut pour une fresque de 91 mètres de long. Mais avec beaucoup de retard. Tant de retard que son œuvre sera inaugurée en 1927, un an après sa disparition. Ai Weiwei a donc voulu rendre hommage dans cette exposition consacrée aux jeunes années de Monet au Havre, au célèbre peintre des nymphéas, menacé par la cécité, mais qui célébra la lumière dans ses toiles de l'orangerie à la fin de sa vie. Mais c'est une œuvre qui rend aussi hommage à son propre père, l'intellectuel chinois persécuté par la révolution culturelle, poète inspiré toute sa vie par la lumière de la nature, du soleil, du ciel et de l'eau, condamné à l'obscurité du bagne. Heureusement, l'obscurité peut être aussi une source d'inspiration, une source de rêve. Et cet été, on aura peut-être envie de découvrir la nouvelle parution de la collection « Ma nuit au musée », très normande cette fois. Une nuit à Cabourg, dans la villa du temps retrouvé, sur les traces de Marcel Proust à Cabourg évidemment. Dans « Le parfum des années », c'est le titre de ce nouvel épisode de « Ma nuit au musée ». Dans « Le parfum des années », donc, Evelyne Bloch-Dano a retrouvé les souvenirs de la belle époque, dont le musée s'est fait une spécialité, et a choisi, dit-elle, d'éclairer la face ensoleillée d'une époque qu'on a dite belle, à la recherche de la beauté et de la paix. Sans aller à Cabourg, où l'exposition sur le célèbre train L'Orient Express vous attend jusqu'en novembre, vous aurez peut-être envie de lire ou relire « À l'ombre des jeunes filles en fleurs », le 2e tome de « La recherche du temps perdu » que Marcel Proust publia en 1919, inspiré en partie par son séjour au Grand Hôtel à Cabourg. Enfin, vous choisirez avec soin le lieu idéal qui vous permettra de découvrir la fameuse éclipse du soleil le 12 août, pour voir la lumière du soleil disparaître dans l'ombre de la lune. Le soleil a rendez-vous avec la lune? Attention, danger! Mais il vous restera les étoiles filantes, inoffensives. Dans la douceur des nuits d'été, regardez le ciel, comptez les étoiles filantes, harmonie du soir, avoir envie de relire Baudelaire, Voici venir l'étang où, vibrant sur sa tige, chaque fleur s'évapore ainsi qu'un encensoir. Ou réécouter cette douce ballade que chantait Beaudommage, le groupe rock québécois célèbre dans les années 70, avec cette harmonie du soir à Châteauguay.

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Merci à toi, Sarah, pour ton précieux travail de montage. 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
2: Mon bac à disque nous fait découvrir aujourd'hui un CD Harmonia Mundi de 1997, les sonates en trio pour deux violons et basse continue de Jean-Marie Leclerc. Né à Lyon en 1697, Jean-Marie Leclerc est un violoniste et compositeur français de la période baroque. Il a sa place parmi les très grands musiciens français du XVIIIe siècle. Il est le plus éminent violoniste français de son temps. Petite anecdote, il possédait un violon d'Antonio Stradivari. Les quatre sonates que je propose à votre oreille musicale sont construites en quatre mouvements. Un prélude majestueux, une fugue énergique, un air en rythme ternaire et un mouvement rapide à l'italienne. Voici la sonate 1 en ré mineur de Jean-Marie Leclerc. Quatre mouvements, adagio, allegro ma non troppo, largo et allegro.

Et maintenant la sonate 2 en si bémol majeur de Jean-Marie Leclerc. 4 mouvements, adagio, allegro ma non troppo, cantabile largo, allegro assai.

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Amis auditeurs, bonjour. Cette émission sera consacrée à deux grandes œuvres de Gabriel Fauré, deux grandes œuvres chorales. Tout d'abord, le Requiem, opus 48, et la Messe des pêcheurs de Villerville. À ceux qui l'interrogeaient sur la genèse de son Requiem, Fauré répondait « Mon Requiem a été composé pour rien, pour le plaisir, si j'ose dire. Dans un entretien, il précise qu'il a cherché à sortir du convenu, préférant exprimer sa sensibilité d'artiste, sa conception personnelle de la mort, comme une délivrance heureuse, une aspiration au bonheur d'au-delà, plutôt que comme un message douloureux. » L'œuvre date pour l'essentiel de l'automne 1887 et du tout début 1888. Pille Jesu, Introit et Kyrie, In Paradisum et Agnus Dei et Sanctus. Ces cinq morceaux furent exécutés à la Madeleine à Paris le 16 janvier 1888 au cours d'un office funèbre et sous la direction de l'auteur, maître de chapelle de la paroisse. La composition avait été si rapide que Fauré n'avait pas eu le temps d'achever l'orchestration qui comprenait alors alto et violoncelle divisés, orgue, harpe et timbales. À cet ensemble restreint, le musicien ajouta bien sûr deux cors et deux trompettes pour une nouvelle audition à la Madeleine en mai 1888. Nous écouterons ce Requiem, Introit et Kyrie, Offertoire Sanctus Pie Jesu Agnus Dei, Liberame et In Paradisum, dans l'interprétation de la Chapelle Royale, les petits chanteurs de Saint-Louis, l'ensemble musique oblique sous la direction de Philippe Hervet.

Nous écoutions le Requiem de Fauré, Requiem opus 48, dans une merveilleuse interprétation de Philippe Hervec avec la Chapelle Royale, les Petits Chanteurs de Saint-Louis et l'ensemble Musique Oblique. Voici maintenant la Messe des Pêcheurs de Villerville. Cette messe ne saurait être comparée au Requiem sans être quelque peu écrasée. Son ambition n'est pas non plus la même. Fauré et son compère messager s'amusèrent à écrire pendant l'été 1880, à l'occasion d'un séjour commun chez les Clercs, en Normandie, pour venir en aide à l'association des pêcheurs de l'endroit. Et la première version fut exécutée à l'église du village, tout simplement par un groupe de dames des villégiatures environnantes, avec accompagnement d'un harmonium et d'un violon solo. La réussite de l'ensemble détermina une seconde audition, l'année suivante, que l'on agrémenta cette fois d'un accompagnement orchestral réduit, flûte, hautbois, clarinette, quintette à cordes et harmonium. Nous entendons la version originale de 1882, dont l'apparition avait été heureusement conservée par la famille Clercs. La tendresse et le charme de cette petite messe des pêcheurs se souviennent de Léo Delibes et de Gounod, sans que ces jeunes auteurs prétendent écrire un chef-d'œuvre immortel de l'art. C'est dans cet esprit qu'il faut écouter ces pages de lignes délicates et de fondantes harmonies.

Cette émission était consacrée à Gabriel Fauré, tout d'abord le fameux Requiem opus 48 dans l'interprétation de Philippe Hervègue avec la Chapelle Royale, les Petits Chanteurs de Saint-Louis et l'ensemble Musique Oblique, ainsi que cette messe des Pêcheurs de Villerville, écrite en fait par Gabriel Fauré et André Messager, qui écrivit lui le Kyrie et le O Salutaris de cette petite messe.

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2: Je vais vous lire un extrait de Chien-loup de Serge Joncourt, paru aux éditions Flammarion. Au beau milieu de l'après-midi, elle sella son cheval, un entier que tous craignaient tant il était nerveux, mais qui entre ses mains devenait doux comme un agneau. D'aucuns la virent passer par le chemin escarpé et gravir cette pente impossible qui contourne le mont jusqu'à son sommet. Quelle idée de partir à cette heure quand le soleil tape encore si fort. Les femmes étaient au champ. D'en bas, elles la repérèrent qui montait entre les arbres. Par moments, on percevait sa silhouette gracile qui s'élevait au fil des lacets. Elles se redressèrent pour mieux la distinguer, se consultant toutes du regard, mais sans un mot. Plus elle montait, et plus on la voyait de loin, jusqu'à ce qu'elle soit entièrement cachée par les arbres. Et là, les femmes se sentirent un peu honteuses, rattrapées par le scrupule de laisser la veuve se sacrifier. Pour Joséphine, ce dompteur n'était pas totalement un étranger depuis qu'elle l'avait vu au cirque avec son mari. Elle l'avait observé tout au long de son numéro. Pour autant, ça ne créait pas de lien particulier, sinon qu'elle avait tremblé pour cet inconnu. Jugeant inutile et fou de se frotter d'aussi près à ses bêtes, de poser sa tête dans la gueule des lions, de livrer son corps à leurs crocs, à leurs griffes. Ce qu'elle avait vu justement, c'était ce corps offert, chahuté par des lions gigantesques, ce corps quasi nu d'homme musculeux et tonique. Elle avait tremblé au point de planter ses ongles dans la paume de son mari. Finalement, elle était bien la seule à s'être inquiétée pour cet homme lorsqu'en bas, toutes s'en méfiaient. Elle ne savait pas de quelle façon elle s'y prendrait pour lui demander des comptes. Pourtant, il faudrait lui dire que sa présence gênait, qu'au village, elles étaient toutes angoissées à cause des lions. Joséphine n'en finissait pas de retourner ses arguments dans sa tête quand au dernier virage, avant d'arriver au sommet, elle tomba nez à nez sur lui au détour du chemin. Il était là, près des arbres, à ausculter les baies, fouillant dans les buissons à l'aide d'un long bâton. Elle fut surprise, lui, pas. Joséphine arrêta le cheval et s'appliqua à ne pas afficher la moindre émotion. Elle avait chaud, l'été lançait ses derniers feux. En découvrant cet homme, elle retrouva le Spartacus de la grande cage du cirque, ce héros magnifié par les lumières de la piste, cet homme pour lequel elle avait tremblé. C'était bien à cause de lui qu'elle avait serré si fort la main de son mari. C'était bien ce visage qu'elle avait vu plonger dans la gueule béante d'un lion gigantesque et grognant. Jamais elle n'avait serré si urgemment la main de son mari. Jamais elle ne l'avait étreinte aussi longtemps. Et cette étreinte était le fait de cet homme qui se tenait là, devant elle, impressionnant en dehors de tout ce qu'elle en savait. Ses yeux ne trahirent rien des pensées qui la remuaient. Il vint vers elle et sans un mot, il caressa le cheval. Le cheval, étonnamment calme, le chanfrein aimanté par la main lourde et mate qui le cajolait. N'osant ni descendre ni bouger, Joséphine risqua deux ou trois banalités sur ses baies rouges dans lesquelles il fourrageait un instant plus tôt. Il ne fallait pas les manger ni aucune autre sur le mont, tout ici était poison. La sauvagerie de cet homme le dispensait sans doute de répondre. À croire qu'il ne s'intéressait qu'au cheval, à ce bel entier que Joséphine maîtrisait parfaitement parce qu'elle l'avait dressé au fil des années. Dans ses mains, il semblait doux, alors que tous les gens au village en avaient peur de ce grand Phébus. En temps normal, il mordait dès qu'on l'approchait. Pour une fois, il se faisait sage, doux comme un agneau. « Vous ne devriez pas monter ce cheval, c'est dangereux. » Joséphine ne voulut pas lui répondre. Il n'avait pas la même voix que l'autre fois au milieu de la piste quand il intimait des ordres secs à des animaux ardents, avec en plus le roulement des tambours qui faisait froid dans le dos. Ce jour-là, elle avait frémi, comme on frémit pour tout homme que l'on voit jouer avec la mort, sans même qu'il soit besoin de tenir à lui. Si vous allez ravitailler le berger, c'est pas par là que vous le trouverez. Vous devez redescendre un peu et repartir sur la gauche. Non, c'est vous que je viens voir. Je vous ai lu un extrait de Chien-loup de Serge Joncourt aux éditions Flammarion.
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il y a de la musique dans l'air ou dans l'eau, c'est comme vous voudrez. En tous les cas, c'est sous les doigts du pianiste Carl Hermann Mongovius, la sonatine pour le piano de Maurice Ravel.

0: Sonatine pour le piano, quel bonheur que de vous proposer ces musiques dans notre émission. C'était Carl Hermann Mangovius qui interprétait la musique de Ravel.
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0: Vous connaissez la nature en musique, notamment celle de Beethoven dans la pastorale. Voici la signature de Dvorak dans une ouverture intitulée La nature. Vous allez découvrir des thèmes particulièrement significatifs. Cette partition est signée sous l'opus 91.

0: de la BBC, sous la direction de Stephen Gusenhauser, vient d'interpréter l'ouverture Dans la nature, opus 91 d'Anton Dvorak.
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3: 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Le plasma est indispensable à la fabrication de médicaments essentiels, notamment pour le traitement de patients atteints de maladies chroniques, immunitaires ou hémorragiques. 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
2: Cet impromptu-là, Beethoven l'aurait sûrement envisagé, mais c'est Schubert qui l'a composé. Yeno Yando est au piano.

0: Impromptu de Schubert en la bémol majeur, Yendo au piano. C'est une œuvre de l'opus 142 de Schubert.
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1: Nous retrouvons la Norvège. Qui dit Norvège, on pense tout de suite à Edvard Grieg. De Mélodie élégiaque, opus 34.

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2: Cédric Argentin, vous êtes l'un des membres fondateurs de l'association Apiculture, on parle beaucoup d'abeilles, et au mois d'août, vous allez nous dire quel jour il se passe, hein, il y a un rendez-vous avec la population havraise.
3: Tout à fait, le 27 août, il y aura l'organisation du village des Petites Merveilles. Donc c'est un événement qui a déjà été proposé l'année dernière, c'était au Square Holker. Et donc, c'est une rencontre de différentes associations autour des petits animaux. Donc, il y avait petits animaux de ferme. On avait évidemment nos abeilles avec nous. Également, une association sur les escargots. Et l'association aussi Havre de Verre qui est venue avec ses petits verres pour le compostage.
2: Alors, Apiculture, c'est une association qui est ouverte au plus grand nombre, évidemment. Vous avez un numéro de téléphone où on peut vous contacter ?
3: Le 06 68 45 94 86.
2: Alors, si on veut tous les renseignements pour cette journée festive, joyeuse, où on a beaucoup à apprendre sur les abeilles, mais aussi sur les petits animaux, on rappelle le numéro de téléphone.
3: 06 68 45 94 86.

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2: Parmi les perles précieuses que la musique propose sur cette terre, voici Hostias, extrait du Requiem de Steve Dobrogosh.

0: C'était Hostias, extrait du Requiem de Steve Dobrogosh, interprété par le chœur de Saint-Jacob et l'orchestre royal de l'opéra de Suède, dirigé par Gary Graydon.
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0: nous devions ces quelques instants d'évasion à George Gershwin.
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1: Nous voyageons en Provence, nous sommes à la Roque d'Anthéron, le festival de la Roque d'Anthéron, et sous ces platanes centenaires de Florence, nous sommes au cœur de la musique pour piano. Je vous propose de retrouver Brigitte Ingerer dans la pièce Le Rossignol, d'Alabief, dans une transcription de Franz Liszt.

0: C'était Brigitte Anguerre au piano dans Le Rossignol d'Ala Pief dans une transcription de Franz Liszt et tout cela, ça se passait au Festival de la Roque d'Anteron.
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2: Bienvenue sur Planète Jazz, les premiers pas vers la gloire de Bill Evans, le pianiste. Bill Evans a une carrière tout à fait exemplaire, bien qu'il ait déjà enregistré un premier disque avec un titre prémonitoire, New Jazz Conception. Il a fait partie de nombreux groupes et des groupes qui étaient dans l'avant-garde de l'époque. On est en 1956. Il fait partie du groupe qui s'intitule Jazz Workshop, l'atelier du jazz, et ils interprètent une composition de George Russell, qui est un compositeur tout à fait novateur. Esthétique est le titre de la composition. Art Farmer, le trompettiste, mène le groupe. Al McCusick est au saxo alto, Bill Evans au piano, Gary Galbraith à la guitare, Milt Hinton à la basse et Joey Harris à la batterie. Le disque s'intitulait tout simplement Jazz Workshop pour RCA, enregistré le 31 mars 1956.

Vanilla frosting on a beef pie, un glaçage à la vanille sur un pâté de bœuf, c'est le titre de la composition de Tony Scott, le clarinettiste, qui fait appel à Bill Evans au piano, Les Greenidge à la basse, Lenny McBrownie à la batterie. Le disque s'intitule The Touch of Tony Scott, enregistré le 6 juillet 1956, toujours pour la compagnie RCA.

1957, Bill Evans conduit sa propre carrière tout en appartenant à d'autres groupes. C'est le cas du groupe de Jimmy Knepper, le tromboniste, Gene Quill et le saxophoniste alto, Bill Evans au piano, Teddy Kotick à la basse et Danny Richmond à la batterie. Ils interprètent le titre de l'album, Idol of the Flies, l'idole des mouches. C'est pour la compagnie Bethlehem Records.

Guys and Dolls Like Vibes. Les mecs et les gisquettes aiment les vibrations. C'est le disque de Eddie Costa. Eddie Costa, qui est pianiste, fait appel à Bill Evans et comme ça, il s'octroie le jeu de vibraphone. Wendell Marshall est à la basse et Paul Mossian à la batterie. Paul Mossian, qui est un membre permanent du trio de Bill Evans. Ils interprètent If I Were a Bell, si j'étais une cloche, en janvier 1958.

1968, année pendant laquelle Bill Evans est reconnu par Miles Davis qui l'incorpore à son orchestre, Cannonball Adderley, membre de l'orchestre de Miles Davis, fait appel à Bill Evans pour un disque intitulé Portraits of Cannonball le 1er juillet 1958. Blue Mitchell est à la trompette, Sam Jones à la basse, Philly Joe Jones à la batterie. Ils interprètent une composition de Cannonball, Minority.

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3: Alors que la France est en train de découvrir que le réchauffement climatique qu'on annonçait est une réalité, je vous propose de nous retrouver au frais d'une librairie, avec quelqu'un qui est militant écologiste depuis de très longues années. Il fait partie de ceux qui justement avaient dit qu'il fallait peut-être faire quelque chose pour la nature et pour les hommes qui y vivent. Ce monsieur, je ne suis pas allé très loin pour le rencontrer, il habite près de chez moi. Je lui achète très souvent des livres. C'est un artiste, un restaurateur de meubles et d'objets, un bibliophile donc, et un militant de 75 printemps. Avec lui, il y a le recul des années qui va nous permettre de voir un petit peu ce qu'il a vécu, de voir ce qu'il pense des choses présentes. Et ce monsieur s'appelle Jean-Marc Luce. Bonjour Jean-Marc.
4: Bonjour.
3: Alors toi Jean-Marc, 75 ans, écologiste depuis très longues années, c'est-à-dire vous n'êtes pas nombreux dans ce pays. Qu'est-ce qui t'a amené à l'écologie ?
4: Probablement mon enfance à Luce-Saint-Sauveur et le fait d'avoir pour voisin une famille de tout petits paysans, la famille Noguet, qui avait, je ne sais plus, une soixantaine de brebis, quatre vaches et trois cochons. Et étant donné que j'étais souvent mieux chez eux que chez mes parents, très vite, je m'étais impliqué dans l'activité, avec d'ailleurs d'autres de mes frères. Et donc, ça m'a fait connaître la réalité de l'agropastoralisme de montagne, qui, du coup, m'a fait découvrir aussi, évidemment, un rapport à la nature et un certain nombre de pratiques que mon statut initial m'aurait laissé totalement ignorant si je n'avais pas eu la chance d'avoir ces voisins et cette famille à côté de chez moi, quoi.
3: Donc c'est ce rapport à la nature qui t'a donné envie de la protéger, de la connaître. Mais qu'est-ce qui t'a donné envie de la défendre ?
4: D'abord, je trouvais qu'ils avaient un mode de vie qui était... Alors, évidemment, la réalité économique, la grande difficulté économique dans laquelle ils devaient être, à l'âge que j'avais, je ne la connaissais pas, je ne la soupçonnais pas. Mais pour nous, les enfants puis adolescents, c'était une espèce d'idéal de vie où on est en presque autarcie alimentaire, dans un respect absolu des rythmes naturels, avec très très peu de consommation énergétique, très peu d'apports mécaniques, etc. C'est l'époque où on transportait tout avec un mulet d'abord, il faut se dire. Quasiment pas de voiture, des heures de marche en montagne, et puis le système étagé de prairies de fauche en fond de vallée, granges intermédiaires, et puis le lâcher des bêtes en haute montagne, et qui a fait qu'en plus ça a débouché pour moi sur la passion de la haute montagne et de l'alpinisme.
3: Qu'est-ce qui après ton enfance t'a donné envie, parce qu'après tout beaucoup de gens sont allés dans les fermes étant enfants, ont découvert cet espace de liberté. Qu'est-ce qui une fois adulte t'a donné envie de devenir militant ? Est-ce qu'il y a eu un déclic particulier ?
4: Il y a eu mai 68. Bon, j'avais 17 ans. C'est sûr que moi je sortais d'une famille bien conformiste, gaulliste, bourgeoise. Et mai 68 a tout fait péter, évidemment, et puis ça a été l'occasion de rencontres. C'est là que d'ailleurs, si je me souviens bien, le mot écologiste a commencé réellement à apparaître, et d'ailleurs a donné lieu peu de temps après à une première candidature écolo à la présidentielle. Mais moi j'étais plutôt du côté des situationnistes qui avaient également totalement intégré cette question. Alors ça, c'était le côté remise en cause de la vie urbaine et du système industriel.
3: Et de la pollution.
4: Moi, je ne peux pas dire qu'à cet âge-là, j'en avais conscience. Et je ne vivais pas dans des conditions qui me permettaient de le mesurer directement. Mais c'est vrai que la question des pollutions D'ailleurs, là-dessus, oui, c'est vrai que quand j'entends dire que, enfin, combien de fois des anti-écolos me disent « mais de toute façon, tout ça ne sert à rien, rien ne change », en aparté comme ça, moi, je me rappelle d'une chose, quand j'étais gosse, à Luce en particulier, mais partout où j'ai vécu ensuite, les déchets des familles finissaient dans le Gave à Luce.
5: Et le Gave, c'est la rivière.
4: Voilà, pour ceux qui ne connaîtraient pas, c'est le nom des torrents et des rivières pyrénéens, en tout cas de ma vallée. Mais ou dans le fleuve, ou dans l'étang, enfin peu importe, le rapport à la gestion des déchets, à l'époque, n'était absolument pas pris en compte, quoi. Et ça, c'est vrai que ça a fait partie des questions qui m'ont certainement éveillé. Et puis, la dimension alors scientifique de l'écologie, qui aujourd'hui a pris le pas chez moi sur toute autre forme de nostalgie, de mode de vie, etc. Ça c'est venu petit à petit. Alors je dirais que moi, étant bac moins 3, mon université, ça a beaucoup été France Culture pendant des décennies. J'avais un travail manuel qui me permettait de l'écouter énormément, et c'est là que petit à petit j'ai vu émerger la science écologique. Et puis, quelques rencontres, évidemment, hein, aussi bien sur la question, par exemple, de la production agricole. On a eu la chance de connaître quelqu'un comme Pierre Rabhi et puis d'autres. Mais aussi des tentatives dont je ne comprenais pas, jeune, tout de suite l'intérêt, mais rétrospectivement, évidemment, tout à fait. Moi, je me souviens, on essayait de bricoler des chauffe-eau solaires avec des tuyaux noirs en serpentin, etc. Tout ça, c'est des choses qui, petit à petit, sont rentrées et m'ont fait prendre conscience très clairement qu'il fallait absolument changer de mode de vie.
5: Si tu avais une définition à faire de l'écologie, quelle serait-elle ?
4: C'est la question des écosystèmes. L'homme faisant partie intégrante de cet écosystème, hein, donc il ne s'agit pas d'écosystème qui exclurait l'homme, au contraire, c'est même l'enjeu de l'humanité qui est en jeu dans cette histoire. C'est donc la chaîne des solidarités, à la fois des espèces animales, végétales, etc., et qui garantissent le meilleur état possible des ressources dont l'homme a besoin pour vivre. C'est cette prise de conscience-là, aujourd'hui, qui me semble la question fondamentale. Et puis, deuxièmement, ne pas casser le jouet. Et ça, c'est la question climatique, hein. C'est-à-dire que tout ce que nous faisons dans notre vie quotidienne qui vient rajouter ne fût-ce qu'un gramme dans les conséquences de l'activité humaine sur le dérèglement climatique, évidemment, il faut en prendre conscience et essayer d'être le plus en accord possible, tout en sachant évidemment qu'être parfait, on sait très bien que ce n'est pas possible, mais essayer de se rapprocher le plus possible à travers notre consommation et nos pratiques diverses, aussi bien le chauffage de son logement, à travers ses activités, etc., le plus près possible de cette conscience-là. Et puis enfin, c'est être acteur dans ses choix de consommation. L'économie circulaire me semble une des perspectives les plus intéressantes à court terme, à laquelle chacun peut participer de manière à limiter les impacts de l'activité humaine sur les écosystèmes.
5: Alors là, on est sur quelque chose d'une démarche très individuelle, mais il y a quand même une dimension collective. On sait que si vraiment le bilan carbone de tous les Français était bon, on ne réduirait que de 25%. Il y a quand même il y a un système peut-être aussi à changer. Tu as fait de la politique. Il n'y a rien à changer à ce niveau-là ou tu es complètement résigné ?
4: Oui, alors évidemment, tu fais bien de m'y ramener. Avec l'âge, on n'a plus toujours l'agilité intellectuelle qui permet de dire d'emblée tout ce qu'il faut dire. Il est évident que nous sommes dans un système qu'on devrait d'ailleurs chaque fois rappeler, qui s'appelle le système capitaliste, qui est basé sur l'hyperconsommation et qui est cause majoritaire de toute la chaîne des événements qui nous entraînent vers la catastrophe. Donc, alors je me définis plus comme marxien que comme marxiste.
5: Quelle est la différence ? Je ne connaissais pas marxien. Quelle est la différence entre marxien et marxiste ?
4: Rien à voir avec les marxiens, je précise. Marxien, ça veut dire que je reprends totalement à mon compte l'analyse que Marx fait des rapports de force dans la société, mais en revanche ne se prononce pas sur les solutions que les marxistes ont ensuite mis en œuvre, y compris les pires abominations qu'on a pu connaître à travers des pays comme l'URSS, etc., quoi, voilà, ou la Chine, et ces centaines de millions de morts, leurs centaines de millions de morts.
5: Et justement, à cette époque-là, dans les années 60, quand tu as commencé à t'intéresser à l'écologie, les écologistes étaient en général, je ne sais pas d'ailleurs, tu vas me le dire, soutien du communisme, parfois au Parti communiste ou pas du tout.
4: À l'époque, le Parti communiste était productiviste. D'ailleurs, par exemple, le hasard fait que j'ai eu comme client Jean Ferrat, qui à l'époque était tout à fait communiste. Et c'était marrant de voir le décalage entre ces chansons qui étaient vraiment un ode à la nature et par ailleurs le mauvais traitement qu'il me réservait en tant que jeune bourgeois sensibilisé à la question écologique. Et là au contraire, il m'envoyait balader tout à fait fortement, quoi. C'est-à-dire qu'il était fidèle à la ligne productiviste du PC. Et quant à moi, j'ai toujours eu la chance, mais souvent, ce n'était pas lié à un état de conscience, mais plus au hasard des rencontres, des affinités, de n'avoir jamais été maoïste, de n'avoir jamais été communiste. Et aujourd'hui, je dois quand même saluer une chose, c'est que les quelques rares communistes qui restent ont quand même fini, pour la plupart, par intégrer la conscience écologique à leur discours. Donc aujourd'hui, évidemment, je ne jetterai plus l'anathème sur eux. Mais en tout cas, à l'époque, par contre, oui, il y avait un clivage énorme entre les communistes et l'écologie politique, oui.
5: Alors ici, on est dans ton atelier, dans ta boutique, avec beaucoup de livres anciens, puisque l'économie circulaire, tu en as parlé, mais tu en es un acteur premier. Il y a beaucoup de disques aussi. On va faire une petite pause musicale. Qu'est-ce que tu as envie d'écouter ?
4: Toute ma vie, j'ai été extrêmement sensible aux musiques traditionnelles du monde entier. C'est-à-dire, ça va du Japon à l'Afrique noire, en passant par l'Asie centrale, l'Inde, etc., etc.
5: Et alors, qu'est-ce que tu veux nous faire écouter ?
4: Oh ben, moi, du shakuhachi japonais, par exemple. Je te laisse le soin d'en trouver.

0: Alors nous sommes de retour avec Jean-Marc Luce, donc artiste, bouquiniste, amateur et collectionneur de beaux objets, de beaux livres et de tout support culturel permettant d'élever l'âme. Toi qui as ce passé, ce vieux passé militant, tu as évidemment été dans beaucoup de combats. Si tu ne devais en garder qu'un ou deux, lesquels tu aimerais partager avec les auditeurs ?
1: Celui que, disons, qui a été au sens propre le vrai combat, au sens de, oui, propre, c'est-à-dire y compris dans les rapports avec les forces de l'ordre, ça a été le combat antinucléaire. C'est aussi celui qui, dans mon passé, laisse les traces les plus ambiguës dans la mesure où ma position, si elle n'a pas évolué sur le fond, c'est-à-dire je continue de considérer que le nucléaire est dangereux à la fois en termes de santé publique, s'il est mal géré, mais aussi par rapport à la démocratie, dans la mesure où une gestion d'État de la ressource et une exclusivité de la production d'énergie à travers le nucléaire, ben c'est très antidémocratique. Mais la question climatique, la question de la décarbonation fait que, petit à petit, évidemment, et ne serait-ce que pour la perspective d'une transition, c'est peut-être illusoire, mais en tout cas, on est confronté aujourd'hui à ce besoin de manière à décarboner. Bon, il y avait à l'époque, je vivais dans la vallée du Rhône, donc ça a été contre la construction de la centrale de Cruas. Ça a été aussi, surtout, le surrégénérateur de Creys-Malville, où j'ai eu la malchance d'ailleurs de me trouver très proche d'un des militants qui ont été tués, où il y avait véritablement, et c'est là qu'on voit d'ailleurs, je reviens à cette question démocratique, comment l'État, quand son autorité est contestée, est capable de la barbarie policière la plus violente, quoi. Donc ça a été ça. Après, il y a une chose aussi que je dois dire, c'est que un engagement politique militant dans un parti, bon, moi j'en ai eu deux, c'est-à-dire je suis d'abord allé naïvement au Parti Socialiste, dont j'ai l'honneur d'avoir été ultérieurement exclu, puis Europe Écologie, il se trouve que la naissance d'Europe Écologie est intervenue au moment où j'étais exclu du Parti Socialiste, donc tout coïncidait bien.
0: Pourquoi t'as été exclu du Parti Socialiste ?
1: La secrétaire de section ne supportait pas les têtes qui dépassaient du rang, tout simplement. C'est une question d'autorité personnelle. Bon, bah du coup, voilà, des problèmes de personne. Mais, comment dire, il y avait surtout l'idée que l'écologie n'était pas encore à l'ordre du jour dans ce Parti Socialiste à ce moment-là, et donc était considéré comme une indiscipline, on peut dire, voilà. Donc j'ai adhéré à Europe Écologie dès les premiers jours, avec la chance d'y connaître un tas de personnes qui, intellectuellement, m'ont beaucoup fait avancer, comme José Bové, comme les deux frères Cohn-Bendit, Gabriel, que peu de gens connaissent, et bien entendu son frère, beaucoup plus connu, et quantité d'autres. Ce que je retire quand même de l'expérience des partis, c'est qu'il est impossible d'être totalement d'accord tout le temps avec la ligne. En revanche, c'est un excellent lieu d'apprentissage de l'ensemble des questions qui se posent sur toutes les questions de gestion de la communauté humaine, de réflexion politique, aussi bien nationale qu'internationale. Et donc, ne serait-ce que pour ça, je pense que c'est une expérience toujours très utile.
0: C'est beaucoup plus intéressant que réfléchir tout seul dans son coin et d'être persuadé qu'on détient la solution et que tous les autres sont des cons.
1: Ça, c'est vrai. En revanche, ce qui, moi, m'a déterminé à fuir, et ceci aujourd'hui définitivement, les organes politiques, c'est cette obligation d'être en toutes circonstances aligné sur la ligne officielle. En fait, il est extrêmement difficile d'être divergent, d'être critique. Bon, voilà, là, c'est une question de tempérament personnel. Moi, j'ai rencontré des militants moines-soldats. Ils sont pas marrants, mais souvent très efficaces. Moi, je n'ai pas les qualités requises pour être un moine-soldat.
0: Quelle évolution tu as vue entre un militant écologiste des années 60 et un militant écologiste d'aujourd'hui ? On ne parle pas de politique, là, on parle d'écologistes militants. Il y en a beaucoup qui viennent chez toi, qui ici à Bagnères, tu es dans le coin où les jours de marché se retrouvent beaucoup de jeunes écologistes. Qu'est-ce que tu as vu comme changement dans la démarche et dans l'action de ces personnes ?
1: Je me souviens, au moment des grosses manifs antinucléaires, Il y avait beaucoup de rigolade, il y avait beaucoup d'optimisme, on était sûr de gagner d'ailleurs. On était certain que le monde des années à venir allait être beaucoup mieux que celui d'où on sortait. Alors qu'aujourd'hui, évidemment, l'éco-scepticisme, je crois qu'il y a un autre terme, ou pessimisme, ou l'éco-anxiété, ont énormément gagné. Il n'y a plus beaucoup de place pour la rigolade. Et moi, j'ai retrouvé récemment, c'est rigolo, j'ai retrouvé une photo de moi dans une manif à Naussac. C'était pour protester contre des créations de barrages qui étaient destinées justement au refroidissement de centrales nucléaires. On avait sur la chemise, j'en ai revu la photo, on avait un petit macaron. C'était le groupe pour la défense des arbres fruitiers. Et je veux dire qu'il y avait une dimension poétique. Voilà, on mettait du poétique dans le politique. Et on croyait aux vertus du poétique dans le politique. Or aujourd'hui, mais peut-être que ça va aussi avec... alors là, c'est le bouquiniste qui a des considérations, enfin le bouquiniste et l'artiste, qui ont des considérations pessimistes. Il y a un tel phénomène de déculturation générale que le poétique, je crains bien que plus personne ne sache ce que c'est, en dehors de quelques rengaines de l'industrie du show business, quoi.
0: Pour inventer des mondes nouveaux, il faut le vocabulaire, il faut la syntaxe, il faut le langage. Et celui-là, en effet, est largement parti avec la déculturation dont tu parles. Est-ce que tu as l'impression, pas certains l'ont, moi le premier, que les écologistes ont tué l'écologie parfois à être enfermés entre eux, à pas avoir été peut-être du coup moins de soldats aussi, enfin un soldat en tout cas de l'écologie dans d'autres lieux. Est-ce qu'il y a quelque chose qui a eu de raté dans toutes ces années militantes, dans ce militantisme écolo?
1: Oui, alors le bilan que moi j'en tire, et c'est valable pour encore la vie actuelle, qui fait que je me tiens de plus en plus à distance, c'est d'abord la pratique de l'entre-soi. C'est vrai que quand vous avez 20 ans, après tout, vous cherchez avant tout à être heureux avec des gens qui vous ressemblent, mais finalement, quand le bilan, c'est que vous n'avez pas beaucoup fait changer les choses, vous vous rendez compte que tout simplement, politiquement, pour faire bouger, il faut arriver à toucher d'autres couches de la population, il faut faire bouger les consciences sur un plan général. Et du coup, cet entre-soi qui se caractérise encore aujourd'hui beaucoup à travers un tas de pratiques, que les anti-écolos qualifient de bobos d'ailleurs, hein. Bon, eh bien si vous voulez, moi je suis pas très loin de partager cette réticence sur pas mal de points. Et effectivement, quand je vois par exemple des listes citoyennes aux élections municipales apparaître, et que ces listes citoyennes, et c'était le cas dans ma ville, n'arrivent pas à intégrer dans les candidats de gens en dehors du cercle très restreint, soit d'un tiers-lieu, soit d'un type d'activité bien particulier, c'est-à-dire toujours encore une fois cette culture de l'entre-soi, personnellement je n'en peux plus. Puis la deuxième critique que je fais, c'est qu'alors au niveau des stars médiatiques de l'écologie, certaines gagneraient beaucoup, non pas à cesser de penser, parce que leur pensée est utile, mais devraient apprendre à ne plus l'exprimer publiquement. Et là, je vise des personnes très... est-ce que c'est autorisé de le dire? Moi, je pense à Sandrine Rousseau. Je trouve que, sur le fond, elle a souvent raison, mais dans la façon dont elle l'exprime, il n'y a pas de moyen plus efficace pour faire fuir les électeurs de l'écologie politique. Et donc, moi, je trouve ça dramatique. On a été deux ou trois générations à se battre pour installer l'écologie politique dans le paysage politique français. Et on était arrivé à un moment donné à des niveaux de réussite qui étaient quand même extrêmement prometteurs. Et aujourd'hui, on sombre à nouveau dans les abysses des promesses électorales à cause de gens comme ça qui font fuir malgré la qualité initiale de leur pensée. Il faudrait qu'ils comprennent que un laboratoire intellectuel, c'est une chose, mais les porte-paroles doivent être des gens munis d'un bien meilleur sens politique et savoir parler à la population générale et ordinaire et non plus à un cénacle de gens déjà convaincus. La façon de s'en prendre au chef-d'œuvre de la peinture ou de l'architecture, enfin au chef-d'œuvre culturel, en balançant des bols de soupe, moi je comprends très bien le symbole qu'il y a là-dedans. Mais est-ce que ceux qui font ça se sont posé la question de savoir si tout le monde est apte à le comprendre, ce symbole ? Eh bien, je crois que non, pas du tout.
0: Je sais que tu as un regard aussi particulier sur le fait que la science actuellement est remplacée un petit peu par la croyance dans le domaine de l'écologie. On pourrait passer des heures avec toi, et ce serait chouette, mais on va arrêter. J'ai quand même une dernière question. J'ai envie de voir, toi qui es entouré de livres, quel est celui qui te semble le plus essentiel quand on veut parler d'écologie ?
1: Oui, le livre fondateur pour beaucoup de gens de leur prise de conscience écolo, en tout cas de la découverte de l'écologie à travers un livre, c'est évidemment Henry David Thoreau, à travers La vie ou ma vie dans les bois, je ne me souviens plus précisément, et puis le concept de désobéissance civile.
0: Alors, Thoreau, qu'on écrit T-H-O-R-E-A-U.
1: J'ai beaucoup lu, et je continue d'ailleurs de disposer, de proposer, les livres d'un tas de pyrénéistes du 18e et 19e siècle, qui ont été vraiment les grands découvreurs, les explorateurs de la géologie, de la botanique pyrénéenne. Alors souvent des gens venus de tout à fait ailleurs, des Ramons de Carbonnière, ou même simplement un explorateur comme Russell, mais qui ont développé une sensibilité extraordinaire au pays magnifique que sont les Pyrénées centrales.
0: Donc c'est ce rapport de la littérature. On finira sur ce rapport de la littérature à la nature, à cette naissance d'ailleurs qui précède l'écologie. Ces premières personnes qui ont pensé la nature et qui ont ressenti des choses face à elle.
1: Non, et puis dans la littérature française, moi je repense les souvenirs d'enfance de Pagnol. Moi ça a été quelque chose d'extraordinaire aussi. Je pense aussi à un auteur comme Henri Bosco. Et puis alors, plus récemment, par exemple, ici à Bagnères-de-Bigorre, il y a eu un petit festival sur la thématique de l'eau. J'ai, pendant une semaine, fait une lecture quotidienne d'extraits de l'histoire d'un ruisseau de Élisée Reclus, le grand géographe du 19e siècle, par ailleurs militant libertaire, qui était un type tout à fait extraordinaire. Voilà des conseils de lecture extrêmement intéressants, quoi.
0: Merci Jean-Marc Luce et bon vent à toi.
1: Merci.
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4: Pour tous ceux qui sont ouverts à la musique, voici un album étonnant avec un duo piano-piccolo. Cela va me permettre de vous parler de cet instrument, puis surtout, cela va nous permettre d'écouter des musiques avec cet instrument de musique avant, plus précisément un bois appartenant à la famille de la flûte traversière.

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Aujourd'hui, un album qui s'appelle Viva Piccolo avec Jean-Louis Beaumadier et Véronique Poltz.

Bonjour à tous, je vous parle de ce piccolo, instrument de musique à vent, donc plus précisément un bois appartenant à la famille de la flûte traversière. Il est également appelé petite flûte. Il se distingue du fifre dont il dérive par la présence d'un clétage. Le clétage étant une clé, un dispositif mécanique permettant d'ouvrir ou de fermer les trous d'un instrument à vent qui sont hors d'atteinte des doigts. Notamment, on trouve un clétage élaboré sur les hautbois, les saxophones, les clarinettes, les bassons et, évidemment, les flûtes traversières. Et ce piccolo. Premier extrait de cet album.

Alors, un petit mot sur Jean-Louis Beaumadier qui joue de ce piccolo. Il a commencé ses études de flûte avec Joseph Rampal au Conservatoire de Marseille et les a poursuivis au Conservatoire National Supérieur de Musique avec Jean-Pierre Rampal, lauréat des concours internationaux de Genève et de la Guilde française des artistes solistes, soliste de l'Orchestre National de France quand même pendant 12 ans. Il est devenu par la suite, grâce à son abondante discographie, notamment au Grand Prix de l'Académie Charles Cros, à ses concerts en Europe, aux États-Unis et Extrême-Orient, et à sa collection pour le piccolo aux éditions Biodo, l'un des tout premiers représentants de la flûte piccolo dans le monde.

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1: Le goût très vif pour le piccolo de Jean-Louis Baumadier, le piccolo et les instruments en bois, date de ses jeunes années quand sa famille lui avait acheté un magnifique piccolo ancien Bonneville en ébène. Depuis plusieurs années, il a entrepris un travail en profondeur pour faire mieux connaître le piccolo et faire partager aux autres sa joie d'en jouer. Au début, piccolo au concert colonne, puis pendant 12 ans, piccolo solo de l'Orchestre National de France, je vous ai dit, il joue sous la direction de chefs prestigieux, citons Léonard Bernstein, Pierre Boulez, et travaille également avec d'autres orchestres dans le monde, comme le Saito Kinon Orchestra de M. Ozawa.

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1: Alors, son abondante discographie, son prix Académie Charles Cros, sa collaboration aux collections pédagogiques, aux éditions Biodo, lui confèrent la reconnaissance et l'amitié de flûtistes qu'il invite à travers le monde dans les grandes conventions et festivals de flûte au Japon, aux États-Unis, Grande-Bretagne, Pays-Bas, je pourrais les citer tous, Brésil, Costa Rica, Autriche, Italie, Slovénie, Venezuela, il n'arrête pas de tourner. Il se produit également dans de très nombreux concerts en France, bien sûr, et donc dans le monde entier.

Est-il utile de préciser que Jean-Louis Beaumadier anime des masterclass dans les grandes institutions musicales à travers le monde ?

Je pourrais aussi citer Jean-Pierre Rampal qui parle de lui. « Jean-Louis fut l'élève de mon père, dit-il, avant de devenir le mien. Doué d'une merveilleuse technique, il se fit remarquer dès le début par sa personnalité attachante et son sens artistique développé. Il s'est spécialisé avec bonheur dans l'interprétation du répertoire pour la petite flûte et c'est une joie de l'entendre tour à tour virevolter ou rêver. C'est le Paganini du piccolo, dit Jean-Pierre Rampal. »

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1: Alors, il serait injuste de ne pas parler de Véronique Poltz, qui l'accompagne au piano, d'origine hongroise par ses grands-parents. Véronique Poltz débute le piano au conservatoire à rayonnement régional d'Aubervilliers, où elle obtient 3 premiers prix en piano, accompagnement et musique de chambre, puis reçoit en 82 la médaille du ministère de la Culture. Elle poursuit sa formation au Conservatoire National Supérieur de Musique de Paris, dans les classes de solfège spécialisée en écriture, harmonie, contrepoint, fugue, instrumentation et orchestration, où elle est récompensée d'une première médaille et 3 premiers prix Mazette. Elle se perfectionne en piano à Paris à l'École normale de musique et obtient un 1er prix en accompagnement de la ville de Paris.

Régulièrement sollicitée comme chambriste, Véronique Polt joue en sonate et en trio. Elle se produit avec Jean-Louis Baumadier, picoliste, dans des programmes variés, back-to-back, piccolo virtuoso, lors de concerts donnés à Split, Toulouse, Aix-en-Provence, Arles, Marseille, je ne vais pas citer toutes les villes à travers le monde.

Véronique Pols a aussi composé des pièces pour instruments solo, piano, violoncelle, de nombreux duos pour instruments et piano, pour harpe, ainsi que des œuvres pour orchestre symphonique. Véronique Pols est professeure d'écriture et orchestration au conservatoire à rayonnement régional Barbizet de Marseille.

C'était un album étonnant. D'habitude, nous écoutons de la chanson française, voire de la musique des mondes. Et c'était de l'instrumentation avec Viva Piccolo, avec Jean-Louis Baumadier au piccolo et Véronique Poltz au piano. Merci à Gisèle Billan pour sa collaboration technique. Merci pour votre fidélité à tous. Portez-vous bien. Au revoir.

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2: Chers amis de l'opéra et de Richard Wagner, bonjour. La tétralogie de l'Anneau des Nibelungen est plus qu'un monument musical, c'est le Mont Blanc, voire l'Everest. Pour ce qui est de l'histoire, Wagner n'a pas fait dans la simplicité. Complexité est un mot bien faible pour désigner cette légende tellement compliquée, emberlificotée, qu'il arrive qu'elle soit embrouillée, voire confuse, et que Wagner lui-même se prenne parfois les pieds dans le tapis. Plus de 15 heures de musique sur l'ensemble des 4 épisodes. Pas moins de 34 personnages ont été dénombrés. Je me limiterai à présenter ceux qui interviennent dans le dernier acte du Crépuscule des Dieux, conclusion et apothéose de la légende mythique de l'Anneau des Nibelungen. D'abord, les filles du Rhin. Ondine, chargée par leur père, le Rhin, de veiller sur l'or caché au fond du fleuve et qui sera l'objet de toutes les convoitises. Les nombreux dieux et déesses, dont le principal est Wotan. Wotan, père des dieux, dont la recherche de puissance va conduire le monde des dieux à sa perte. Wotan n'apparaît pas dans le Crépuscule des dieux. Dans le troisième acte de Siegfried, l'épisode précédent, Wotan déclare renoncer à l'empire du monde et qu'une ère d'amour humain supplante cette dynastie et emporte les dieux et les Nibelungen dans sa vague puissante. Peut-être le crépuscule des dieux sera-t-il l'aube d'une époque plus glorieuse. Wotan est, lui, le père des Valkyries, chargé de guider les guerriers morts vers le Valhalla, partie du royaume des dieux pour y constituer l'armée de Wotan. Parmi ces nombreuses Valkyries, Valtraut et surtout Brunehild, personnage central de la tétralogie, qui détient entre ses mains l'avenir du monde et qui va se sacrifier pour rendre possible le crépuscule des dieux. Déjà, rien de bien simple. Les Nibelungen, qui sont des nains, qui donnent leur titre à l'épopée, des nains donc vivant dans les entrailles de la terre et en retirant les richesses. Le principal de ces nains, de ces Nibelungen, est Alberich, qui rêve de devenir maître du monde et pour cela vole l'or des filles du Rhin, en proclame la malédiction et après avoir perdu l'anneau, il n'a qu'une obsession, le retrouver. Les Valsangen, c'est-à-dire les enfants du loup, qui sont les descendants d'une mortelle et de Wotan. Ils ont l'instinct sauvage de liberté par lequel Wotan espère libérer le monde de ses propres contraintes. Tout leur nom d'ailleurs commence par la syllabe Sig, qui signifie victoire. Sigeling, fille terrestre de Wotan, sœur de Sigmund et mère de Siegfried, qui incarne le premier mouvement de révolte. Sigmund, frère jumeau de Sigelind et également père de Siegfried. Il a été conçu par son père Wotan pour accomplir l'acte rédempteur, c'est-à-dire récupérer l'anneau et le rapporter aux dieux. Siegfried, fils donc de Sigelind et de Sigmund, symbole de l'innocence et de la jeunesse, qui reforge l'épée de son père brisée par Wotan. Il sera aimé de Brunehild, qu'il réveille sur un rocher. Enfin, les humains, Gibichungs, Günther, roi des humains, épouse de force Brunehild, et sa sœur Gudrun. Hagen, fils du nain pervers Alberich, qui manipule Günther et Gudrun et entraîne Siegfried dans un piège et le tue. Pour terminer les présentations, j'espère que je n'ai pas été trop confus, c'est difficile, les principaux interprètes. Siegfried Wolfgang Wingassen, Brunehild Birgit Nilsson, Valtraut Martha Möll, Alberich Gustav Niederlinger, Günther Thomas Stewart, Gudrun Ludmilla Dvorakova et Hagen Josef Grendel. Karl Böhm dirige le chœur et l'orchestre du festival de Bayreuth. au Festspielhaus de Bayreuth en 1967. Les présentations étant faites, entrons dans l'action. Troisième et dernier acte du Crépuscule des dieux. Les trois filles du Rhin pleurent l'aurore perdue. Siegfried refuse de leur rendre. Les filles du Rhin lui apprennent la malédiction qui pèse sur lui et lui annoncent qu'elle ira causer sa mort le jour même et qu'une femme fière héritera de l'anneau.

ont donc appris, ont donc révélé à Siegfried la malédiction qui pèse sur lui, et cette malédiction qui va provoquer sa mort le jour même. Des appels de corps annoncent Hagen, le fils d'Alberich, Günther, roi des humains, et leurs vassaux. Siegfried leur propose de chanter des récits de son enfance.

Poursuivant son récit, Siegfried rappelle la première fois où il a traversé le cercle de feu pour découvrir Brunehilde. Devant Gunther horrifié, Hagen plonge sa lance dans le dos de Siegfried et s'enfuit. Siegfried expire en évoquant le moment où il a réveillé Brunehilde. Les vassaux emportent alors le corps de Siegfried pour une longue marche funèbre. Nous entendrons la mort de Siegfried et la justement célèbre marche funèbre de Siegfried.

palais des Gibichungs, les humains, dont Gunther est le roi, en même temps qu'il est le demi-frère de Hagen, Hagen qui vient de tuer Siegfried. Gudrun s'effondre sur la dépouille de Siegfried. Hagen exige l'anneau de Siegfried, Gunther refuse et Hagen le tue aussi. Alors qu'il va saisir la main de Siegfried, celle-ci s'élève menaçante.

Entrée de Brunehilde qui demande le silence. Tous l'ont trahi. Elle ordonne que l'on dresse un bûcher funéraire, prend l'anneau à Siegfried, cet anneau qui se refusait à Hagen, prend l'anneau sur Siegfried, les filles du Rhin pourront le ramasser parmi ses cendres. Elle passe l'anneau à son doigt et allume le bûcher.

Brunehild saute avec son cheval dans les flammes. Le Rhin déborde. Portées par les flots, les filles du Rhin apparaissent et retirent l'anneau du doigt de Brunehild. L'une d'elles le brandissant triomphalement, tandis que les deux autres entraînent Hagen dans les profondeurs du fleuve. Une sombre lueur apparaît dans le ciel, le Valhalla est en flammes, l'empire des dieux s'écroule. Grâce au sacrifice de Brunehild, s'ouvre une nouvelle ère pour l'humanité, celle de l'amour humain.

0: Ainsi s'achève le crépuscule des dieux, dernière journée de l'anneau des Nibelungen. Il y aurait beaucoup à dire sur le symbolisme et la philosophie, ainsi que le millénarisme de la tétralogie, et particulièrement du crépuscule des dieux. Nietzsche, qui fut l'ami de Wagner avant de se brouiller avec lui, n'est pas loin. L'accord final, le thème de la délivrance, fait briller l'espérance et le triomphe du bien sur les puissances destructrices. Bel optimisme que j'aimerais partager. Au revoir, chers amis de l'opéra, et peut-être à bientôt.
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Chers amis, bonjour. Très heureux de vous retrouver pour cette émission mi bémol. Alors, à la différence de la semaine dernière, une émission mi bémol consacrée au piano, vous rappelez, Ravel, et puis Schumann, Jean-Sébastien Bach aussi, la musique pour piano, piano et orchestre. Aujourd'hui, mi bémol sera dans une atmosphère différente, intimiste, quoique le piano seul est très intimiste aussi. Intimiste puisque nous allons avoir l'occasion qui nous est donnée de saluer un enregistrement du label Aparté, consacré à deux quatuors à cordes. Donc c'est de quatuors à cordes que nous allons parler, enfin surtout écouter. Je voudrais très peu parler aujourd'hui, Aparté, donc, qui consacre un enregistrement à deux quatuors à cordes, l'un de Mozart, que nous allons entendre intégralement, l'autre de Mendelssohn, dont nous allons entendre le dernier mouvement, seulement pour des questions, bien sûr, de chronomètre, et c'est normal. Il y a quand même une différence, naturellement, puisque chez Mendelssohn, il s'agit de musique romantique, il y a quand même environ un demi-siècle, enfin, une quarantaine d'années, pour être un petit peu plus précis, qui sépare ces deux chefs-d'œuvre au programme de cet enregistrement. Alors, Mozart a 27 ans, il se trouve à Vienne, lorsqu'il compose son quatuor en ré mineur. La musique est assez audacieuse, en tout cas pour l'époque. Une musique qui parle vraiment, qui brûle, on pourrait presque dire, avec l'intensité d'un domaine d'exploration musicale, donc un territoire musical, voilà, c'est le mot que je cherchais, qui vient d'être découvert par le compositeur Mozart, donc, et d'un monde d'émotions qui s'exprime comme jamais il s'était exprimé auparavant chez Mozart, et je dirais dans la musique instrumentale tout court. Dans cette œuvre, Mozart n'est pas naturellement un initiateur, il y a Joseph Haydn, il y a d'autres, alors c'est justement un homme hommage à tous ces modèles et transcende tous ces modèles, comme le fait souvent, bien sûr, ce grand génie du XVIIIe siècle, Wolfgang Amadeus Mozart, il transcende y compris l'équateur de son ami Joseph Haydn, qui est d'ailleurs le dédicataire de ce recueil. Alors nous allons écouter les quatre mouvements, Allegro moderato, andante, menuetto, trio et l'allegretto. Et donc le final, l'allegretto, ma non troppo. Il s'agit du Quatuor le 15e en ré mineur Köchel 421 de Wolfgang Amadeus Mozart, interprété pour le label Aparté par le quatuor Chiaroscuro. Au violon, Alina Ibrahimova et Pablo Hernán Benedi, à l'alto, Emily Hörnlund et au violoncelle, Claire Thirion.